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1: Mettez vos oreilles dans le vide avec le duo Belle Dame. Bientôt trentenaire, Tommy et Nathan, son frère jumeau, au Savoyard de la Vallée de l'Arve et surtout musiciens. Ils ont créé Belle Dame. Ils écrivent, ils composent, ils chantent et jouent. Guitare, clavier et machine. Et fin 2025, Belle Dame a sorti ce single Dans le vide.

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1: Alors, nous sommes avec Serena qui a 2, Thierry qui a 0 plus 0, la tête à Toto.
2: Ah ouais, non, ça passe.
1: Serena qui habite à Paris, qui adore les animaux, qui fait des dessins, qui voyage, qui rencontre des baraqués dans des soirées. Alors, est-ce que tu as un porte-bonheur que tu emmènes tout le temps avec toi ?
3: Peut-être mon chien.
1: Ah bah d'accord, le chien est un porte-bonheur, ok, super. Est-ce que tu l'as à côté de toi, là ?
3: Ouais, c'est dodo parce qu'il fait chaud.
1: Ah bah oui, il fait chaud, c'est pas terrible pour les chiens, là, la chaleur. N'oubliez pas, hein, si vous avez des chiens, faites gaffe, hein, parce que mettez-vous pieds nus sur le bitume, vous allez voir comme il fait chaud, on sort pas les animaux quand il fait trop chaud. Alors, quel est, si tu devais, comme ça, là, d'un coup, on te propose de déjeuner avec la star que tu, dont tu rêves, avec qui tu aimerais ?
2: Moi, je suis pas disponible à midi, mais bon, après, je suis quand même...
1: Ah d'accord, alors, ok.
2: Bon, écoutez, on est sur de l'ego avec Serena. Moi, j'ai envie de découvrir Serena.
1: Oui, bien sûr, gros ego que tu es. Bien alors, sûr. Avec qui tu aimerais déjeuner si tu pouvais déjeuner avec une star ?
3: C'est un date ou c'est juste.
2: Oh, c'est un date. Petite personnelle, c'est un date que je veux, moi.
1: Alors, écoute, donc, tu déjeunes avec ta star, après, tu fais bien ce que tu veux. Voilà.
3: Peut-être un beau gosse, alors. Moi,
2: effectivement,
3: je... Je trouve que Adam Driver, il est hyper beau. Alors,
1: ah ouais, carrément.
3: C'est l'acteur là qui joue le nouveau méchant dans les Star Wars.
1: Ah oui, le brun avec les yeux. Oui, d'accord. Ok. Aïe, aïe, aïe. Aïe.
3: Tu irais avec lui, quoi.
1: Tu déjeunerais avec lui. Bah écoute, ça serait super, ça. Et alors, si tu devais donner ton principal défaut, ça serait quoi ?
3: Mon principal défaut, je pense que je suis trop perfectionniste.
1: Ah, t'es chiante, quoi.
3: Ouais, un peu chiante, peut-être.
1: Ah, c'est ça, ouais, souvent, bon. Eh là là là là là là. Alors, écoute, là, c'est la question à choix multiples. Je vais te poser la question, je vais te proposer tes choix, évidemment. Et tu auras 10 secondes pour me répondre. Alors, je te mets une ambiance.
2: Ah, c'est à prendre compte.
1: Alors, je vais te poser une question sur, en effet, la question de la Pentecôte. Aujourd'hui, évidemment, c'est lundi de Pentecôte.
2: Oui, de Pentecôte.
1: De Pentecôte.
2: Oui. Bah oui.
1: Est-ce que tu sais combien il y a de jours après Pâques et célébrer la Pentecôte ? Après combien de jours après Pâques on célèbre la Pentecôte ? Je te donne des choix. 7 jours. 40 jours, 50 jours, ou le temps que les cloches reviennent de week-end. Top chrono, 10 secondes.
3: Peut-être que je dirais 40 jours.
1: 40 jours ?
3: Ouais.
1: Alors, c'était presque ça, mais non, c'est 50 jours. La Pentecôte est célébrée 50 jours après Pâques. La descente du Saint-Esprit, les apôtres, tout ça. Voilà, Pentecôte, ça signifie 50e.
2: Thierry est parisien, mais aujourd'hui, il vit à Marseille, dans les Bouches-du-Rhône, avec toute la petite famille. Il est marié à Rosalie depuis maintenant 3 ans. On a vu d'ailleurs ce beau mariage sur M6. Thierry qui, est agent de sécurité depuis des années, qui a connu de la star, c'est vrai. Ouais, qui a été le garde du corps de Daniel Auteuil, il paraît aussi.
4: Aussi.
2: Ah ouais.
4: Oh, j'en ai fait beaucoup, ouais.
2: Bah, t'as protégé Emmanuel Macron aussi sur un salon. Hein.
4: Aussi, mais sur un salon à Paris, quand il était venu, il était ministre à l'époque.
2: Bah oui, mais c'est pas une mince affaire. Et alors, t'es une star, toi, parce que t'es à l'affiche d'un film, Les Vacances de Mr Bean. Mais raconte.
4: Bah, en fait, j'ai, comme je faisais de la sécurité,

0: Bon goût. Thierry.
1: Oui, le petit rituel, c'est je me lève tous les matins avant ma femme pour lui préparer son café.
2: Qu'est-ce que c'est?
3: Mais dis donc, qu'est-ce que c'est que ça?
2: Oui, qu'est-ce que ce romantique,
3: ça? Oh là là là là.
2: Un petit peu, alors tu te rends compte.
1: Dès qu'elle bouge, je me lève, je prépare la machine
2: et je fais un café. Oh là là là.
3: T'es chanceux.
2: Je te souhaite de gagner le très beau séjour à Autun, mais enfin là, tu peux déjà prévenir que si tu ne gagnais pas, il y a quand même la machine espresso Malongo. Là, tu pourras te régaler à nouveau. Bon, alors, toi, si tu étais un animal, ce serait pas comme Serena qui a dit un aigle. Toi, tu serais quoi?
1: Moi, un lion.
2: Un lion. Rugir, à nouveau, de plaisir. Ben oui, le mâle dominant, l'animal, c'est plus fort de la
3: oui,
2: chatte.
3: Oui, hein, allez, ça va.
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1: Alors, Colin, tu as repris la main, tu as 2 points, je suis très contente. On va continuer sur cette lancée. Alors, comme ça, pour l'anniversaire de ta sœur, tu lui as offert une pochette de jeux à gratter?

0: Hein? Hein? Hein? Hein? Et dedans, il y avait un faux ticket gagnant à 20 000 euros?
1: Non.
0: Hein? Hein?
2: On m'a calmé, hein. Normalement, c'est plus gros la somme.
0: Non mais attends, tu lui as mis dedans un faux ticket. Donc elle regarde, elle découvre qu'elle a gagné 20 000 euros, elle est comme une dingue. Toi, pendant ce temps-là, évidemment, tu filmes.
2: Exactement.
0: Et alors, qu'est-ce qui se passe-t-il?
2: Et alors, la réaction est assez hilarante. Au début, je voulais vraiment faire une plus grosse somme. Mais c'est vrai, bon, elle n'a pas de problème cardiaque, parce que bon, il ne faudrait pas non plus être débile à ce point-là. Mais je voulais faire une plus grosse somme, on m'a calmé. Et donc, dans une pochette de tickets à gratter, il y en avait plusieurs, j'avais mis au milieu ce ticket à gratter, faux ticket à gratter. Et donc, elle a gratté les trois couronnes, arrêté 20 000 euros, donc elle explose de joie. Et donc, au bout de 10 secondes, moi, j'ai pas pu me retenir de rire. Et voilà, elle est très vite descendue, malheureusement.
0: Alors, comme elle est pas, voilà, elle a pas trop digéré d'avoir une fausse joie, elle s'est un petit peu vengée, parce que pour ton anniversaire, elle est arrivée avec quoi? Comme cadeau?
2: Avec un nouvel iPhone.
0: Ah, voilà.
2: J'avais toute ma famille qui était réunie, et donc elle est arrivée avec une poche du marque d'opérateur, et elle m'a amené la boîte de l'iPhone en me disant, voilà, on s'est tous cotisés. Donc le retour de la médaille a été très, très dur.
0: Parce que t'as ouvert la boîte et il y avait quoi dedans?
2: Il y avait un vieux téléphone.
0: Et oui, il y avait un vieux Nokia avec le serpent, tout ça là. Et ben, c'est bien vengé, bien fait pour toi. Voilà. Enfin, c'est très drôle. Hein. Ceci étant dit, je trouve que c'est une très très bonne vanne. Alors, on va essayer de marquer 3 points de plus avec la question à choix multiple. Je te pose la question, je te propose des réponses. Mon top chrono, tu auras 10 secondes pour me donner la réponse. Tiens, une petite chanson. Avec Monsieur Eddy qui chante Soif d'aujourd'hui. Alors, quel objet a inspiré la forme des premières bouteilles de coca? Une fève de cacao? Une ampoule électrique? Une quille de bowling? Ou les joues d'Éric Bastien?
1: C'est une honte.
0: Donc, quel objet a inspiré la forme des premières bouteilles de coca? Une fève de cacao, une ampoule électrique, une quille de bowling ou les joues d'Éric Bastien? Top chrono, 10 secondes.
2: J'étais tenté de dire les joues d'Éric Bastien, mais on va dire plutôt la fève de cacao.
1: C'est dégueulasse.
0: Pardon. C'est une bonne réponse. Voilà, évidemment, c'est la cabosse de cacao. Et c'est très très bien. Voilà, 5 points pour toi.
1: Oui, j'ai des bonnes joues, on peut mettre plein de choses dedans. Et de la bonne cuisine, peut-être celle que Marie-Laurence prépare pour nous. Elle habite à Calmont, en Haute-Garonne, elle travaille à Toulouse, avec ici Occitanie. C'est vrai que t'es gourmande, Marie-Laurence. Hein, on va se dire les choses.
3: Oui, hélas.
1: Oh, bon, hélas, non. C'est une bonne chose. Tu dois ça de ta grand-mère?
3: Ouais. Oui, en fait, ma grand-mère qui était cuisinière dans une famille bourgeoise à l'époque, dans Bourgogne, et puis voilà, et puis ça s'est transmis de génération en génération. Et ma maman cuisine très bien, mon papa cuisine très bien, et puis voilà, et puis moi je suis gourmande et je cuisine.
1: Alors tu fais des
3: confits. Des kilos.
1: On est tous là.
0: Mais... Excuse-moi, tu dois ça de ta grand-mère. Alors tu tiens ça
1: grand-mère,
0: ou tu dois ça à ta grand-mère. Excusez-moi, mais il y a un moment donné, des enfants nous écoutent.
1: Merci Maître Capello.
0: Voilà.
1: Heureusement qu'elle est là. Tu adorais le risotto, ou tu adoras le... Comment on dit?
0: Tu adores, tout simplement.
1: Tu adores le risotto, moi aussi j'adore. Tu as une recette particulière?
3: J'adore.
1: Ouais.
3: J'adore, là par exemple en ce moment avec des asperges, c'est absolument délicieux.
1: Ah là là, oui. Et tu fais des tartes aux asperges d'ailleurs?
3: Oui, tout à fait. Tout à fait, avec une base de parmesan. Les invités se sont régalés.
1: Des verrines également, des grillades. Par contre, t'es pas très dessert. Moi, un peu déçu. J'aime bien les desserts. Moi, t'en fais pas du tout.
3: Non, mais je suis très peu, en fait, moi, à part les tiramisu et les charlottes, comme ma fille, d'ailleurs. Voilà, je suis pas sucrée, en fait, je suis plutôt salée.
1: Bah écoute, moi, le tiramisu, ça m'ira très bien. Hein. Alors, qu'est-ce que c'est, cette histoire? Chaque fois que tu vas dans un pays, Dieu sait que tu voyages beaucoup, tu ramènes un éventail.
3: Ouais, mais c'est... Alors, j'ai jamais collectionné, je comprenais pas pourquoi les gens le collectionnaient. Et puis, finalement, je crois que je me suis prise d'affection pour les éventails, et du coup, chaque fois que je pars, maintenant, j'en ramène un, et ma foi... Mais c'est pas pour les enfermer dans une armoire. Hein.
1: Bah oui, tu les utilises.

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1: Alors, Véronique. Oh, Véronique, elle m'a bien fait rire, cette petite anecdote. Il paraît que quand on était petite, on a été au cimetière et qu'on a fait... On a fait des petites bêtises dans le cimetière.
2: C'est pas des bêtises, c'est parce que j'ai fait Robin des Bois, Robin des cimetières.
1: Oui.
2: Quand j'étais petite avec ma cousine, et ben, dans les cimetières, il y avait des tombes où il y avait plein de fleurs, et puis des tombes où il n'y en avait pas, alors on a partagé.
1: T'as partagé, t'as mis des fleurs sur des tombes où il n'y en avait pas, moi je trouve ça super mignon.
2: Voilà, je crois que les gens ils n'ont pas trop aimé quand même.
1: Tu t'es fait engueuler?
2: Un petit peu. Et alors il a fallu remettre, alors on a remis comme on ne savait pas remettre, on a remis comme on pensait, mais on a dit que c'était comme ça. Qu'est-ce qu'on a, on a remonti en plus.
1: Ah bah oui, bah il y a un moment donné, on peut pas tout faire, hein. Faire Robin des Bois et dire des choses intéressantes et vraies, hein. Stop. Alors, ma chérie, là tu as 3 points. C'est super, t'es en tête. Mais est-ce que tu pourras en marquer 3 de plus? C'est la question à choix multiple. Donc, je vais te poser une question sur le parfum Dior. Écoute bien. Actuellement, quelle est la star qui est l'égérie du parfum J'adore de Dior? Alors, écoute bien. Actuellement, Marion Cotillard, Rihanna, Charlize Theron ou moi? Top chrono, 10 secondes.
2: Rihanna,
1: c'est vrai qu'elle est belle. On peut pas dire le contraire.
2: Elle est magnifique.
1: Allez, on écoute.
3: C'est pas marrant, petit.
1: Et voilà, c'est Rihanna, bravo. Tu as 3 points de plus.
3: Christophe.
4: Oui.
3: Est-ce que tu parles du Dior?
4: Je porte pas de Dior.
1: C'est quoi ton parfum?
3: Bah ouais, c'est quoi ton parfum?
4: Moi, je porte du Guerlain.
3: Guerlain, Boss, voilà, on en a cité 3. Okay, Guerlain. Très bien.
4: Bah ouais. Exactement.
3: Tu aimes bien les sensations fortes, toi, hein, Christophe. Christophe qui est à Saint-Estèze, oui. Pyrénées.
1: Orientale,
3: Pyrénées
1: orientales. Saint-Estèze dans
3: bien
1: les Pyrénées.
3: Sûr, oui.
1: Je demande pardon aux Pyrénées orientales.
3: Il est gendarme, il aime forcément les sensations un petit peu. Côté manège, alors raconte un peu, Port-Aventura, ça t'a marqué? C'était quelque chose d'assez rock'n'roll.
4: Port-Aventura, c'est génial. C'est un parc d'attractions qui se trouve à proximité de mon domicile et c'est génial. Il y a pas mal de manèges à sensations fortes.
3: Bien sûr.
4: Le Dragon Khan, entre autres, la Tour, le Shambhala, c'est top.
3: Et puis le Ferrari Land, on l'oublie pas, on a offert un séjour dans le
4: Ferrari Land, exactement.
3: Exactement.
4: Juste à côté.
3: T'as fait du parapente avec ton fils à La Réunion quand je parlais un peu des sensations fortes. T'as fait de l'hélico aussi en Guadeloupe. Non, t'aimes bien, t'es un aventurier, quoi. T'aurais pu faire Koh-Lanta. Ben oui.
4: J'aurais pu, ouais. J'adore l'aventure, j'adore tout ce qui est un peu sensations fortes. Et ouais, le parapente. Entre autres, à La Réunion, une expérience géniale.
3: J'imagine. Alors, si t'étais un animal, on l'a pas souvent, tu serais...
1: Qu'est-ce que c'est?
3: C'est quoi, ça, Christophe?
1: Bah ça, on dirait mon cotière le matin qui se réveille, mais bon...
3: Bah, c'est un cerf, ça. C'est le brame du cerf, ça.
4: Exactement.
3: Eh oui, et toi tu voudrais être un cerf avec des cornes et tout, des bois là sur la tête.
4: Exactement.
1: Mais pourquoi?
3: Mais oui, pourquoi?
4: Parce que je trouve que c'est un animal majestueux et qui est assez imposant.
3: Ok. Non mais c'est vrai, c'est majestueux, effectivement.
1: Bah j'adore, mais bon, les pauvres ils sont beaucoup tués par...
3: Oui, ça c'est encore une autre affaire.
1: Par les cazadores.
3: Quel beau talent inutile alors que nous sommes en plein Roland-Garros. Tu sais faire plein de choses avec une balle de ping-pong. Mais quoi?
4: Avec les balles de ping-pong, j'arrive à les faire tenir en lévitation en soufflant en dessous des
3: pieds. Bien sûr.
4: En équilibre.
1: Moi, j'aimerais bien aller visiter la gendarmerie de Saint-Estève.
3: Oh les gars, faut que je vous montre un truc. T'as rien avec ma balle de ping-pong.
1: Écoute-moi bien, la prochaine fois que je vais voir mes copains à Thuir, je passe à Saint-Estève, c'est à côté.
3: Crédibilité,
1: je veux
3: l'adjudant.
1: Voir, l'adjudant.
3: Est-ce qu'on peut avoir une vidéo? Tu te filmes en faisant ça et t'inquiète pas, on saura quoi faire de la vidéo.
4: Non.
1: Ouais, on saura bien quoi.
4: Voilà.

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1: Alors, dis donc, il paraît que on a joué à Daktari en allant ce voyage pendant le voyage de en Namibie.
2: Hein, hein,
1: on a rencontré des amis, des animaux sauvages. Qu'est-ce qui s'est passé?
2: Quand on était en Namibie, on a rencontré plein d'animaux sauvages. Et puis un soir, on s'est couché et on s'est fait raccompagner par un ranger parce qu'il n'a pas voulu qu'on rentre tout seul. Parce qu'on avait une voiture avec la tente sur le toit. Mmh. Et puis quand on est arrivé avec sa petite lampe, il nous dit bon ben vous voyez là c'est un crocodile.
1: Oh bah écoute, il faisait une petite balade du soir.
2: Voilà, donc on est vite rentré dans la tente et puis on n'a pas du tout envie de faire pipi la nuit.
1: Ah bah non, tu m'étonnes. Hein. Sinon c'est bah oui, hein, c'est sûr que les crocodiles, c'est pas très gentil. Alors il paraît que t'es un peu naïve. Un peu la poisse. Tu te fais voler ta carte bleue à Prague, mais tu peux me dire le profil du voleur, s'il te plaît?
2: Ah ben, en fait, c'était dans le bus de l'aéroport, et puis il y a une petite mamie qui nous a demandé, qui nous a dit « Ah, vous êtes français, j'aime bien parler français, je parle pas souvent, j'ai pas l'occasion, il y a... » Et puis quand on est arrivé, ben, on n'avait plus de carte bleue.
1: Et difficile voilà.
2: C'était vraiment une petite mamie à qui on aurait donné le bon Dieu sans qu'on fasse.
1: Et voilà.
2: Surtout qu'il y avait la visite du pape, mais bon, voilà.
1: Et voilà. Tu t'es fait avoir par une petite mamie. C'est les pires mamies. Tu veux que je te dise Les pires, c'est les petites mamies. Alors, ma chérie. Ouais. Nous allons tout de suite marquer 5 points de plus. C'est là que tu ferais un sans faute, ce serait merveilleux. Tiens, je te mets une petite chanson. Ah, nous allons parler de crêpes. Je suis affamée, hein, je vous préviens. Alors, quel prénom désigne les célèbres crêpes flambées à l'orange et au Grand Marnier? Comment qu'on les appelle, les crêpes au Grand Marnier et à l'orange, quand elles sont flambées? Top chrono, 10 secondes.
2: Je rappelle qu'on habite à Nantes, c'est les crêpes Suzette.
1: Eh oui, les crêpes Suzette comme Danny Briand. Eh oui, les crêpes Suzette, hein, ça a été inventé fin 19e. Un flambage réalisé par un jeune apprenti cuisinier. Ça a été un peu comme un accident et du coup c'est resté. Bravo, ça te fait 11 points.
3: Je crois que c'est comme la tarte à tatin.
1: Exactement.
3: Aussi, c'est un accident. Ouais.
1: Souvent, tu sais, les trucs comme ça.
3: Oui, ouais, ouais. Nous aussi, c'était un accident. On s'est rencontrés, puis d'un coup, on a fait l'émission.
1: Voilà, hein, c'est un truc de dingue.
3: C'est 2 ans, hein, et on est content.
1: Oh là là.
3: Ça fait plaisir.
1: Jamais 203, comme dirait l'autre.
3: Je crois que oui, il ne faut jamais dire Fontaine. Hein. Nous sommes tous d'accord. Christophe, avec ici Roussillon. Alors, Christophe, qui est gendarme, rappelons que c'est un gendarme, c'est un adjudant. Il a rencontré Jade dans le cadre de la patrouille.
1: Ah.
3: Et oui.
4: Ah. Exactement.
3: Allez, raconte, c'est le gendarme se marie, ton histoire ou pas?
4: Pas encore, on vit dans le péché, mais...
1: quelle honte.
4: Non, oui, effectivement, rencontré en patrouille. En fait, elle revenait de voyage en Thaïlande et le collègue de boulot avec qui j'étais ce jour-là a décidé de lui rendre visite. Donc, arrivé à son domicile... On a discuté, elle nous a servi un petit jus à bois, un petit jus d'orange.
1: Petit jus d'orange.
4: Et exactement. Et en quittant le domicile, il y avait son numéro de téléphone affiché sur sa voiture.
3: D'accord.
4: Parce qu'elle est photographe et du coup, j'en ai profité pour récupérer son numéro de téléphone.
3: Oh, c'est l'enquêteur qui parle.
4: Comment ?
3: C'est l'enquêteur qui parle. C'est le mec qui a repéré le numéro de téléphone, bien sûr.
4: Bah oui. Exactement. Et du coup, j'en ai profité pour lui écrire, la remercier. On s'est revus, on s'est jamais quittés.
3: Et dis donc, j'ai dit que c'était une patrouille, mais si j'entends bien, c'est un copain, c'est un de tes collègues qui décide d'aller voir une copine. C'est pas, on n'était pas sur une interpellation, là. Hein. C'est pas de la patrouille. Hein.
4: C'était du contact.
3: Ouais, du contact. On va aller boire un petit verre de jus d'orange, du contact.
1: Ouais, un petit verre de jus d'orange dans les Pyrénées.
3: Les gendarmes, jus d'orange. Vous savez que votre adjudant, il fait souffler les belles de ping-pong. Hein, vous êtes au courant, les gars, dans la gendarmerie. Ouais, sacré Christophe. Bon, Christophe. Christophe qui est un peu un sous-doué aussi. Hein, on en parlera peut-être dans un instant. Mais le gendarme, il a falsifié ses bulletins quand même quand il était gamin. Hein. C'est moche.
1: Ah là là là là là là là.
3: C'est moche.
1: Pour pas te faire engueuler par tes parents, c'est ça?
4: Exactement, c'est ça. Pour pouvoir aller au rugby, je falsifie mes bulletins pour chaque fois que j'avais des bonnes notes, pour pouvoir aller au rugby avec les copains et profiter.
1: Ouais. Mais quand les vraies notes arrivaient, tu te faisais deux fois plus
3: longue. Surtout qu'il était nul en classe, hein, tu l'assumes. Donc à un moment donné.
4: Exactement. Il n'y a pas à avoir honte.
3: T'es nul toute l'année, et en tous les cas, t'es pas bon, c'est toi qui l'as dit que t'étais nul. Et d'un coup, tes parents voient que t'as eu 19. Hey, oh, hey, tu les prends pour qui? Hein? Pour du jambon de Bayonne?
1: Ouais, voilà.
3: C'est ça. Christophe.
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3: Alors, nous sommes avec Mickaël qui a 4, Estelle qui a 3, Mickaël qui joue avec ici Sud-Lorraine. Mickaël, nous allons parler du fait que tu es un peu taquin avec tes collègues.
4: Tout à fait, oui, même trop.
3: Ah là là là là, ça fait de la blague, ça fait de la blague. Oula. Il paraît qu'une fois t'as entouré de films étirables une voiture de collègues, c'est-à-dire
4: un rouleau de film, et en plus il pleuvait le jour-là et c'était bien amusant. Je l'ai encerclé, j'ai fait plein de tours avec, et le collègue, quand il est sorti à 16h, il pouvait pas rentrer dans sa voiture et il pleuvait.
3: Ah, mon
4: donc
3: Dieu.
4: La voiture était filmée et tout, donc c'était vraiment rigolo et je l'ai filmé en plus.
3: Il t'adore donc.
4: Oui.
3: Il paraît que tu caches des outils, tu déprogrammes des machines, c'est-à-dire?
4: Oui, et quand quelqu'un fait un programme sur la machine et qu'il part pour aller soit chercher un outil ou autre, je dirige la machine, je change les cotes. Et du coup, il n'y a pas la même pièce, donc c'est rigolo.
3: C'est hyper rigolo, mais tu mets des bonbons à l'amande dans le café de tes collègues?
4: Aussi, oui. Et ils toussent pas mal après, du coup. Ouais.
5: Il est sympa, celui-là.
3: Mais dis-moi, ils se sont jamais vengés de toi?
4: Non, pas spécialement, non.
3: Ah bon? C'est-à-dire?
4: Non, je sais pas s'ils ont peur, ils ont peur de me refaire la même chose ou non. J'ai pas de farce de leur côté.
3: Je vais appeler immédiatement tes collègues. Je pense que moi, je serais toi, je ferais quand même un petit peu attention.
5: Oui.
3: Parce que toutes ces années à faire des blagues.
5: Je pense qu'ils vont venir le cap, tu rais.
4: Oui.
5: Ça s'appelle cap, hein, je le rappelle pour ceux qui l'ont joué à dire. Voilà.
3: Je demande pardon à la France. Alors, ne ris pas, Mika, ne ris pas. Alors,
4: mais si, c'est rigolo.
3: Bon. Tiens, je vais te mettre une petite chanson. Pour.
4: Oui,
3: parce qu'il paraît que tu as eu une petite aventure quand t'es parti en voyage à l'île Maurice.
4: Oui.
3: Et oui, parce que t'es bien arrivé avec ta chérie, mais pas les bagages. Alors, qu'est-ce qui s'est passé?
4: Ah non, ils m'ont pas suivi, malheureusement.
3: Alors, qu'est-ce qui s'est passé?
4: On est arrivé à Air Mauritius. On attendait comme deux et nos valises ne sont pas arrivées. Ils étaient restés à Charles de Gaulle.
3: Et donc, comment vous avez fait sans...
4: On a dû se débrouiller pour trouver des magasins là-bas, pour s'habiller, pour voilà. Donc les vacances commençaient déjà très bien.
3: Ah là là là là, une semaine d'achat pour acheter des nouveaux vêtements qu'on n'a pas forcément, on aime bien. Alors, il paraît que Jenny Lee, elle aimait pas trop, il y avait trop de couleurs.
4: C'est ça.
3: Ah là là. Bah oui, je comprends, c'est terrible.
5: Ah, c'est mieux le noir, hein. C'est comme Zorro, il peut mettre des capes.
4: Zorro.
5: Oh là là. Tu me surpasses aujourd'hui.
4: Il me tacle.
5: Oh, c'est gentil.
3: Alors, tu sais quoi, la meilleure réponse, mon petit chat, c'est que tu vas gagner. Tu vas gagner 5 points tout de suite. Tiens, je te mets une petite chanson.
1: Les petits poissons.
3: Comment ça s'appelle quand on voit tout un groupe de poissons qui nagent, justement? On dit c'est...
4: Comment ça s'appelle? Un banc de poissons.
3: Un banc de poissons? Alors, est-ce que c'est vrai? Est-ce que c'est faux? Est-ce que c'est vrai? Est-ce que c'est faux? Eh ben, c'est vrai, oui, bien sûr! Donc ça fait 5, t'as 9.
5: Comment tu l'engueules?
3: Voilà. Mais non,
5: mais bien sûr, non, alors.
3: Je l'engueule pas, je me réjouis au contraire.
5: Chacun son coaching.
3: Ah oui, ça moi j'encourage, hein, tu sais.
5: Applaudis. Bon, alors, Estelle est en face là, on va jouer dans un instant pour tenter de marquer 5 points de plus. Estelle a ici Pays de Savoie, Estelle qui a été à Koh-Lanta. Alors, attention, tu n'as pas fait Koh-Lanta l'émission. Tu as été à Koh-Lanta en Thaïlande.
6: Oui, j'ai pas participé à l'émission.
5: Non. Parce que la première édition de Koh-Lanta, l'émission, c'était en Thaïlande, à Koh-Lanta. C'est pour ça que l'émission s'appelle comme ça. Qu'est-ce qui t'est arrivé sur le bateau?
6: Là, on avait prévu de faire une petite excursion à la journée. Donc, on est tous partis sur une petite pirogue. Voilà, on avait loué un petit bateau un petit peu traditionnel. Et on allait sur une petite île, on a passé la journée, etc. Donc, il y avait quoi, une heure de traversée, tout s'est bien passé. Et au retour, les guides nous disaient qu'il faut partir une heure avant, enfin même deux heures avant, on prévoit un orage, etc. Donc au lieu de partir à 15h, on est parti à 14h. Bon, bah voilà, bon, c'est dommage, parce que c'est vrai que la journée était belle, on avait bien profité, etc. Et puis, on part, et 10 minutes après, la mer est complètement déchaînée, c'est creux de 6 mètres, on a passé deux heures dans le bateau, à avoir la peur de notre vie, on est arrivé complètement trempé, et puis
5: le retour
6: a été chaotique.
5: Bah oui, 6 mètres de vague, ta fille a vomi, tout le monde a été trempé, donc non, c'est pas drôle,
3: c'est sympa.
6: Ah non, c'est pas drôle.

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3: Il est 20h, mais c'est pas le 20h. Ben non, c'est Décibel, avec ce soir les chansons préférées de notre roi de la casserole, baron de la sauce, prince des grillades, duc des desserts, empereur des recettes gourmandes, Laurent Mariotte.
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3: Laurent Mariotte qui vous propose une année en cuisine, un almanach de 365 recettes pour vous inspirer au fourneau. Il a aussi des tas de chansons géniales à partager avec vous ce soir. Bienvenue. Salut Laurent Mariotte.
5: Salut Émilie, bonjour tout le monde.
3: Qu'est-ce que je suis contente qu'on se retrouve dans un studio de radio, mon cher
5: avec,
3: Laurent.
5: Avec plaisir, ça fait 17 ans qu'on se connaît.
3: Oui.
5: Et oui, parce que je vous associe au début de Petit Plan d'équilibre. Je faisais une autre émission dans laquelle vous étiez chroniqueuse sur TF1 et c'était il y a 17 ans déjà.
3: Ouais, on s'était rencontrés et on a même fait un pilote, mais évidemment Laurent ne m'a pas gardé. Je cuisinais pas terrible.
5: C'était pour les petits plats dans les grands, absolument, ouais, en direct ça. Sur TF1.
3: Et alors, Laurent Mariotte, donc aujourd'hui, évidemment, on vous associe immédiatement à la cuisine, mais ce qu'il ne faut pas oublier, c'est qu'en fait, vous avez complètement changé de vie il y a 20 ans. Avant 2005, vous n'étiez pas cuisinier médiatique ou cuisinier tout court. C'est en fait, il y a 20 ans, que vous avez pris la décision de changer de vie. Avant, vous étiez un animateur, j'allais dire, normal, comme
5: généraliste,
3: nous.
5: Comme généraliste, comme vous, je faisais le même métier que vous. J'ai fait, disons, des émissions jeunesse sur Canal J, ensuite Interville sur TF1, des émissions de divertissement sur TF1. Il y a 20 ans, j'ai passé un CAP de cuisine à l'école Ferrandi et je suis devenu chroniqueur culinaire, ouais, journaliste culinaire. Ouais.
3: Et puis alors, après, l'aventure, vous la connaissez, hein, notamment les petits plats en équilibre, émission culte de TF1.
5: Ah, on l'avait orchestré depuis.
3: Ouais.
5: C'est la première version.
3: Ça, c'est la première version du générique.
5: On travaille un peu au fil des années.
3: C'est ça. Chaque année, ça change un peu. Ça devient presque comme du Stromae maintenant. le générique des petits plats en équilibre. Et puis, Laurent Mariotte, vous avez vendu plus d'un million de bouquins. Le nouveau, donc une année en cuisine. C'est un almanach, hein, c'est pas compliqué. Chaque jour, on a une recette. Allez, j'en prends une au hasard. J'ouvre.
5: Bah, prenez le 13 décembre.
3: Allez, tiens, je prends le 13 décembre. Hop, 13 décembre. La soupe rustique. Alors ça, j'adore ça avec vos recettes, Laurent Mariotte. C'est que ça coûte que dalle. Puisque là, les ingrédients, les amis, c'est poireaux, carottes, pommes de terre, oignons, beurre, crème fraîche, sel, poivre
5: c'est
3: et un bouillon de légumes.
5: J'adore les soupes là, avec cette saison. On adore les soupes et en mettant un petit morceau de talon de jambon, un morceau de lard, voilà, on a des protéines à l'intérieur. C'est tout de suite rassasiant, nourrissant. C'est vrai que j'adore les soupes. Oui.
3: Oh, je préfère le 14.
5: C'est quoi ?
3: Ma brandade de lieu jaune.
5: Ah, bien aussi. Ouais.
3: On adore la brandade.
5: Ben oui. Ah ben, il y a 365 recettes, donc voilà, il y a de quoi faire et tenir toute l'année, absolument.
3: Cher Père Noël, je te fais un gros clin d'œil et t'annonce que donc, il est de bon ton d'offrir aux gens qu'on aime et qui aiment cuisiner l'année en cuisine avec Laurent Mariotte, c'est aux éditions Solar. Et puis il y a aussi le magazine, enfin on parlera de tout ça, mais vraiment, c'est toute une vie de cuisine qui quand même laisse de la place à la musique. Alors, Laurent Mariotte, c'est quoi votre rapport avec la musique ? Ce soir, vous allez partager avec nous vos chansons préférées. Mais c'est quoi ? C'est tout le temps ? Ou alors c'est des moments précis de la journée pour vous, la musique ?
5: C'est un petit peu tout le temps, effectivement. Alors, je commence avec la radio le matin, où j'aime bien m'informer. Mais la musique, c'est beaucoup dans la voiture, parce que je prends encore la voiture, voilà. C'est dans les écouteurs, dans le train. Je prends beaucoup le train aussi. Donc voilà, j'écoute pas mal de musique. Et c'est beaucoup de chansons françaises, parce que j'ai été élevé à la campagne dans une famille dans laquelle on écoutait beaucoup de chansons françaises. J'ai un accent et un anglais déplorable, donc je comprends pas forcément les paroles et j'arrive pas à chanter. Je vous dis ça parce que j'aime bien chanter, moi, quand j'écoute de la musique, en fait. Ça me donne une patate, ça me met une énergie. Donc voilà, c'est très important.
3: Ouais. Ok, donc on peut vous gauler en train de chanter en yaourt.
5: Ah oui, j'ai des gens qui me connaissent parfois et qui sont morts de rire parce que je chante très, très. Non, mais le problème, c'est que je chante très mal en plus. Donc c'est très désagréable pour l'entourage et c'est comique pour ceux qui regardent.
3: Ouais. Allez, tiens, dédicace, j'imagine, alors, à votre famille à la campagne. C'est le Loir-et-Cher de Michel Delpech.
5: Ah bah oui, exactement. Mais là, c'est la première. Vous voulez que je vous dise, c'est la première chanson que je me

0: Je vous confirme l'info que Laurent Mariotte nous a donnée avant d'écouter cette chanson. Effectivement, il aime bien chanter les paroles. Et effectivement, ça donne la pêche, une chanson pareille.
1: Oui. Mais Delpech, ça donne la pêche. Mais c'est super. Non, mais c'est vrai. Non, mais j'adore.
0: On va lui faire des t-shirts.
1: Plein, bien sûr. Voilà, ça, c'est du slogan, vous voyez. Mais non, elle est bien, cette chanson. Et c'est vrai que, voilà, quand on part de sa campagne, de sa province et qu'on va à Paris ou ailleurs, on peut avoir le sentiment de délaisser ses origines parfois. Ouais. Et on y revient. Et voilà, donc ça raconte plein de choses, ouais.
0: C'est vrai, c'est vrai. Alors, pour autant, mon cher Laurent Mariotte, il y a des chansons en anglais dans votre sélection.
1: Yes.
0: Yes. Oh, ah, mais oui, c'est, bah quand même, ça va, on part pas de zéro.
1: Yeah, yes, a little bilingue.
0: A little bilingue, a little apple, a little cuisine, a little Laurent Mariotte ce soir sur votre radio ici. Et in English, donc, Elton John est là. Alors, Elton John, c'est la chanson I'm Still Standing. C'est une chanson un peu de survivant. Ouais. C'est un truc qui vous parle, ça.
1: Ouais, c'est mon adolescence. C'est effectivement une période où je commençais à faire de la radio dans une radio locale à Épinal, qui était une radio associative qui s'appelait Radio Vallée-Vosges et qui dépendait de la mairie d'Épinal de Philippe Seguin. Et c'est vrai que c'est un titre que je passais souvent, par exemple. Ouais. Voilà. Et ça donnait la patate, ça, ouais. Oh,
0: mais alors. Donc la première passion pour vous, c'est la radio.
1: C'est la radio
0: avant tout le reste.
1: Avant, oui, la radio, la télévision. Je suis parti de ma campagne pour venir à Paris à 18 ans.
0: Ouais.
1: C'est comme la chanson.
0: Comme la chanson d'Aznavour.
1: Avec un crédit étudiant et avec un contrat dans une école de radio pour apprendre le métier de la radio, ouais. Et qui m'a permis de faire des stages et ensuite d'enchaîner. Quoi, en fait, voilà, en gros. Mais oui, ma première passion, c'est la radio et la télévision. Ouais. Et la cuisine, j'ai toujours aimé ça. J'ai toujours cuisiné. Je suis fils et petit-fils de paysans, donc j'ai grandi à la campagne et j'ai toujours grandi au rythme des saisons, des bocaux de haricots verts, des charcuteries, etc. Et ça s'est réveillé un peu plus tard à nouveau, ça, oui.
0: Alors, I'm Still Standing, Elton John. Tiens, alors faites-moi, comment vous faisiez à l'époque pour lancer la chanson sur votre radio, votre toute première radio?
1: Eh ben, comme j'avais un problème avec les titres et la prononciation, j'y vais, Elton John.
0: Eh ben, Elton John, les gars.

0: La chanson des débuts de Laurent Mariotte à la radio en 1983-84, Elton John qui chantait I am still standing. Laurent Mariotte, vous l'avez évoqué vite fait tout à l'heure, mais là, puisque la chanson qui arrive, c'est Gérard Blanc et une autre histoire, je sais pas si c'est en pensant à votre histoire à vous que vous avez eu envie d'écouter cette chanson, mais c'est vrai que c'est quand même fou d'avoir autant changé de vie.
1: C'est une reconversion, oui.
0: Ah oui, non, mais c'est une reconversion. Enfin, je veux dire, à 35 ans, de se dire non, mais en fait, j'adore animer Interville, mais je préférerais faire de la cuisine à la télé et retourner à l'école.
1: Exactement, mais j'étais même pas dans l'idée de refaire de la cuisine, de faire de la cuisine à la télé.
0: Ah, c'est faire de la cuisine tout court.
1: Tout court avec des copains, ouvrir un restaurant. C'était ça le but. Et c'est en passant mon CAP que je me suis dit, mais c'est dingue tout ce que j'apprends là. Et je venais de la télévision pour enfants où la pédagogie a toujours été très importante.
0: Oui,
1: pour
0: c'était
1: moi.
0: Vous, c'était Cajou.
1: Ouais, Cajou sur Canal J.
0: Elle était super cette émission.
1: Qui était une sorte de Nulle part ailleurs pour enfants.
0: Pour les enfants.
1: C'est drôle, j'ai croisé hier une journaliste de BFM de 35 ans qui me dit, vous regardez
0: elle quand regardait quand Cajou.
1: Petit, donc c'est amusant parce que j'ai fait 10 ans. Bref, on était dans la pédagogie, c'est une télévision intelligente et j'ai voulu un peu transposer ça autour de la cuisine pour vulgariser la cuisine, les produits de saison et surtout ce qui m'intéresse, c'est de raconter tout ce qui est autour de nos assiettes. Les maraîchers, les producteurs, la vie des agriculteurs et puis l'origine des produits et consommer et soutenir notre agriculture en cuisinant. Voilà, ça c'est important pour moi. Ouais.
0: Alors vous avez, j'ai parlé du livre tout à l'heure, Une année en cuisine, mais il y a aussi votre magazine qui cartonne, il s'appelle Les petits plats de Laurent Mariotte et selon le moment de l'année vous trouverez toutes les recettes adaptées. Évidemment le numéro de novembre-décembre est consacré aux plats de fête avec un petit zoom fort sympathique sur la Catalogne.
1: Oui, je suis parti en Catalogne, c'est la première fois que je vais dans une autre région qu'une région française parce que tous les deux mois dans le magazine je me déplace dans une région pour la faire découvrir aux lecteurs à travers les artisans du goût, à travers les producteurs, à travers les agriculteurs. Et là, on est allé en Catalogne, effectivement, que je connaissais mal. Vic, par exemple, qui est une ville médiévale magnifique, capitale de la charcuterie, exceptionnelle. Donc là, c'était la régalade assurée. Je suis allé récolter aussi du côté de Villadreau des châtaignes. Et j'ai fait un riz aux châtaignes avec un fumet de poisson et des champignons des bois absolument dingue. Et dans le magazine, vous voyez, on a 80 recettes, dont plein de recettes de fêtes, là, pour les fêtes, forcément. Voilà.
0: Mais je vous le dis... Ce qui est bien, c'est de faire un package, c'est-à-dire le livre, c'est pour toute l'année, et puis le magazine, des petites inspirations supplémentaires. Laurent Mariotte, plus d'un million de livres vendus, donc tout ça grâce à cette autre histoire. Alors, est-ce que j'avais bon ? Est-ce que c'est pour ça que vous avez choisi la chanson de Gérard Blanc ou pas du tout ?
1: C'est pas complètement pour ça, c'est-à-dire que je faisais de la radio, comme je vous le disais, quand j'avais 14 ans, et j'ai poursuivi dans une radio aussi locale, et on animait des espèces de boom, c'était pour, je peux le dire, pour Radio Nostalgie, et on faisait les boom nostalgie. Et j'avais une camionnette avec des disques et j'ai une espèce de platine et je faisais le DJ et j'animais des soirées dans les salles polyvalentes des Vosges.
0: Okay.
1: C'était tout l'été avant que je vienne à Paris, donc j'avais 17 ans et c'était la période du maxi 45 tours de Gérard Blanc, Une autre histoire, et cette chanson donnait la patate parce que je l'avais écoutée avec ma bande de copains du village quand on sortait avant. Nous on n'allait pas en discothèque, on allait au bal en fait. Dans les campagnes, c'était des bals montés itinérants et on allait donc on écoutait Gérard Blanc, Une autre histoire, et ensuite moi je la passais dans ces soirées là.
0: Ah, quel bon souvenir. Gérard Blanc.
1: Ah, j'adore, ça donne la patate aussi. Ça.
0: Oh ouais. Et normalement, ça va vous rappeler aussi à vous pas mal de souvenirs. Elle est belle comme tout, cette chanson de Gérard Blanc, et elle est choisie pour vous par Laurent Mariotte. Il est ce soir l'invité de Décibel.

0: notamment une chanson que le jeune DJ Mariotte passait dans les balles avant de monter à Paris et de devenir animateur radio. C'est quand même, c'est fou la force d'une chanson, parce ouais. que avec quelques notes de musique comme ça, là vous êtes replongé
1: dans une époque.
0: Dans une époque.
1: Exactement.
0: Et dans ces soirées-là.
1: Mais c'est très puissant, les chansons. C'est très très puissant. C'est très, vous savez quoi? Je trouve ça très proche de la cuisine et des recettes. Une recette familiale, elle va procurer des émotions. Elle ouais. va vous rappeler quelqu'un de votre famille qui vous a fait une recette que vous aimez. Ça vous rappelle des moments. La musique, c'est exactement la même chose. Pareil, les recettes, on n'a pas une tonne d'ingrédients non plus. Et on continue à inventer des choses. La ouais. musique, c'est pareil. Il n'y a pas une quantité infinie de notes. Mais on continue à faire des tubes. Donc, je trouve ça très proche, moi, ouais.
0: Donc, cuisine et musique, Laurent Mariotte est l'invité de Décibel ce soir. Il va continuer jusqu'à 21h à partager avec vous ses chansons préférées. Et puis, n'oubliez pas, disponible aux éditions Solar, une année en cuisine avec Laurent Mariotte, 365 recettes qui vont vous simplifier la cuisine au quotidien. On continue à en parler. À tout de suite, vous écoutez ici.
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0: Et c'est le monsieur cuisine, le monsieur recette de TF1, Petit Plat en Équilibre, qui partage avec vous ce soir ses chansons préférées. Laurent Mariotte, que vois-je? David Bowie dans votre sélection.
1: Incroyable, une chanson en anglais.
0: Oui, c'est... Alors, non seulement une chanson en anglais.
1: On a Elton John quand même.
0: Oui, ouais. C'est vrai. Une chanson, alors, avec un titre, The Man Who Sold the World, avec pas mal de diphtongues.
1: Si, hein, absolument, je vous laisse le dire.
0: C'est ça. Et surtout, un artiste qui a l'air de... Enfin, bon, voilà, malheureusement, il nous a quitté il y a quelques années, mais qui n'avait pas l'air d'être un gros fan, je sais pas, de nourriture, non?
1: Oui, je sais.
0: Tout maigre, tout sec.
1: Oui, je sais pas quel rapport il avait avec la nourriture.
0: Je sais pas non plus.
1: Il y a un côté un peu mystérieux autour de Bowie, et ça j'aime bien parce que c'est ça les vraies stars quand même. Hein.
0: Ah, oui.
1: On ne sait pas tout, il y a pas voilà, et donc il y a un petit mystère. Même autour de sa mort, je sais pas si on sait exactement où aller se recueillir, si on va aller se recueillir sur la tombe de Bowie. Il y a pas
0: non,
1: de tombe, je crois.
0: Faut mettre une chanson.
1: Voilà, exactement.
0: Et penser à lui.
1: Exactement. Et puis voilà, il s'est réinventé tout le temps, des tubes et la chanson qu'on va écouter, c'est une chanson que mon fils jouait à la guitare quand il a appris la guitare, en fait.
0: Oh.
1: Et j'étais hyper fier de lui, de le voir jouer et chanter cette chanson. Ouais.
0: Alors, vos enfants, ils font pas de cuisine?
1: Non, mais il en fait pour mon fils. J'ai un fils, il est grand, il va avoir 25 ans, mais il en fait pour lui, pour sa chérie, pour ses copains, et il aime bien cuisiner. Ouais.
0: Ok, et ensuite, après manger, autour du feu de camp,
1: voilà.
0: The Man Who Sold the World.
1: Alors, vous le dites bien.
0: David Bowie, choisi par Laurent Mariotte. Et on envoie une dédicace à celles et ceux qui adorent la version Nirvana.

0: Une merveille, The Man Who Sold the World, c'était aussi le nom de l'album David Bowie, et donc ça a été repris et c'est devenu vraiment un tube dans le monde entier par Nirvana qui était invité au MTV Unplugged.
1: C'est un bijou ça, un bijou.
0: La beauté de cette chanson, la beauté, ça mérite un jingle.
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0: Notre invité, c'est Laurent Mariotte et il a décidé de vous emmener dans le sud-ouest. Ça tombe bien, on mange pas très très...
1: Pas très quoi? Attention à ce que vous allez dire.
0: J'allais dire pas très très léger, mais peu importe.
1: Mais c'est pas vrai, parce que la graisse de canard, qui est la matière grasse officielle du sud-ouest, est excellente pour la santé. Oméga 3, oméga 6, c'est très bon justement, c'est du bon gras.
0: Ah,
1: oui, je vous le promets.
0: Les pommes de terre à la sarladaise.
1: Ah bah c'est diététique, vous rigolez. C'est un médicament, ça.
0: Bah oui, un kilo de pommes de terre à chair ferme, trois cuillères à soupe de graisse d'oie ou de canard, et de l'ail plein d'ail.
1: Plein
0: d'ail. Et du persil plat, il y a du vert.
1: Ben oui, un peu de verdure.
0: Ben oui. Oui, c'est un petit plat en équilibre.
1: C'est très diététique. Mais encore une fois, c'est vrai que ce livre, je l'ai fait autour des saisons, comme ce que je fais à la télévision.
0: Et les régions.
1: Et les régions, absolument. Il y a une semaine régionale par mois. Mais je vous promets, hein, ça, on le sait quand on a grandi à la campagne, manger varié avec les saisons, il n'y a rien de mieux pour la santé. Il n'y a pas besoin de faire de régime. C'est de manger varié qui compte et de ne pas manger tout le temps la même chose.
0: Ouais, non, je faisais une blague sur le nombre de calories qu'on peut récolter dans le sud-ouest, mais en vrai, ce sera jamais aussi terrible que de manger un vieux fast-food dégoûtant, dégoulinant.
1: Oui, parce que ce fast-food dégoûtant et dégoulinant,
0: une heure après, on aura faim.
1: Et vous aurez la dalle et vous allez grignoter, et c'est ça qui n'est pas bon.
0: Bah oui, évidemment. Donc, puisque nous sommes dans le sud-ouest et que nous venons de manger donc, des pommes de terre sarladaises grâce à Laurent Mariotte, suivie d'une salade périgourdine.
1: Oui, alors on n'est pas obligé. Bah, ça, c'est des idées, on est obligé de faire le menu périgourdin. Et un petit foie gras en dessert.
0: Un petit foie gras en dessert, c'est ça.
1: C'est ça.
0: Une tourte au confit de canard ensuite.
1: Bah, ça, c'est pour l'apéro, ça, parce que ça, il faut quand même rentrer doucement en matière dans l'idée du repas. Donc,
0: et puis
1: voilà.
0: En dessert, des cannelés aux noix. Oui. Et là, on est bien pour écouter du Francis Cabrel. Oui. Alors, on a une passion, Francis Cabrel. De toute façon, voilà, c'est un ami de la radio ici. Dans l'émission Décibel, j'avoue qu'à chaque fois qu'on l'a eu, c'était un enchantement. C'est quoi votre histoire, Laurent Mariotte, avec Francis Cabrel?
1: Alors, c'est un de mes oncles, parce que j'étais élevé en partie par mes oncles, les frères de ma mère après la mort de mon père. Et j'avais six oncles qui m'ont tous élevé. J'avais un de mes plus jeunes oncles, Bernard, qui écoute peut-être justement, qui était très fan de Francis Cabrel, qui vivait d'ailleurs à la maison. Et il achetait tous les albums de Cabrel et j'écoutais derrière lui les album, quoi, voilà. Donc, j'ai beaucoup découvert Cabrel comme ça grâce à lui. J'ai découvert grâce à lui aussi Thieffen. J'ai découvert aussi Kilo de Cap de Vielle, Bernard Lavillier, voilà.
0: Mais il est très cool, ce tonton.
1: Oui, il jouait de la basse.
0: Oh
1: il
0: n'en
1: joue
0: là
1: plus,
0: là.
1: Mais il jouait de la basse, absolument.
0: Et donc là, si tout va bien, il est en train de nous écouter?
1: Ben, probablement, oui, c'est le genre.
0: Bon, ben, bisous.
1: Salut, tonton. Vache.
0: Bisous et merci pour ce petit Cabrel qui va passer là.

0: merci tonton Bernard.
1: Merci tonton Bernard, absolument. c'est vraiment génial, Cabrel. Sa vie est géniale, son œuvre est géniale.
2: 50 ans de carrière.
1: J'adore ce type, ouais, vraiment.
2: Est-ce qu'on se souhaite, nous aussi, pour nos 50 ans de carrière, d'être autant en forme que Francis Cabrel?
1: Ah bah, et comment? Bah, il faut vivre à la campagne pour ça. Ouais. Il a un frère qui fait du vin, voilà. Donc, oui, il faut manger, bouger.
2: Manger, bouger, comme Francis Cabrel et avec Laurent Mariotte. Alors, on continue à se balader dans votre playlist, mon cher Laurent. Et là, pour le coup, autant tout à l'heure sur Bowie, on n'était pas sûr que c'était un grand gastronome. Là, Serge Gainsbourg, que vous avez choisi. Alors voilà quelqu'un qui aimait manger, boire, aller au restaurant. Il y a des interviews de lui qui sont filmées au resto, au Bistrot de Paris, par exemple, qui était une de ses adresses fétiches près de la rue de Verneuil. On raconte qu'en partant, quand il était content, il plantait un billet de 500 francs dans la pique à addition des serveurs.
1: Très généreux, très généreux, Gainsbourg.
2: Gainsbourg, est-ce que c'est par rapport à son amour de la cuisine ou rien à voir qu'on l'écoute ce soir?
1: C'est mon amour pour Gainsbourg depuis mon adolescence. Effectivement, ça fait partie de mes chanteurs préférés. Vous savez quoi? La première chose que j'ai faite en arrivant à Paris, quand je suis arrivé à Paris en 88, je suis allé voir la maison de Gainsbourg.
2: Non,
1: en fait, c'est la première chose que j'ai faite, rue de Verneuil. Il y avait déjà des dessins dessus.
2: Ouais.
1: Et j'ai eu la chance de la visiter l'autre jour, puisqu'elle est visitable.
2: La maison Gainsbourg, ouais.
1: Ça, il faut le faire. Ça fait 35 ans que j'habite à Paris. C'est un des trucs les mieux que j'ai fait à Paris.
2: Alors, est-ce que ça ressemble encore à une maison ou ça ressemble plus à un musée?
1: Ah mais c'est sa maison.
2: C'est vraiment
1: Vous finissez dans sa chambre, à côté du lit dans lequel il est mort.
2: Wow.
1: Mais c'est un truc de dingue, avec Charlotte Gainsbourg, avec un casque qui vous raconte la vie de Gainsbourg dans cette maison. Et vous êtes tout seul. Moi j'étais avec ma femme, et il y avait un couple derrière, mais on fait en sorte que les gens ne soient pas les uns sur les autres. Donc c'est ultra intime, c'est incroyable. C'est vraiment un endroit fantastique. Et du coup, moi j'ai visité sa petite cuisine. C'est une petite maison de 90 mètres carrés qu'il avait. Et sa cuisine était toute petite. Moi j'ai une petite cuisine aussi. Et ils vendent des photos de Gainsbourg dans sa cuisine. Et dans ma cuisine, j'ai une photo de Gainsbourg dans sa cuisine. Voilà.
2: Ah, Laurent Mariotte, belle histoire autour de Serge Gainsbourg.
1: Et puis, on parle du personnage, mais quel mélodiste et quel compositeur et parolier.
2: Alors, c'est pas un tube évident qu'on écoute ce soir. Pourtant, il en a un paquet, Gainsbourg. C'est Sensuel et sans suite.
1: Ouais, c'était ma période de célibat, c'est pour ça. c'est un album de 73 que j'adore, vraiment, que j'adore. Et j'en parlais avec Marc Lavoine l'autre jour. Et il me disait que c'était son album préféré aussi. C'est là qu'il y a Je suis venu te dire que je m'en vais. C'est l'hippopotame. Il y a plein de chansons que j'aime beaucoup.
2: Ouais. Ok. Donc si vous attendez l'amour, n'attendez pas seul et surtout attendez en musique, tel le Laurent Mariotte adolescent, Sensuel et sans suite. Voici Serge Gainsbourg.

0: Gainsbourg en 73, sensuel et sans suite. 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
0: C'est trop bien quand notre invité a très bon goût en musique. C'est le cas ce soir avec Laurent Mariotte.
2: Vous êtes gentil.
0: Bah, c'est vrai.
2: Mais oui, non, mais c'est orienté français, mais c'est vrai que Gainsbourg, mais quel monument, quoi. C'est un truc de dingue, quoi.
0: Et pour des raisons évidentes de parité, on met un Gainsbourg, on met un Birkin.
2: Ah bah évidemment, ah mais ça va ensemble. Mais
0: ça
2: bien
0: va
2: sûr.
0: Ensemble.
2: Mais quel beau couple, qu'est-ce qu'ils étaient beaux.
0: Ils étaient très beaux.
2: Ils étaient beaux, ils étaient amoureux. Enfin, ils sont pleins de talent. Enfin, Birkin, j'adorais aussi, vraiment, c'est vraiment, ça. Vraiment.
0: Ils vont très très bien ensemble, un peu comme, je sais pas moi, la Morteau et la Montbéliard, quoi.
2: C'est un petit, c'est une bonne comparaison. Absolument, c'est ça. Oui.
0: Ah oui, comme, un couple de légende.
2: Mais bien
0: un
2: sûr.
0: Mythique. Toujours tout ramener à la saucisse,
2: toujours,
0: les amis,
2: toujours.
0: Quand vous êtes perdus.
2: comme la saucisse de Toulouse et le haricot tarbé, vous voyez, par exemple, ce genre de rencontre.
0: Oh là là, un bon cassoulet. Et oui, c'est une émission qui va vous donner envie de danser, de chanter, mais aussi de bien manger. Ça tombe bien, notre invité Laurent Mariotte vous propose une année en cuisine, 365 recettes pour vous simplifier la cuisine au quotidien. C'est aux éditions Solar. Et c'est un vrai almanach, que ce soit des papillotes de colin au citron confit.
2: Tiens, oui,
0: ça c'est chic.
2: Ouais, bah oui, pour le coup, on fait ça en été, par exemple, quand on veut faire le, comment on dit, je sais jamais, body summer, summer body,
0: summer body
2: bien sûr, il y a une chanson, le summer body, donc c'est ça de l'idéal avec les saisons, c'est qu'on peut varier naturellement son alimentation.
0: Exactement, ouais. Mais n'oubliez jamais que page 218, il y a la daube à la niçoise,
2: ah oui.
0: Et ça c'est quand même un des trucs les meilleurs du monde.
2: Toujours de l'orange, hein, une belle écorce d'orange dans la daube à la niçoise pour avoir justement cette fraîcheur dans la sauce au vin rouge. Ouais.
0: Oh, j'adore, ça doit être un enfer de vous inviter à manger, ouais. Laurent Mariotte.
2: Ah non, pas du tout. Mais non.
0: Moi je serais très très impressionné.
2: Non mais parfois les gens, je suis pas un chef moi, je suis un cuisinier amateur, je transmets et voilà. L'idée, c'est d'être dans une cuisine du quotidien et familiale.
0: Ouais.
2: Et de continuer à s'ouvrir aux saisons et aux faits maison. Parce qu'on est de plus en plus orienté vers les produits ultra transformés.
0: Ouais,
2: et ça, c'est vraiment dangereux et flippant. Donc, non, moi, c'est une cuisine de tous les jours. Vous me faites des œufs au plat avec une fondue de tomate ou vous me faites une belle salade, je suis le plus heureux des hommes, bien sûr. Bah, évidemment.
0: Bon, par contre, je n'essaye pas de vous endormir avec du picard. Vous allez me griller tout de suite.
2: Mais y a, en picard, il y a des bons produits bruts surgelés.
0: Moi, c'est vrai.
2: Les fonds d'artichaut, mais
0: ouais.
2: Bien sûr, oui. Non. Le surgelé, bien souvent, est meilleur que le plat préparé dans lequel on met des conservateurs et des additifs. Chez Picard, pour le coup, moi j'utilise des pâtes surgelées pur beurre qui sont géniales pour faire de la
0: pâtes
2: cuisine.
0: À tarte.
2: Les pâtes à tarte, bien sûr.
0: Ah bah voilà. Bon, bah c'est bien si vous êtes des rois et des reines du congélo, vous voilà déculpabilisés.
2: Il faut éviter l'ultra transformé qui, on le sait, est mauvais.
0: Il
2: y a une étude aux États-Unis cet été, au bout de 15 jours de consommation de produits ultra transformés, c'est les produits dans lesquels il y a plus de 15 ingrédients avec des additifs, des conservateurs, du gras, du sel et du sucre, et ben c'est prouvé, c'est mauvais pour notre santé, système cardiovasculaire, dépression.
0: Mais ça se voit dans le sang.
2: Ah ben non, mais c'est voilà,
0: ouais.
2: c'est scientifique là.
0: Ouais, donc il vaut mieux partir de nos produits bruts.
2: Une poêlée d'épinards et avec un œuf mollet à l'intérieur, et voilà, c'est très bien.
0: Soyez heureux. Tout ça en écoutant Jane Birkin, puisqu'on revient à elle. Je ne sais pas comment on retombe sur nos pattes, mais
2: je sais pas.
0: En plus, c'est les deux sous chic.
2: Ah ben
0: je
2: ne
0: sais
2: voilà.
0: Vraiment pas.
2: Ben, je sais pas. Oui, j'ai une petite idée, mais voilà.
0: Jane B, donc on l'a dit, évidemment exceptionnel. Si, on pourrait faire une petite blague sur la bouffe anglaise, parce qu'ils mangent, ils mangent quand même des choses un petit peu étranges.
2: Ils,
0: là-bas.
2: Ils ont beaucoup progressé quand même. Oui, la panse d'agneau farcie,
0: oui,
2: effectivement.
0: Voilà. Et la sauce à la menthe.
2: La sauce à la menthe, mais l'accord petit pois menthe, c'est un bel accord qu'on doit aux Anglais, effectivement, et ça marche, ouais. Mais voilà, on peut pas mettre partout de la sauce à la menthe, non, ça c'est sûr.
0: Ça c'est sûr. Alors, Jane Birkin et ses deux sous chics, ça c'est une merveille,
2: ah,
0: choisie pour vous par Laurent Mariotte.

0: Jane Birkin.
1: Elle nous manque, hein.
0: Regrettez Jane Birkin.
1: Ouais, absolument. Elle nous manque beaucoup.
0: Vous
1: ouais.
0: aviez pu la croiser, vous, dans votre carrière, avant ou pendant la cuisine?
1: Non, j'ai juste croisé une fois dans un restaurant, mais j'étais très intimidé parce que j'étais très fan d'elle et du couple aussi. Et c'est vrai que, voilà, elle a tellement apporté. Puis on en parlait en écoutant le disque. Tellement sympa. Enfin, moi, je la connaissais pas, mais de ce qu'on voyait d'elle.
0: Elle était dans la vie, comme dans les interviews. Voilà. Rigolote. Ouais. Et puis, généreuse. C'est-à-dire quel que soit le journaliste en face d'elle, elle avait envie que l'interview se passe bien.
1: Sa vie avec Gainsbourg au début, avec Charlotte, avec Kate et tout ça, je sais pas, c'est une vie qui fait envie, justement, hein, à ce côté entre Paris, la Normandie, où ils allaient beaucoup. Enfin, il y avait un côté, c'est une époque, quoi. Voilà, c'est une belle époque qui fait rêver, ouais.
0: Allez, tiens, on va se balader dans les époques de votre vie, Laurent Mariotte, et puis peut-être dans les lieux d'ailleurs, puisque la chanson New York arrive, chantée par Paloma Faith, qui est une chanteuse anglaise. Alors pour le coup, c'est sans doute la moins connue là de la sélection de ce soir. Ça vous raccroche à quoi cette
1: alors,
0: chanson?
1: Alors ça me raccroche pas du tout à New York, étonnamment. Je sais même plus comment j'ai découvert cette chanson, mais j'adore. Je suis très sensible aux voix, moi, en fait, pour tout vous dire. J'adore les voix, et je l'ai découverte dans mon téléphone, je pense, au tout début des applications. Et il se trouve que ça correspond à une époque où j'ai repris la maison de mes grands-parents dans un petit village dans les Vosges dans lequel j'ai grandi.
0: Ah oui, donc pas du tout New York.
1: Non, pas du tout New York, à côté d'Épinal, oui, donc c'est pas la même chose. Et j'ai fait des travaux dans cette maison. Et vous savez ce que c'est quand on fait des travaux dans une maison, on peut pas y habiter pendant un moment, enfin bref. Et quand j'arrivais et que je venais voir les travaux, ben, je sais pas pourquoi, je mettais cette chanson à fond. Et ça me donnait la patate et j'étais content de reprendre cette maison dans laquelle j'avais grandi, dans laquelle j'avais eu une enfance heureuse, que des bons souvenirs. Et donc cette chanson est associée à une maison qui compte beaucoup pour moi, que j'ai retapé. Ouais.
0: Elle s'appelle New York, la chanson, et la chanteuse, c'est Paloma Faith, une Anglaise qui a énormément de talent.

0: Il a dansé non-stop pendant toute la chanson de Paloma, Faith, Laurent Mariotte. Et ce soir, l'invité de Décibel. Alors, j'aime pas parler des choses qui fâchent, Laurent, mais à un moment, il faut quand même qu'on se le dise.
1: Aïe.
0: On adore votre bouquin aux éditions Solar, votre magazine, Les Petits Plats de Laurent
1: C'est
0: Mariotte.
1: Gentil.
0: On adore vous voir à la télé tous les jours, Petits Plats en équilibre sur TF1, mais on vous entend plus à la radio.
1: Ah, vous
0: nous
1: êtes
0: manquez.
1: Gentil.
0: Oui, voilà. On vous a écouté sur France Info à l'époque.
1: 12 ans sur France Info.
0: Voilà, puis Europe 1.
1: Oui.
0: Et puis, depuis cette rentrée, vous n'y êtes plus. Alors, est-ce qu'il y a une nouvelle émission de radio en préparation ou alors une autre surprise peut-être ?
1: Il y a une surprise du côté de YouTube. Effectivement, je suis en train de faire des podcasts sur ma chaîne YouTube, des podcasts vidéo et aussi des podcasts audio. Et je suis en train de développer ce que je faisais effectivement sur Europe 1 avec des invités que je mettais à table pour qu'ils nous racontent leur enfance et puis leur actualité aussi. Et avec des chefs cuisiniers. Donc je vais reconstituer ça sur YouTube, effectivement.
0: Ok, reconstitution de Ligue dissoute, on aime beaucoup l'idée.
1: Vous êtes gentil.
0: Donc il suffit de vous suivre voilà, sur vos réseaux.
1: Sur les réseaux, comme on dit. Hein.
0: C'est ça.
1: Oh, les réseaux.
0: On vous trouve facilement sur Instagram, Laurent Mariotte. Alors, pour terminer, une chanson qui a fêté ses 50 ans. Elle est sur l'album de 75 de Renaud, Amoureux de Paname. C'est Hexagone.
1: Ah bah ouais. Ah
0: ça, bien. C'est le rocker rebelle en vous.
1: Ah bah ça file les poils, hein,
0: ouais.
1: Renaud. Oui, oui.
0: Vous l'avez vu en concert? Renaud,
1: oui, plein de fois. J'ai eu la chance de boire des bières avec lui après ses concerts et tout. Ouais, non mais Renaud, voilà, je suis très très fan. Ça me rappelle mon adolescence aussi avec mon copain Damien dans mon village dans les Vosges qui est charpentier là-bas d'ailleurs. Et on écoutait du Renaud à tue-tête et voilà. Et Hexagone, oui, c'est ce côté rebelle, c'est ce que vous dites, c'est rock, c'est rebelle, voilà.
0: Et c'est donc une partie de la personnalité de Laurent Mariotte qui se dévoile en musique ce soir.
1: C'est vrai.
0: C'est Décibel et c'est la dernière chanson de l'émission.

0: monsieur Mariotte, 40 millions de...
1: prétendants.
0: Ouais, bravo. Renault Hexagone. On pouvait pas finir d'une meilleure manière. Cette chanson absolument incroyable qui, à sa sortie en 1975, a fait quelques remous. Mais aujourd'hui, ça va mieux.
1: Alors, on est gâtés, hein, en France. On est gâtés au niveau de la cuisine, on est gâtés au niveau des chanteurs et des compositeurs, quand même.
0: Oui, c'est vrai. Et nous, on a été gâtés ce soir par cette jolie sélection. Vraiment, merci.
1: Bah, vous êtes gentils. Merci à vous pour cette invitation. Vraiment.
0: Laurent Mariotte, qu'on retrouve donc déjà sur TF1 dans les petits plats en équilibre, en livre et en magazine, je vous l'ai dit, bientôt en podcast et sur YouTube. Alors,
1: ça a commencé. On a déjà une série qui s'appelait Avec ça, où je vais à la rencontre des artisans du goût, les bouchers, les boulangers, les maraîchers, des chefs cuisiniers aussi, déjà.
0: Oh là là, bon bah c'est à ne pas rater. Qu'est-ce qu'on mange ce soir, Laurent? Il reste 20 secondes.
1: Soupe de maïs effilochée de canard. Canard confit que je mets au four comme ça à 180 degrés pendant 15 minutes. Soupe de maïs, là je m'embête pas. Une boîte en conserve de maïs bio. Je la mixe avec un petit bouillon ou pas, un petit peu de coriandre. Je fais chauffer tout ça. Enfin, je mets la coriandre après avoir fait chauffer et mon effiloché de canard par-dessus. Voilà.
0: Et bon appétit, bien sûr. Merci, Laurent Mariotte.
1: C'est vrai, je vais faire ça en rentrant.
0: Merci, à bientôt. Merci beaucoup à Laurent Mariotte d'avoir partagé avec nous ses chansons préférées et tous les souvenirs associés. Laurent Mariotte, que vous ne pouvez pas rater tout l'été sur TF1 et TF1+, son émission Les Petits Plats en Équilibre.
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2: Ah, souvenir 68. J'écoutais la radio, je marquais sur un petit cahier les chansons qui passaient, leur position hit parade. Et là, un jour, Robert Charlebois, Louise Forestier, un morceau psychédélique, un espèce de rock bizarroïde qui parle de compagnie aérienne, de voyage.

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4: Bonjour, bon dimanche, sous vos applaudissements, c'est Willy vient déjeuner chez vous, numéro 1082. Et oui, ça filoche mes amis, dis donc, très heureux de vous retrouver, très heureux de passer cette nouvelle heure avec vous en direct ici, pas de best-of, hein. On reste ensemble tout l'été, jusqu'au bout de l'été, la pause fraîcheur elle est là, c'est reparti pour vos 55 minutes utiles sur votre radio utile. Je vous promets que d'ici 13h, vous aurez appris des trucs, vous aurez souri, vous aurez écouté de la musique et vous aurez gagné des cadeaux. Ce midi encore, tiens, je suis dans les locaux de votre radio ici Provence, à Aix-en-Provence, et comme d'habitude, quand je viens faire ces émissions au plus près de vous, eh bien on parle actualité nationale avec des acteurs locaux. Alors notez bien les dossiers du jour. Dans un instant, cette semaine, la France a été victime de plusieurs cyberattaques. Cyberattaque dans l'éducation nationale, cyberattaque chez l'opérateur téléphonique SFR, cyberattaque à la protection civile, et sans doute plus grave encore pour 600 000 contribuables parmi nous, cyberattaque du fisc. Alors on nous demande maintenant donc de mettre toute notre vie en ligne, de remplir nos impôts sur internet, nos comptes bancaires, nos fiches de paie, nos différentes factures, tout ça. Bon, mais oui, mais alors, suis-je vraiment protégé? Que puis-je faire si on a volé mes données personnelles? On en parle dans une minute. Et à 12h30, attention, un sujet qui gratte. Les punaises de lit sont de retour. Ouais, avec les fortes chaleurs, ces derniers jours ont décuplé donc l'appétit vorace de ces petites bestioles de 6 mm. 6 mm d'angoisse, 6 mm de terreur. Comment faire pour m'en débarrasser de ces petites bestioles qui gâchent nos vies? Eh bien, les conseils d'un pro dans 20 minutes. Et bien sûr, été ou pas été, on parle de tout ça tous ensemble. Vous le savez, on fait cette émission ensemble. C'est la Libre Antenne du week-end. Alors notez bien le numéro de téléphone 0810 055 056, 0810 055 056. Voilà, j'adore ces petits moments quand on se parle ensemble. Venez réagir donc sur les thèmes du jour, sur les vols des données sur internet. Est-ce que ça vous est arrivé? Est-ce que ça vous inquiète? Même chose pour les punaises de lit. Est-ce que ça vous est arrivé? Est-ce que ça vous inquiète? Et puis si vous voulez juste me faire un petit coucou, passez aussi. Si vous êtes sur la route des vacances, passez me faire un petit coucou. Si vous êtes en vacances ou chez vous, 0810 055 056. Je vous attends et vous repartirez d'ici la fin de l'émission avec votre carte carburant d'une valeur de 200 euros. Voilà mes amis, j'ai tout dit. Alors démarrons, jingle, allez hop, hop, hop.
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4: Et ouvrons notre premier dossier. Bonjour Jamel Béaoussi.
5: Bonjour Willy.
4: Bienvenue ici, maître Jamel Béaoussi, je devrais même dire, puisque vous êtes expert, avocat expert en cybercriminalité à Marseille. Alors déjà, mon cher maître, cette semaine, quand on apprend que à la fois le fisc, l'éducation nationale, la protection civile, tout ça, ça a été piraté, est-ce que ça vous étonne, vous qui êtes un petit peu spécialiste, ou au contraire, voilà, vous savez qu'il y a quand même des petits trous dans la raquette?
5: Non, c'est quand même, il faut quand même le dire, que c'est quand même assez étonnant, surtout que tous ces sites sont quand même gérés par l'État.
4: Bah
5: et
4: oui.
5: Donc, on l'a vu, la réaction par rapport à la cyberattaque du fisc,
4: ouais,
5: que ça a été pris très au sérieux par le Premier ministre, etc. Donc, on voit quand même qu'en France, il y a quand même des petits trous dans la raquette qui coûtent cher aux justiciables, parce que toutes ces données sont, du coup, un peu dans l'air.
4: Bah voilà, puisque vous parlez de données en l'air, là, tiens, bah, concernant la cyberattaque du fisc, le pirate, là, il a volé quoi? Et il va en faire quoi, là, de ce qu'il a volé?
5: En soi, les pirates, ils ont volé des données extrêmement sensibles, c'est-à-dire le numéro fiscal, le revenu de référence, les adresses postales, ce qui est très inquiétant, parce que dès lors on sait où habitent des gens qui ont peut-être une certaine fortune, et ça peut intéresser certains
4: délinquants
5: particulièrement malveillants.
4: Oh là là.
5: Exactement. Donc plus séquestration, cambriolage, etc. Donc c'est très inquiétant de ce point de vue. Qu'est-ce qu'ils en font? C'est-à-dire les cyberattaquants, eux, sont très fiers d'avoir cyberattaqué la DGFiP. C'est quand même une réussite, hein, pour eux, cybercriminels qui cherchent un peu des petits trophées. Mais c'est surtout qu'ils revendent ces données, donc ils vont être, c'est des bases de données qui vont se retrouver, ce qu'on appelle le dark web, donc le web non visible, où des gens vont sur des forums pour acheter ces données et ensuite en faire des opérations malveillantes telles que l'hameçonnage, le phishing, des faux mails, des faux appels téléphoniques, etc., afin d'escroquer les gens. Et où est là vraiment le grand risque qui est vraiment inquiétant, parce qu'on a déjà vu dans le monde cryptoactif, c'est-à-dire les cambriolages, séquestrations pour

0: Et c'est là où c'est particulièrement grave, parce que là, on est au stade de l'enquête pour le fisc, hein, par exemple. On est au stade de l'enquête, c'est-à-dire là, on a l'ANSSI. Bon, je vais vous passer les détails, mais c'est-à-dire qu'il y a des entités spécialisées qui vont voir s'il y a eu des manquements ou pas. C'est-à-dire aussi la CNIL, donc pour voir s'il y a eu des manquements ou pas. Donc, il se peut aussi que les cybercriminels ont été très forts et que le fisc, en tout cas la DGFiP, a tout respecté en termes de protection de données. Et dans ce cas, vous pouvez rien faire. C'est, en tout cas, c'est la réalité du monde. C'est-à-dire, si les cybercriminels sont si forts que ça, donc vous pouvez rien faire. Néanmoins, si il s'avérait que la DGFiP a commis une faute dans le traitement des données, tel que ça a été déjà vu, hein, c'est-à-dire France Travail, il y a eu une cyberattaque, il a été démontré qu'il y avait une faute dans la gestion des données. Et dès lors, là, vous pouvez demander une indemnisation. C'est-à-dire l'indemnisation, vu que c'est une entité, vu que c'est l'État, vous devez passer par le juge administratif. Donc il n'y a si pas par exemple, de procédure.
1: Pardonnez-moi, si par exemple, donc j'apprends que mes données ont été piratées et que je me dis, voilà, bah, l'État ne m'a pas protégé, entre guillemets, hein, je peux dire, vous allez me donner un petit quelque chose en retour, c'est ça?
0: C'est ça. C'est juste, malheureusement, ce n'est pas facile. Ce n'est pas simple pour le mettre en œuvre parce qu'il n'y a pas de procédure spécifique liée à ça. Donc, qu'est-ce qui se passe? C'est-à-dire, vous devez saisir un juge administratif, aller devant ce juge administratif, lui expliquer, c'est une procédure écrite, ce n'est pas simple, vous devez nécessairement presque prendre un avocat, etc. Et en soi, vous pouvez demander une simple indemnisation liée à l'angoisse suite à la fuite de données. C'est-à-dire que vous n'avez pas à démontrer que vous avez été escroqué par la suite, que vous avez perdu de l'argent.
1: Et cependant, mon angoisse, elle se monte à combien? C'est plusieurs millions d'euros? Est-ce que je suis très, très angoissée, Jamel? Mais je suis une petite nature, moi. Je suis très émotif. Alors, est-ce que je peux réclamer combien?
0: Vous pouvez réclamer, je pense, c'est au doigt mouillé, bien sûr. Il n'y a pas beaucoup de jurisprudence encore, mais vous pouvez, je pense, l'énorme somme de 1500 euros, peut-être. Vous voyez,
1: donc
0: ça reste. Oui. Non. Et surtout que vous devez faire appel à un avocat, c'est-à-dire, et c'est là où peut-être il y a un manquement, c'est-à-dire qu'il n'y a pas de procédure spécifique, pas d'action de groupe, etc., qui est mise en place en France. Donc, ça reste difficile à mettre en œuvre.
1: Bon, maître, juste pour terminer, là, en quelques secondes, comment je sais, là, s'il y a eu effectivement des données qui ont été volées? J'ai été prévenu? Comment ça se passe?
0: Vous êtes prévenu par mail, donc il y a une notification qui est sortie par la DGFiP. Et ensuite, vous devez attendre qu'on apporte aussi la preuve qu'il y a eu une faute de la DGFiP. Donc ça, c'est la décision de la CNIL ou de l'ANSSI qui va l'apporter. Et après, vous devez vous rapprocher d'un cabinet d'avocats parce que la procédure administrative est complexe. Et ensuite, bonne chance à vous, voyez, c'est pas si simple.
1: Bonne chance à tous. On va recevoir un mail en espérant que c'est pas un mail des pirates qu'on reçoit, sinon on s'en sortira jamais.
0: C'est ça.
1: Voilà.
0: Et il faut
1: merci
0: être très
1: beaucoup.
0: Vigilant, exactement.
1: Voilà.
0: Merci à vous.
1: Merci à vous, merci infiniment, Jamel Belaoussi, avocat expert en cybercriminalité à Marseille. Tiens, passons Étienne Dao tout de suite avec Tomber pour la France, parce que justement, j'ai l'impression que nos pirates aiment bien faire tomber la France avec toutes ces trucs. Mais c'est faux, on se fait pirater de partout. Tiens, venez réagir là-dessus, c'est la libre antenne du week-end, mes amis. 0810 055 056, est-ce que ça vous inquiète? Est-ce que vous avez déjà été piraté? Moi, la dernière fois, je crois qu'au mois d'avril ou au mois de mai, j'avais reçu un mail comme quoi j'avais été piraté par le fisc. D'ailleurs, chaque mois, quand je paye au fisc, je suis piraté. À tout de suite.

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2: Au revoir Étienne et bonjour Patricia. Comment ça va Patricia?
3: Bah écoute, très bien.
2: Merci, tu m'as fait peur, je t'entendais pas ma patou, tu m'as fait peur, oh là là, tu m'appelles
3: non,
2: Douille.
3: Non, je suis bien là,
2: tu m'appelles Douille,
3: de Houille dans les Yvelines.
2: Douille, oui. Tu m'appelles Douille, de Houille dans les Yvelines. Ah, et oui, il y a une ville qui s'appelle Houille, effectivement.
3: Oui, c'est possible.
2: Qu'est-ce que tu fais de bois à Houille, ma patte?
3: Je suis responsable des ressources humaines dans une entreprise de propreté. J'avais eu la semaine dernière déjà.
2: Très bien.
3: Juste avant de reprendre le travail.
2: C'est super. On s'appelle toutes les semaines, ma Patricia, pour savoir comment on va. T'as passé une bonne semaine. Ah oui, du coup, tu reprenais ton boulot lundi dernier, c'est ça?
3: Oui, absolument, c'est ça.
2: Comment ça s'est passé alors? Est-ce que t'as passé une très mauvaise semaine?
3: Comme une semaine de reprise.
2: Ah ouais. Est-ce que les gens t'ont dit, oh, qu'est-ce que t'es bronzée, Pat? T'es belle,
3: exactement.
2: T'es partie. Et voilà, j'étais sûre. Oui. T'as vu, exactement. On se dit tous ça. À la rentrée, oui. comme on sait pas quoi se dire, je me dis, oh, non, t'es bronzée. Hein. Alors qu'en fait, on s'en fout. Mais enfin, c'est comme ça. Tu voulais réagir sur le fisc, alors tout ça. Est-ce que tu as été, est-ce que tu es inquiète? Est-ce que tu as été piratée, toi?
3: Oui, sur des données plutôt, des coordonnées postales. Et bon, c'est pas très, très grave, mais le problème, c'est que j'en ai reçu 3 pendant mes vacances. 3 différents des sites qui m'annoncent que mes données ont été piratées. Donc, c'est vrai que ça devient vraiment inquiétant, quoi.
2: Alors, est-ce que tu penses que c'est vrai ou est-ce qu'on a piraté les pirates du pirate?
3: De toute façon, j'en tiens, voilà, je fais attention. Et puis, après, c'est vrai qu'on... Ce qui est vraiment, je pense, le plus inquiétant, c'est qu'on se rend compte que ça touche l'État au plus haut niveau.
2: Oui.
3: Et voilà. Et on se dit, nous, alors, comment on peut se protéger, nous, si l'État n'arrive déjà pas à se protéger?
2: Je suis bien d'accord, ma Patricia, c'est ce que je disais. T'as vu, on nous demande de mettre nos données partout. Et puis, démerdez-vous, tu vois. Et est-ce que tu peux nous dire que c'est qui les sites qui t'ont envoyé des mails là, pour te dire que tu avais été piraté? C'est quoi, par exemple?
3: J'ai eu alors un site de boulot, par exemple. Un site avec qui je travaille dans le cadre du travail. Un site de vente. De boutiques de vêtements, vous voyez, tu fais des trucs.
2: Tout le monde,
3: on en reçoit de plus en plus.
2: Et c'est de toutes parts. Donc faites gaffe parce que quand vous êtes. C'est par exemple le fisc, là, vous avez été hyperaté vraiment, et pour le coup, c'est des données très graves, vous recevez vraiment un mail très précis, etc. D'une manière générale, voilà, c'est le conseil que je peux donner à tout le monde. Et le maître Jamel Belaoussi, qu'on a eu tout à l'heure, n'a pas eu le temps de nous le dire, mais quand vous recevez un mail de qui que ce soit, souvent on vous dit cliquez sur ce lien. Là, évitez de cliquer sur lien. Il vaut mieux que vous alliez sur le vrai site, d'accord, et voir ce qui se passe, plutôt que de cliquer sur le lien qu'il y a dans le mail. Voilà, j'espère que j'ai été très claire, ma Patricia, mais je voulais prévenir.
3: C'est vrai,
2: j'étais très claire, Patricia.
3: Rien.
2: C'est incroyable, incroyable.
3: Comme d'habitude.
2: C'est vrai. Merci beaucoup, Patricia. Eh bien, tu sais quoi? Repasse dans une semaine me reflatter encore un peu, ça me fait du bien, Patricia.
3: Je vais essayer, très bien.
2: Je t'embrasse très très fort. Oui. Merci d'être passé nous voir.
3: Et puis tu
2: repars à très très vite. Et tu repars avec ta sélection donc pour la carte carburant d'une valeur de 50 euros. Allez, dans un instant, je vais vous présenter un invité pas banal, parce que même l'été, j'aime vous présenter des invités pas banaux. Mais d'abord, tiens, écoutons Florent Pagny. Ah oui, il est là, avec le braquage des sentiments. Bah tiens, tu vois, les pirates, le braquage. Ah, c'est

0: des sentiments. Apparemment, il parle du fait d'exposer un petit peu toute sa vie sur les réseaux sociaux. Ça, ah là là là là là. Est-ce que vous montrez tout sur les réseaux sociaux? Moi, je montre peu, mais quand je montre bien. Et puis c'est tout, jingle.
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0: Allez, comme promis, place à la personne pas banale du dimanche. Bonjour Maxime Delafaye. Delafaye ou Delafaye?
3: Bonjour.
0: Delafaye, excusez-moi mon cher Maxime. Bonjour à vous mon cher Maxime. Vous êtes le propriétaire et le gérant du bar Chez les Copains. Un bar situé exactement à la base à Aix-en-Provence. Un bar d'habitués qui marche bien, mais... Il marche bien, mais l'été, ben, quand les habitués partent un petit peu en vacances, la fréquentation baisse un tout petit peu. Du coup, Maxime Delafaye, il a eu une super idée. Il a eu quelle idée, alors?
3: C'est de monter une caravane. Voilà, c'est un peu compliqué pour tout le monde. Donc, l'été, nous, ça baisse. Si les clients ne viennent pas à nous, ben, c'est pas grave, on va tout faire pour venir à eux. Ouais. Et donc, dans cette caravane, en fait, on a eu un projet un peu fou. On a dû la refaire en seulement 30 jours avant nos premiers événements. Ouais. Et en fait, cette caravane nous permet de nous déplacer un peu partout et d'organiser des soirées avec, en fait, l'ambiance du bar qu'on retrouve du coup en hiver, ouais, et en extérieur, hors mur, voilà, chez les uns et chez les autres. Donc dans cette caravane, on retrouve...
0: Attendez Max, c'est juste pour qu'on comprenne bien. Donc c'est un bar itinérant donc, que vous avez construit, on va dire, dans une caravane, voilà, que vous avez un petit peu customisé, personnalisé. Vous pouvez essayer de nous la décrire, exactement, un petit peu, cette caravane? C'est compliqué quand on ne voit pas l'image, mais elle ressemble à quoi alors, cette caravane?
3: Dans cette caravane, on retrouve donc un espace avec une tireuse pour tirer nos bières. Ouais. On a un espace bar à cocktail. Et après, on a fait un trou dans le toit de la caravane, ouais, ce qui nous permet de mettre un DJ sur le toit de la caravane.
0: Voilà.
3: Et en même temps, on vous sert nos boissons.
0: C'est trop bien.
3: Et on se déplace,
0: voilà,
3: un peu partout.
0: Voilà, donc voilà, vous faites à la fois DJ et donc musique et voilà, donc musique et boisson.
3: C'est
0: donc
3: ça.
0: Voilà, exactement, vous l'avez dit, donc l'idée c'est que si les clients viennent moins à vous, c'est donc d'aller à eux. Et donc ça se passe comment? Vous allez partout en Provence, mais vous allez faire quoi? Vous allez dans des événements, dans des fêtes? Comment ça se passe? Vous allez où?
3: Alors, soit j'organise des fêtes en collaboration avec des producteurs locaux ou, ouais, restaurants et autres. Et là, donc là, c'est ouvert à tout public.
0: Ouais.
3: Ou alors, je fais des événements privés pour des sociétés ou des mariages, des baptêmes.
0: Des divorces. Voilà. Pardon, si je veux fêter mon divorce, est-ce que je peux vous appeler? C'est pas mal, ça, non?
3: Il y a un concept à faire. On va le monter ensemble, je pense.
0: Ouais. Voilà. Et donc ça me coûte combien si je vous fais venir chez moi avec la caravane et tout pour fêter mon divorce, Maxime?
3: Après, ça dépend. Il y a plein d'options, mais on va dire que le prix de base, on tourne autour des 500 euros. Pour être
0: 500 euros pour me débarrasser de ma moitié, voilà, ça les vaut largement. Ça, voilà, les vaut largement.
3: Mais ça les vaut, hein.
0: Maxime, alors cette idée qui est marrante, voilà, effectivement, cette caravane que vous avez customisée, itinérante, où vous faites à la fois DJ, bar, etc. Donc ça, c'est marrant, mais voilà, vous l'avez dit, hein, vous l'avez dit, parce que l'été, il y a peut-être un petit peu moins de monde. Du coup, c'est quoi ça témoigne aussi parfois de la difficulté à tenir un restaurant, un bar tout au long de l'année dans des villes où parfois les loyers sont un peu chers.
3: C'est ça, voilà, il y a cette chose-là. Bon, je suis pas le on est tous à penser ça. C'est vrai que c'est un peu compliqué, mais bon, l'idée c'est d'essayer de trouver des solutions, d'innover en permanence pour essayer de s'en sortir, et ça fait partie de ces moyens-là.
0: Voilà.
3: Et puis, on peut s'amuser en même temps et amuser les autres, c'est encore
0: mieux. C'est bien. Et puis, comme ça, on parle de vous un petit peu. C'est super. Votre bar itinérant, là, on va vous retrouver où, là, bientôt? Je sais pas, par exemple, aujourd'hui ou la semaine prochaine, vous êtes où?
3: Notre prochaine date, là, si les Aixois nous écoutent, il faut aller chez Le Garde le samedi 29 août.
0: Ouais.
3: Ça va être un grand moment parce que
0: c'est quoi Le Garde? Le Garde, du coup?
3: Chez Le Garde, c'est un restaurant qui est à Vauvenargues.
0: Restaurant
3: festif.
0: Voilà. Okay.
3: Julien tient très bien sa boutique, comme on dit.
0: Ouais.
3: Et on est devenus copains. Et c'est pas la première soirée. Ce sera pas la dernière non plus, mais voilà.
0: Très bien.
3: On s'est limité à 150 personnes. Donc voilà.
0: C'est super. Et donc, on vous voit comme ça à travers toute la Provence, puisque Maxime Delafaye, il a donc son bar qui s'appelle Chez les Copains à Aix. Allez-y, faites un petit peu de pub. Maxime, il est où à Aix, votre bar Chez les Copains?
3: Il est sur la place des Tanneurs, 200 mètres en fait d'oiseau de la Rotonde.
0: À l'angle de la place des Tanneurs et de la rue de la Couronne.
3: Exactement.
0: Ah, t'as vu, je suis allé faire du repérage hier. Je suis allé voir où tu étais. Eh ben voilà.
3: Et, bon, bah, et voilà. Et après, sur Instagram, c'est chez les copains ex. Et bah, plein de beaux projets vont arriver. Donc, voilà,
0: et bah, c'est super. Bah, bravo, Maxime. Parce qu'effectivement, quand on a une affaire, quand on a un business en France, c'est compliqué parfois. Et puis là, il y a la baisse du pouvoir d'achat, etc. Donc voilà, il faut trouver des idées. Autres, voilà, les charges, tout ça qui continue à augmenter. Et donc, il faut trouver des idées pour essayer de continuer à faire vivre tout ça. Et puis que la fête puisse continuer. Merci infiniment, Maxime Delafaye. Donc, gérant du bar itinérant chez les copains, en tournée dans toute la Provence. Merci beaucoup, Maxime.

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2: Partons gaiement vers la deuxième demi-heure de votre grand talk show du week-end en direct partout en France. Ici, l'été, c'est pas fermé. Il n'y a pas des best-of à la con. Je suis là avec vous. On est tous là avec vous aujourd'hui. Je suis en direct des locaux de Ici Provence à Aix-en-Provence. Toujours bien reçu, hein, bien accueilli. À Juliette à la technique ici. Ça va, ma Juliette? Elle me dit oui. Elle me dit, tu dors pas pendant l'émission, hein? T'aimes bien l'émission? T'es contente de me voir de près? Ouais. Eh ouais, elle me dit ouais. Elle me dit je suis super contente de te voir de près. Pourquoi tu me trouves sympa? Tu me trouves sympa? Très sympa, beau, brillant. Eh, Juliette, elle me dit t'es très sympa, t'es beau et t'es brillant. Bah écoute, elle a entièrement raison. On ne donne pas assez la parole aux techniciens de cette maison. Et évidemment, on arrive à faire tout ça parce que vous voyez, là je suis en Provence, je suis à Aix-en-Provence. Et puis grâce à la magie de la technique et puis à des techniciens comme Juliette, tout vient. L'émission part à la maison de la radio à Paris, et puis après, bim, la maison de la radio à Paris fait partir l'émission dans le monde entier. Il y a Philoche, le réalisateur à Paris. C'est qui à la technique à Paris aujourd'hui, la maison de la radio? Ange, et j'embrasse Ange à la technique et à la radio. Voilà, merci infiniment d'être avec nous en direct. Dans un instant, on va parler du grand retour des punaises de lit. Voilà, il paraît que la chaleur fait ressortir les punaises de lit. On en parle dans un petit instant. Et bien sûr, on fait ce programme de radio ensemble. On est tous ensemble. C'est la famille, là, le week-end. Hein. Notez le numéro 0810 055 056. C'est la libre antenne du week-end. Vous passez pour réagir soit sur les pirates, là, les pirates du net qui ont piqué nos données du fisc. Si vous voulez réagir là-dessus, vous m'appelez. Sur les punaises de lit, tiens, si vous avez déjà été emmerdé avec les punaises de lit, appelez-moi, dites-moi comment vous avez réussi à vous en sortir. 0810 055 056. Mais d'abord, si vous n'avez pas suivi l'actu, pas de panique, l'actu vous suit. Il est temps pour moi de mettre les points sur les i.
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2: Et on commence avec la ministre de l'écologie, Monique Barbu, dans la tourmente, après avoir déclaré que c'est Jean-Luc Mélenchon qui avait le plus de propositions sur le climat et le réchauffement dans son programme électoral. Après bon, c'est pas étonnant, hein. Barbu comme nom, ça fait très islamo-gauchiste. 9 personnes, dont 4 internationaux français de pétanque, ont été interpellées dans le Var et en Gironde. Elles seront jugées pour escroquerie en bonne organisée, dit-on. Eh oui, tout est bon dans le cochon, mais pas dans le cochonnet. Ah ben non. Les agents de la sûreté de la SNCF vont pouvoir porter des pistolets taser. Voilà. Alors le problème, ça va pas être de les utiliser, hein. Ça va être de les recharger dans les TGV où les prises marchent aussi bien que la Wi-Fi. Dans le Var, pour ne pas avoir organisé ses obsèques, un homme jette le corps de son frère à la poubelle. Voilà, on appelle ça le fratrie sélectif. Fratrie sélectif, elle est bonne. Après, si son frère s'habillait comme un sac, c'est un bel hommage funèbre en même temps. C'est le premier mec qui n'est pas allé au cimetière en corbillard, mais en camion poubelle. Scandale en Turquie où un plat servi dans une soupe populaire contenait de la viande d'un cheval de course à la retraite. Entrée, plat, dessert, bah ça va, ils ont le tiercé dans l'ordre. Ce qui leur a mis la puce à l'oreille, c'est quand quelqu'un s'est pété les dents en mâchant un fer à cheval. Le chanteur Gilbert Montagnier se confie sans tabou sur ses problèmes d'argent. Le fisc m'a tout pris. Il lui reste même plus ses yeux pour pleurer en plus. Les Sunlight des Tropiques, là, il peut plus, hein, c'est beaucoup trop cher. Non, ça va devenir les Sunlight de Pornic, tu vas voir. Selon une étude, la pratique coquine favorite des habitants du Grand Est est le sexe oral. Bien plus que partout en France, oui. Apparemment, dans l'Est, la saucisse dans la bouche, c'est pas seulement quand on mange une choucroute. Voilà, c'est pour ça qu'on n'arrive jamais à prononcer les noms des villages d'Alsace et de Lorraine. Voilà, parce que pour bien le faire, faut avoir la bouche pleine. De plus en plus de parents donnent leur aliment préféré en guise de prénom à leurs enfants. Ça va être sympa, dis donc, dans les familles. Bon, cassoulet, tu commences à me gonfler, hein. T'es vraiment tout le portrait de ta mère, là. Oui, prends date de morue, c'est bien de toi que je parle, oui. Chez les courgeots, je pense qu'ils donneront le prénom d'un aliment qui se congèle facilement. Enfin, le saviez-vous? En Angleterre, si on envoie la photo de son sexe sur un site de rencontre sans le consentement de la personne qui la reçoit, on risque 1 an de prison ferme. Eh oui, on risque le zonzon pour son zizi. Eh oui, heureusement, dans 130 jours, c'est fini 2026. Allez, oui. Pam, pam. Voilà. Et dans 1 an de prison ferme... Juliette, ne me demande rien, hein. C'est comme si je disais que tu me trouves jolie, n'insiste pas. C'est non. Allez, mes amis, c'était le récap de l'actu. Si vous n'avez pas la forme, c'est pas très grave. Là, j'ai le truc Vous allez retrouver le peps dans une seconde. Là, si vous avez même... Écoutez-moi bien. Quoi que vous fassiez, vous arrêtez tout. Et quand je vais vous dire à vous, vous allez me faire palabapapaba et tu verras que tu vas retrouver la forme dans une seconde. Tiens, regarde, vas-y, écoute ça. Voilà, là, on dit que t'as pas la forme. On dit que t'es mou.
3: T'es mou.
2: À toi ! Palabapapala. Et voilà. C'est la fête, ça. Ça, c'est la fête, ça. La seule radio du monde où tu passes un jingle, c'est la fête. Et où tu passes Michael Jackson, wouh, c'est encore plus la fête. Voici Don't Stop Till You Get Enough, le générique du loto. Je ne gagne jamais rien. Eh ben, tant pis, hein. Oui, oh, ça va.

0: Ah, j'adore Michael Jackson. Vous savez que c'est mon chanteur mort préféré. Après, dans les chanteurs vivants, j'aime bien The Weeknd. J'adore The Weeknd. Et puis, dans des chanteurs qui se portent moins bien, j'aime bien Dave. Personnellement, j'aime bien la personne. Il me fait rire. Jingle. J'aime pas ces chansons, mais il me fait rire.
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0: Allez, ouvrons notre nouveau dossier. Bonjour Abdelghani Lebnaria.
3: Bonjour.
0: Bonjour, bienvenue ici. Vous êtes le gérant de la société Aleb Habitation. Alors déjà, vous y faites quoi chez Aleb Habitation?
3: Bon, en fait, nous, on est société spécialisée dans l'éradication de nuisibles.
0: Oh là là.
3: On passe de tout ce qui est insectes.
0: Très sympa. Est-ce que vous occupez parfois de collègues un peu chiants ou c'est que sur les insectes nuisibles? Parce que j'ai des collègues nuisibles.
3: On n'a pas, c'est pas...
0: Non.
3: Encore, on
0: n'a
3: pas trouvé.
0: Faites pas les collègues. Faites pas les collègues ou les patrons. Encore. Très bien, c'est noté. Alors, mon cher Abdelghani, voilà, je voulais vous avoir parce que je vous ai lu cette semaine dans le journal La Provence. Qu'est-ce que c'est que cette histoire, alors? Il paraît qu'en été, les punaises de lit se régalent. C'est quoi? C'est à cause de la chaleur?
3: Alors, c'est un peu. Alors, la chaleur, ce qu'elle va favoriser, c'est surtout la reproduction, d'accord?
0: Ouais,
3: mais tout au long de l'année, la punaise de lit, elle est présente.
0: Ah, d'accord. Il n'y en a pas plus cet été, mais on va dire qu'elles aiment bien la chaleur pour tac-tac, quoi. Tac-tac-tac, elles aiment bien.
3: Exactement. Ben, surtout que la punaise de lit, elle se déplace avec les déplacements du coup, des personnes.
0: Ah.
3: Vu qu'il y a beaucoup de voyageurs l'été.
0: Voilà.
3: Et du coup, elle va se déplacer dans les sacs, sur le textile, dans les valises. Donc,
0: voilà,
3: c'est surtout ça.
0: Voilà, c'est-à-dire que comme on va plus dans les hôtels, les Airbnb, les trucs comme ça, on est susceptible de se les trimballer à droite à gauche. C'est-à-dire que quand j'arrive dans un hôtel ou un Airbnb qui est un peu infecté, je peux les ramener dans ma valise.
3: Exactement.
0: Très
3: donc,
0: sympa.
3: Pour ça, donc, nous, ce qu'on va conseiller aussi aux personnes qui ont voyagé tout l'été, c'est en arrivant chez elles, c'est de faire un lavage, par exemple, du textile à 60 degrés.
0: Ah ouais, il faut laver tout le textile à 60 degrés, mais même celui qui ne va pas à 60. C'est comme je vais retrouver mes t-shirts tout petits, moi. Ça va être la galère.
3: Ce qui ne va pas à 60 degrés, ça peut être congelé pendant 72 heures. Donc, pendant 3 jours au congélateur, ça marche aussi.
0: Bon, et alors comment je peux savoir si j'ai des punaises de lit? Elles se voient, les punaises de lit? Ça se voit à l'œil nu?
3: Oui, une punaise de lit adulte, elle fait la taille d'une fourmi, on va dire. Donc c'est visuellement, c'est on la voit. Ouais.
0: D'accord, et il y en a partout ou il y a des endroits où il y en a plus qu'ailleurs?
3: Il y en a partout, oui, il y en a partout. Donc nous, ça nous est déjà arrivé de traiter des cinémas, des TGV, des bateaux,
0: des TGV.
3: Donc il y en a un peu partout, des hôtels.
0: Voilà. Oh là là là. Bon, bah, très bien, ça nous met le moral, mon cher Abdelghani. Je suis content de vous avoir appelé. Alors, une fois que j'envoie, alors si j'envoie, là, par exemple, voilà, j'envoie chez moi, qu'est-ce que je dois faire? La première chose que je dois faire, c'est quoi? Est-ce que je traite tout de suite ou alors je dis, c'est pas grave, je m'en fous?
3: Ah non, il faut savoir à quel degré donc la punaise de lit va laisser plusieurs choses. Donc du coup, la première chose, c'est les piqûres. Quand on a les piqûres, ça ne veut pas forcément dire que c'est des punaises de lit. Donc il faut regarder un peu au niveau des matelas, des sommiers, des lattes, au niveau des plinthes, pas loin du lit, d'accord? Regardez si on trouve des taches noires. Donc les taches noires, c'est les déjections. Si on trouve des mues, donc à chaque fois qu'elle passe d'un stade à l'autre, elle va laisser sa mue.
0: Des mues, c'est comme des peaux, les petites peaux, enfin des trucs ensemble à des peaux, c'est ça, non?
3: Exactement.
0: Ouais, voilà.
3: Exactement.
0: Okay.
3: Et sinon, il y a des œufs, mais les œufs, ils sont plus difficiles à détecter. En fait, c'est vraiment tout petit, c'est des petits points blancs.
0: Ouais.
3: Donc,
0: et donc, j'envoie, je fais quoi vite? Je vous appelle? Qu'est-ce que je fais? J'appelle un professionnel? Qu'est-ce que je fais?
3: Alors, déjà, il faut appeler un professionnel, déjà, pour avoir tous les détails, les explications, d'accord? Ne pas forcément aller se précipiter, aller acheter des produits vendus aux particuliers. Qui n'auront pas forcément le résultat escompté, donc ce que vous souhaitez avoir, d'accord?
0: Et
3: au moins vous aurez vraiment toutes les explications et le professionnel saura vous diriger en fonction du stade et de l'infestation.
0: Donc ce que vous nous dites, c'est que les produits que je peux acheter dans le commerce, par exemple chez le Roi Merlin, moi j'aime bien le Roi Merlin, bon bah alors vous nous dites non, ils sont pas assez efficaces.
3: Ben en fait, il y a la première chose, c'est ben nous on a des produits plus puissants et donc on a des habilitations pour savoir s'en servir. Mmh. Et puis derrière, c'est aussi l'expérience. Donc il y a ces deux points qui font que on arrive à avoir des bons résultats. Donc en tant que particulier, aller se servir directement au Roi Merlin. Donc, on a beaucoup de clients hein, qui font ça. Et puis, derrière, finissent toujours par appeler un professionnel.
0: On embrasse le Roi Merlin. C'est un exemple qu'on a donné. On n'a rien contre le Roi Merlin. Bien au contraire. Voilà. Moi, j'ai ma carte, bon le Roi Merlin. C'est pour dire à quel point j'aime bien le Roi Merlin. Alors là, il n'y a aucun problème. Hein. Donc, on appelle bien un pro, mais ça coûte combien de vous faire venir à la maison? C'est combien, par exemple, chez vous?
3: Tout dépend en fait de quel type de logement. Si on est sur un appartement, par exemple, sur un studio, donc une intervention, ça se passe en deux traitements, donc avec 15 jours d'intervalle.
0: Ah ouais.
3: D'accord. Par exemple, pour un traitement chimique, et à ce moment-là, pour un studio, on serait aux alentours des un peu moins de 300 euros TTC pour les deux passages.
0: Voilà. Mais il vaut mieux faire ça et s'en débarrasser de bonne fois pour toutes, parce que sinon, ça peut nous pourrir la vie. Hein. J'imagine que vous devez parfois avoir des histoires qui doivent aller dans ce sens-là. Ouais. Restez une seconde avec nous, mon cher Abdelghany. Je vous présente Cédric. Ça va, Cédric ?
1: Oui, ça va super. Et toi,
0: ça va très très bien, mon Cédric. Tu nous appelles d'où ?
1: J'appelle de Puteaux, à côté de Paris, pas très loin.
0: Ah, très bien. Oui, Puteaux, à côté de Paris. Me dis pas que t'as eu des galères de punaise.
1: Eh ben si, j'appelle pour ça. Ouais, justement, j'en ai eu. Ouais. J'en ai eu. C'était l'an dernier, tu vois, tout ça. Mmh. C'était bien casse-pied.
0: Alors, comment tu t'en es aperçu? Est-ce que tu penses que tu les as ramenés de voyage? Et comment t'as fait pour t'en débarrasser?
1: Non, je sais comment elles sont apparues, en fait. Je devais changer d'appartement. Et sur un site de location d'appartement, j'ai trouvé un bel appartement standing, tout refait, tout neuf, stylé. Trop content, j'aménage. Ouais. Et je pose les valises. Et puis, même pas une semaine après, ça me gratte, je vois des piqûres, des trucs rouges. Alors c'était bizarre, et puis je me suis dit, j'espère que c'est pas les punaises. Et ben si, c'était ça.
0: Oh là là. Donc, du coup, t'as fait comment?
1: Comme disait le témoignage de l'invité, j'ai fait des traitements donc chimiques. Ouais, j'en ai fait deux, mais en fait, je t'avoue, c'était galère parce que en plus pendant deux mois, je me suis isolé, c'est-à-dire que je pouvais pas dormir chez moi. Et puis j'ai évité de voir les amis, en fait, tu sais, les proches.
0: C'était un peu honte, t'es un peu gêné, puis t'as peur de leur transmettre le truc aussi, on sait jamais, quoi.
1: Tout à fait, ouais. Donc ça, c'était un moment dur, et aujourd'hui, ça me laisse des traumas, quoi. Enfin, qu'est-ce que c'est?
0: Dis-moi, le traitement, tu l'as fait toi-même ou t'avais fait venir un pro? Comment ça s'était passé à la maison?
1: Je me suis pas embêté. Je me suis dit, je fais venir un pro, en fait, tout simplement. Au moins, ce sera plus efficace,
0: Bon, effectivement, mais c'est vrai qu'après, ça laisse des trucs dans la tête. Hein. Tu deviens un peu zinzin avec cette affaire. Cédric, merci beaucoup d'être passé nous voir. Donc, je confirme que si tu m'invites chez toi, je ne viens pas. C'est ça, hein?
1: Maintenant,
0: je viens.
1: Est-ce que je peux passer un petit bonjour à Dominique?
0: Mais bien sûr.
1: Chez moi. Il m'écoute à la radio, là, je me suis isolé. Eh ben, je fais un gros bisou à Charline et à Noé.
0: Charline et Noé, notre part. Et puis, tu viens me voir un jour à la maison de la radio, d'accord? Passe-nous voir un week-end avec les enfants. Ça me ferait trop plaisir de te voir, d'accord?
1: Super, ça marche.
0: Je vous embrasse tous les trois. Ciao, ciao. Abdelghany, merci beaucoup d'être passé nous voir aussi ce dimanche. Donc voilà, on fait appel à un pro, il vaut mieux faire ça, parce que vous voyez les traumas que ça laisse chez les gens. Et puis vous me disiez hors antenne, mon cher Abdelghany, que là, avec la chaleur, c'est les cafards. Les cafards adorent la chaleur aussi. Voilà mes amis, bon appétit à tous, si vous êtes à table. Et merci beaucoup Abdelghany. Leb Nagria, de la société Aleb Habitation, gérant de la société Aleb Habitation à Marseille. Voilà, vous traquez les punaises de lit dans toutes les Bouches du Rhône. Voilà mes amis. Allez, si vous aimez Yann Muller avec les Oies Sauvages, ça tombe bien parce qu'il est là.
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2: De retour ici, c'est Willy vient déjeuner chez vous en direct tout cet été. La pause fraîcheur du week-end. Les samedis et les dimanches entre midi et 13h. Alors vite comme ce sont les 5 dernières minutes, terminons par cette bonne initiative. Bonjour Nathalie Huertas. J'adore ce nom, hein. C'est jardin en espagnol, Huertas.
3: Tout à fait.
2: J'adore. Bienvenue ma chère Nathalie. Vous êtes, la présidente de l'association Initiative et Éducation de la Jeunesse à l'Environnement. On va parler dans un instant de cette initiative Éco-Geste. Mais d'abord, votre association, c'est quoi? Vous y faites quoi de manière générale? On a compris un peu dans l'intitulé.
3: En manière générale, on sensibilise le grand public, les scolaires, enfin, tout humain qui... Voilà, tous humain. Les humains. Voilà. On essaie de faire un maximum de sensibilisation. Voilà, sur l'environnement marin et littoral.
2: Voilà. Et donc cet été, on a vu, on voit des jeunes sur certaines plages ou dans la mer, à bord de petits bateaux, avec des t-shirts verts, éco-gestes, vivre et respecter la mer au quotidien. Vous allez à la rencontre des plaisanciers et vous leur dites quoi?
3: Eh bien, on leur dit exactement ce qu'il y a sous l'eau.
2: Ouais, il y a quoi alors sous l'eau?
3: Parce que le bateau, c'est bien beau, c'est un loisir, mais c'est un loisir qui pollue un peu et qui... vous savez, nous avons beaucoup d'herbiers de Posidonie, sur le bord de la Méditerranée, et donc l'ancrage est détruit absolument tout.
2: Alors, attendez, Nathalie, c'est quoi la Posidonie? C'est quoi Posidonie?
3: La Posidonie, c'est une espèce de prairie sous-marine, c'est une nurserie. C'est une nurserie, et puis il faut la préserver parce qu'elle est protégée déjà. Ouais. Voilà, donc on essaie de sensibiliser les plaisanciers en mer. Ouais. On sensibilise aussi sur les ports, dans les sociétés nautiques, les accastilleurs, tous les professionnels de la mer. Voilà. Et c'est vrai que il n'y a pas que la campagne Éco-Geste, c'est la campagne Infomer aussi, qui est chasseur jumelle.
2: Oui, mais moi j'aime bien Éco-Geste. Alors ça sera vous, et puis c'est tout, ma chère.
3: Sur Éco-Geste, alors.
2: Donc, vous allez voir donc les plaisanciers sur leur bateau, par exemple, voilà. Et puis vous leur demandez quoi, c'est quoi leurs habitudes, etc., pour voir s'il y a des choses à améliorer.
3: Absolument, il y a un questionnaire. Ouais. Oui, tout à fait. Il y a un questionnaire. Ouais. Nous leur posons les questions en disant déjà on voit le bateau parce qu'on fait quand même des statistiques, hein, le nombre de personnes sur le bateau, des adultes, des enfants. Ouais. Voilà. Donc on travaille main dans la main. Parce que moi, je suis située entre Corbière, Marseille et Côte Bleue, Port Saint-Louis. Ouais. Et on travaille main dans la main avec le parc marin de la Côte Bleue. Donc, les statistiques, quand nous sommes en mer, nous notons tout. Mm-hmm. Et puis après, si vous voulez, toutes ces statistiques servent aux collectivités, aux communes, servent à tout le monde. En gros, on fait une grande étude d'été sur la mer. Et sur les ports, voilà.
2: Voilà. Alors, Éco-Geste donc existe parce que vous parliez de
3: depuis 2001.
2: Voilà, en Méditerranée, mais aussi en Bretagne et depuis 2 ans dans la Manche.
3: Tout à fait. Et en Occitanie aussi.
2: Et en Occitanie, voilà. D'une manière générale, ma chère Nathalie, de ce que vous en voyez, de ce que vous en savez, est-ce que vous avez l'impression que les gens font un petit peu plus attention à l'état de la mer ou bof? Vous pouvez dire la vérité, Nathalie, allez-y.
3: Oui. Non, vous inquiétez pas, je suis tout de bon moment.
2: Vas-y, Nathalie.
3: Les locaux sont sensibilisés parce que nous les voyons toutes les années.
2: Et voilà.
3: C'est-à-dire, ils ancrent pas, ils sont carrément à la traîne, comme ils disent, ils pêchent comme ça. Ouais. Maintenant, on a les touristes qui arrivent, qui comprennent rien sur un bateau et qui font du n'importe quoi. Bon, le désavantage qu'il y a, c'est que les loueurs de bateaux, ils n'expliquent pas grand-chose.
2: Voilà, ils n'expliquent pas grand-chose aussi.
3: Voilà. Voilà, tout à fait. Donc, à mon avis, vu que c'est une initiative collective et motivée par les passionnés, parce qu'il faut être passionné pour faire ce que nous faisons, parce que en ce moment, vous voyez, 40 au soleil, je vous dis pas. Hein. Donc, je crois qu'il faudrait que déjà les professionnels de la mer, quand ils louent des bateaux, ils expliquent un peu ce qu'il y a sous.
2: Bah, c'est ça, ouais, peut-être qu'il faudrait obliger ça, non? Il ne pourrait pas y avoir une espèce de loi qui obligerait le truc
3: Oui, oui, il peut y avoir des obligations, ouais. Finalement, vous savez, l'économie surplombe l'écologie. Nous avons un grave souci parce que quand le réseau maire, la région sud et l'agence de l'eau ont mis en place ces campagnes en 2001, on avait des scientifiques, on avait des propriétaires de gros bateaux, on avait plein de gens qui étaient motivés et puis ça éclate au fil des années. Hein.
2: Donc ça s'appelle Éco-Geste. Là c'est terminé pour cette année la campagne ou vous êtes encore sur le terrain?
3: Jusqu'à fin août, début septembre, tant qu'il fait beau, parce que si vous avez des intempéries, on récupère en septembre, et puis voilà, autrement, c'est une campagne qui sensibilise, et les trois quarts des personnes qui sont sensibilisées sur les bateaux, ils sont très réceptifs.
2: Voilà. Merci beaucoup, donc ça s'appelle Éco-Geste. Merci Nathalie Huertas, Nathalie Jardin en espagnol, présidente de l'association Initiative et éducation de la jeunesse à l'environnement, et bravo donc à tous les bénévoles qui donnent chaque été de bons conseils à tous ceux qui prennent la mer. Merci Nathalie.
3: Merci à vous, au revoir.
2: Allez, jingle, allons-y.
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2: Ils sont mous. Voilà, on dit toujours les gens du Sud, ils sont un petit peu, c'est l'apéro, c'est nonchalant, mais ils sont mous. Patricia, elle est là, ma Patricia?
5: Oui, je suis là,
2: Patricia, tu sais qu'il est 12h59 et qu'à cette heure-ci, je dois donner le nom de la gagnante ou du gagnant de cette carte carburant d'une valeur de 200 €. Si tu me dis encore un truc très sympa, la carte, elle est à toi. Mais vraiment, je veux que tu me dises un truc extraordinaire, vas-y. Que tu n'as jamais dit à aucun homme. Tu n'as jamais dit à un homme à part à moi, vas-y.
5: Très bien, tu as la voix la plus mélodieuse de la radio française.
2: Ouf. Bon, je crois que c'est bon. Ça passe, non?
5: C'est bon?
2: Ouais. Allez, c'est bon, ça passe. Bravo!
5: Génial! Merci beaucoup, Winnie.
2: Je suis capable de dire n'importe quoi pour gagner une carte carburant. Bravo, ma Patricia, je t'embrasse fort. Merci infiniment.
5: Merci beaucoup, Winnie.
2: Voilà, mes amis, c'est fini pour aujourd'hui. Oh là là. Et rendez-vous la semaine prochaine. Toute la saison qui arrive, on se voit entre midi et 13h30.
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4: Bonjour et bienvenue dans votre magazine Ma France, par ici les économies. Notre objectif chaque semaine, vous redonner du pouvoir d'achat. Aujourd'hui, on va parler de nos appareils électriques et électroniques. Comment les réparer? Faut-il toujours les réparer? Quelles aides existent? On va tout vous dire avec notre invité. Bonjour Donatien Drillon.
5: Bonjour.
4: Vous êtes porte-parole d'Écosystème, en charge de la sensibilisation. Et justement, votre mission chez Écosystème, qui est un éco-organisme d'ailleurs, financé par la petite contribution à la campagne quand on achète des appareils neufs, c'est soutenir la réparation des appareils électriques et électroniques. C'est votre mission?
5: Tout à fait.
4: Voilà, alors au moins vous êtes la bonne personne et vous êtes au bon endroit. On a une première question pour vous d'un auditeur.
6: Bonjour, je m'appelle Julien, j'habite à Marseille. Mon ordinateur vient de tomber en panne. Je souhaite le faire réparer. Je voulais savoir comment marchait le bonus réparation et combien cela me coûterait. Merci.
4: Donatien Drillon, faire réparer un ordinateur et profiter du bonus réparation, c'est possible? Oui, non, comment on fait?
7: Oui, c'est possible. Et pour bénéficier du bonus réparation, il faut se rendre chez un réparateur qui est labellisé Calirépar. Alors, c'est très simple. Vous allez sur le site écosystème.eco, vous appuyez sur le bouton réparer, vous tapez le nom de votre appareil, donc en l'occurrence un ordinateur, vous rentrez votre code postal, et là, vous allez avoir une liste de réparateurs qui sont donc référencés et qui ont la compétence pour réparer votre ordinateur. Alors, vous verrez aussi que est indiqué le montant de l'éco-participation. Pour un ordinateur portable, c'est 50 euros.
4: Ah, c'est pas l'éco-participation, c'est le bonus réparation.
7: Le bonus réparation, tout à fait.
4: 50 euros. Donc ça, Julien peut avoir 50 euros pour faire réparer son ordinateur.
7: Tout à fait. Alors, okay. Ce qui est important, c'est que l'ordinateur ne soit pas sous garantie. Puisque s'il est sous garantie, oui, il est pris en charge par la garantie, bien
4: logique,
7: entendu. Et donc, il va venir chez son réparateur qui va lui faire un diagnostic, un devis. Et ce qui est intéressant, c'est que on bénéficie automatiquement donc de ce bonus réparation. Il n'y a pas de démarche à faire.
4: Ah oui, voilà, c'est-à-dire que... Et ça va être déduit de la facture directement?
7: Déduit directement de la facture.
4: Ok, donc le réparateur, lui, touchera l'argent par ailleurs, c'est sa procédure à lui.
7: Exactement.
4: On s'en occupe pas.
7: Exactement.
4: Ok, on va s'intéresser aujourd'hui aux appareils électriques, électroniques. Le bonus réparation, ça marche pour plein d'autres objets du quotidien?
7: Tout à fait, ça marche pour aussi bien des petit électroménager, du gros électroménager, d'électronique grand public, mais également, on pense moins à ça, mais vous avez les appareils d'outillage, jardinage, vous avez les instruments de musique.
4: Donc,
7: tout à fait, tout ce qui fonctionne en fait sur secteur est pris en charge. Vous avez 71 catégories d'appareils électriques qui sont pris en charge par le bonus réparation.
4: Et ces 50 euros, c'est la moyenne à peu près du bonus? Ça varie en fonction
7: Alors, ça varie, oui, ouais. Pour un petit appareil, pour un grille-pain, vous êtes à 15 euros pour une télévision, le maximum c'est 60 euros.
4: Et je crois qu'on peut même faire réparer son iPhone, enfin son smartphone, disons, s'il est abîmé.
7: Tout à fait. Ouais. Si vous avez, par exemple, l'écran qui est cassé, si vous avez un problème de batterie, vous avez le bonus qui est à 25 euros.
4: Bon, c'est toujours ça de prix. Voilà, ça donne un petit coup de pouce. Vous nous avez dit, il faut que le réparateur ou la réparatrice soit labellisé Calirépar. Il y en a quand même beaucoup. On en trouve près de chez soi?
7: Ouais, il y en a beaucoup. Il y a pratiquement 8000 points de réparation Calirépar.
4: Okay.
7: Donc vous devriez en trouver un près de chez vous.
4: On va commencer cette émission par la réparation par des professionnels. Et puis on va voir après comment faire soi-même, même si on n'est pas très bricoleur. On a des trucs et astuces. C'est important si on veut que les gens réparent plus spontanément, Donatien, qu'on leur explique que c'est intéressant sur le plan financier et qu'ils peuvent avoir confiance dans des professionnels. Mais alors, comment trouver des pros de confiance si par exemple on n'a pas de professionnel labellisé Calirépar près de chez soi? Comment on reconnaît quelqu'un de sérieux de quelqu'un qui l'est pas?
7: Ça a été quand même tout le travail qu'on a entrepris, parce qu'effectivement, vous avez raison, c'était un petit peu, il y a deux freins à la réparation. Hein. Ouais. Il y a un frein économique, bien sûr, mais il y avait un problème de confiance aussi. Lorsqu'on interrogeait les Français en 2020-2021, avant de mettre en place ce dispositif, il y avait un problème de confiance. Donc c'est pour ça que on a voulu mettre en place ce label qui va effectivement référencer des réparateurs sur leurs compétences techniques. Parce qu'on a affaire à des appareils qui sont dangereux, hein, c'est de l'électricité, donc il faut avoir ses compétences techniques, et puis il faut avoir l'outillage qui va bien. Alors vous avez bien sûr tout un tas de réparateurs qui sont soit des réparateurs indépendants, soit le réseau de réparateurs qu'on connaît bien, des grandes enseignes. Certains d'entre eux sont d'ailleurs finalement référencés par les marques. Donc, je pense que on peut prendre des renseignements là-dessus. Voilà. Okay. Est-ce qu'ils connaissent les marques? Est-ce qu'ils ont des spécialités? Ce qu'il faut quand même savoir, c'est que un réparateur peut pas tout réparer. C'est-à-dire que il y a des compétences spécifiques.
4: Je vais donner un exemple. Donc, quand on voit un réparateur, je répare tout.
7: C'est quand même plus rare. Okay. Donc, à part des très grandes enseignes qui font tout. Mais globalement, je vous donne un exemple. Pour réparer un appareil de froid, il faut avoir des habilitations particulières. Tout le monde n'est pas capable de le faire.
5: Donc, un frigo, un congélateur, ce genre de choses. Ouais. Okay. Très clair. Labellisé Cali Répare, donc là, c'est un gage de confiance. S'il n'est pas labellisé, donc il peut être éventuellement rattaché à des marques ou être habilité, agréé d'une certaine façon pour garder les avis aussi. Hein,
7: ça... Exactement, le bouche à oreille.
5: Voilà. Ouais. OK. Faut peut-être le rappeler,

0: On sait aussi, puisqu'on récupère les appareils en fin de vie, quand vous déposez un appareil dans une déchetterie ou chez votre réparateur qui va le reprendre ou chez votre distributeur, eh ben nous on les récupère à la fin quand ils sont en fin de vie, et on va essayer de les dater. On va regarder. Et nous, on sait que par exemple, toujours pour un lave-linge, vous voyez, la moyenne d'âge d'un lave-linge qu'on récupère, il a 13 ans à peu près. Donc vous voyez, si votre appareil à 7 ans, ça vaut le coup de le réparer. Vous allez pouvoir prolonger sa vie de 5 ou 6 ans. Donc, ça vaut vraiment le coup.
1: On va en reparler de cette espérance de vie des appareils, parce que c'est vrai que c'est un point de repère, hein, finalement, pour se dire, est-ce que j'essaye de le faire durer encore un peu plus, ou alors est-ce qu'il est vraiment arrivé au bout de son cycle de vie? Donatien Drilon, vous êtes porte-parole d'Écosystème en charge de la sensibilisation. Est-ce que tout se répare quand on parle d'appareils électriques ou électroniques?
0: Globalement, voilà, tout ce qui peut se démonter se répare. Hein. C'est évident, quand vous avez des tout petits équipements qui sont collés, etc., c'est très difficile à démonter. Mais quand même, globalement, maintenant, tout ce qui se démonte se répare. Et d'ailleurs, vous avez vu que vous avez des petits indices qui sont, ils sont apparus, l'indice de réparabilité, l'indice de durabilité.
1: Ah oui, alors ça, c'est nouveau. C'est relativement récent.
0: C'est relativement récent.
1: À quoi ça nous sert concrètement?
0: Ça nous sert justement à avoir une indication sur, vous voyez, la capacité de l'appareil à être réparé, la disponibilité des pièces. Donc voilà, ça c'est un indicateur important à prendre en compte dès l'achat d'un appareil, lorsqu'on veut se dire est-ce qu'il sera réparable ou pas.
1: Je voudrais qu'on revienne rapidement sur le choix des réparateurs. Est-ce que vous nous conseillez de faire peut-être 2 ou 3 devis, de comparer un petit peu? Bon, comparaison n'est pas raison, mais quand même c'est un indicateur, non?
0: C'est important, oui, tout à fait.
1: Faut pas hésiter.
0: Ok.
1: L'espérance de vie des appareils, vous en parliez. Justement, certaines entreprises partagent leur expérience. Donc, il y a la vôtre, puisque vous récupérez ces appareils et vous essayez de leur donner une seconde vie. Vous voyez un peu leur état en fonction de leur âge. Et puis, il y a le baromètre. J'ai vu le baromètre Fnac Darty. Qu'est-ce qui nous a appris, ce baromètre?
0: C'est justement ça. Il nous a appris. C'est assez intéressant, puisqu'effectivement, ils vont regarder. Ils réparent énormément d'appareils chaque année, et ils vont regarder l'âge moyen des appareils qui sont réparés. Donc, ça nous donne une bonne indication, hein, sur. Vous pouvez vraiment regarder, parce que c'est classé en plus par catégorie d'appareils. Mm-hmm. Vous avez donc la moyenne d'âge des télés réparés, des lave-linges, des frigos, des petits électros. Et donc, c'est intéressant de voir finalement cette durée moyenne qui est observée.
1: Et vous en avez justement d'autres petites durées là, comme ça en tête, des durées moyennes. Vous nous avez donné celle c'était le lave-linge, je crois, où on arrivait à pousser à plus de 10 ans, hein, une réparation à 6-7 ans.
0: Ouais, je sais que le frigo, c'est un petit peu plus. Le frigo, la moyenne de réparation sur un frigo, on va plutôt être sur 8-9 ans, alors que nous, on récupère des frigos qui ont 17 ans en moyenne.
1: Ah oui,
0: okay, ça, c'est un appareil qui dure très longtemps.
1: Donc un frigo, c'est un appareil qui dure très longtemps. Ouais. Non, mais c'est bon à savoir. Voilà. Donc ça, c'est le baromètre Fnac Darty. Je voudrais m'adresser maintenant à toutes celles et ceux qui, comme moi, hein, je vais vous le dire, aimeraient bien réparer davantage, notamment pour des questions budget, des questions environnementales, mais qui ne sont pas très doués. Alors, il y a peut-être une solution. Bonjour Muriel.
2: Bonjour Valère.
1: Vous êtes bénévole dans un Repair Café, hein, à Mont-de-Marsan. Mais c'est quoi un Repair Café? Vous pouvez nous rappeler?
2: Un Repair Café, comme son nom l'indique, c'est un endroit où on fait des réparations de petits objets pour leur donner une deuxième vie. Et où on peut boire un café et manger des pâtisseries en attendant son tour pour faire réparer ses affaires ou tout simplement pour partager un moment de convivialité.
1: Donc vous êtes dans un café existant et puis vous vous greffez là une fois par mois, donc pour que des gens comme moi, comme n'importe qui, puissent venir avec son appareil en espérant le faire réparer, c'est ça?
2: Oui, on n'est pas dans un café existant, on est dans un local, chez nous c'est à la maison éco-citoyenne des Landes,
1: okay.
2: Donc on est dans un local qui partage la même éthique que le Repair Café, qui nous chapeaute d'ailleurs, où on a plusieurs salles de réparation avec un accueil, où on pèse les objets quand les gens les apportent, pour savoir le poids qu'on va réparer, qu'on va sauver de la déchetterie. Et puis après, il y a une mini salle d'attente avec des fauteuils de récup où les gens avec leur objet attendent. Et puis le réparateur, quand il est disponible, il vient chercher la personne avec son objet. Puis c'est une réparation à quatre mains en fait.
1: Non, mais ce qui est génial, voilà, c'est que vous faites participer les clients avec des gros guillemets, hein, pour la réparation. Donc on apprend aussi à réparer, on découvre cet univers de la réparation. Ça coûte, pour ainsi dire, rien, sinon peut-être de boire un café ou d'acheter une pâtisserie. Muriel, vous avez découvert cet univers en devenant bénévole, finalement. Ça vous a saisi, cet univers de la réparation?
2: Alors moi, j'interviens en couture, parce qu'en réparation, je suis pas trop douée. Donc, quand moi je vis seule, c'est bien d'avoir des potes qui peuvent réparer.

0: mon petit électroménager aussi. Moi, j'interviens en couture et puis à l'accueil aussi. Mais c'est aussi le côté convivial, rencontrer du monde, puis rendre service, quoi, tout simplement.
1: Oui, bien sûr. Donatien, j'imagine que les Repair Café, vous connaissez. Voilà encore une autre alternative, mais hyper intéressante pour mettre un pied dans la porte et faire réparer plutôt que racheter.
2: Tout à fait, parce qu'en fait, quand on interroge les Français, vous voyez, il y en a 91% qui ont une bonne image de la réparation, mais il n'y en a que 27% qui passent à l'action. Alors on s'est dit, voilà, il faut leur permettre de faire une expérience de réparation, et c'est pour ça que ces initiatives sont vraiment formidables. Il y en a, voilà, vous avez vu que c'est les Journées nationales de la réparation à partir d'aujourd'hui. Il y a beaucoup de Repair Café qui vont participer ces journées. Donc moi, j'invite vraiment tout le monde à aller faire un tour, parce qu'il faut vivre cette expérience pour voir qu'effectivement, la réparation, ça marche.
1: Merci beaucoup, Muriel, en tout cas, et bonne future réparation en couture, donc, pour vous.
0: C'est ça. Oui, merci. Et puis, longue vie au Repair Café.
1: C'est ça. Pour vous, c'est à Mont-de-Marsan. Et j'en profite pour partager le site des Repair Café de France. C'est repaircafé.org. Et puis, je vous rappelle aussi, chères auditrices, auditeurs, qu'on est là pour vous aider. Vous avez un mail, vous nous écrivez, vous nous posez des questions, vous nous suggérez des sujets. C'est vous qui décidez. Par ici, leséconomies@radiofrance.com, c'est le mail. Donatien Drilon, porte-parole d'Écosystème en charge de la sensibilisation. On va essayer de réparer nous-mêmes maintenant. Et peut-être qu'avant qu'il y ait besoin d'une réparation, il y a un enjeu d'entretien des appareils, tout simplement les bons usages.
2: Ouais, les bons usages, c'est très important. Ça, les fabricants vous le diront jamais assez. C'est vraiment un sujet. Il y a beaucoup d'appareils qui arrivent, qui sont soi-disant en panne, mais tout simplement parce qu'ils ont eu un problème d'entretien. Vous savez, on oublie de vider un filtre, par exemple, ou nettoyer un filtre sur un aspirateur. Ça arrive assez souvent. Vous avez aussi le phénomène, vous savez, sur les lave-linges aussi. Vous avez un petit filtre en bas, donc il y a des choses qui se coincent dedans.
1: Un petit capot à ouvrir.
2: Voilà. Donc là, vous avez on retrouve des pièces, tout un tas de choses qui viennent se coincer dedans et qui viennent donc poser un problème sur la pompe de vidange. Donc voilà, l'entretien, c'est très très important. Vous pouvez retrouver d'ailleurs des conseils d'entretien sur le site du GIFAM, G-I-F-A-M. C'est tous les conseils validés par les fabricants. Donc vous ne pouvez pas vous tromper.
1: Et les fabricants nous donnent aussi des notices. On ne les ouvre pas assez, que ce soit pour l'entretien d'ailleurs ou pour les premiers gestes de réparation. C'est hyper important, la notice.
2: Hyper important. Ça, c'est vraiment un sujet. Dès que vous avez un problème avec votre appareil, s'il vous plaît, allez regarder la notice, parce qu'il va y avoir des conseils spécifiques à votre appareil.
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1: En version magazine, le thème aujourd'hui, appareils électriques et électroniques, comment les réparer pour faire des économies. Donatien Drilon est porte-parole d'Écosystème en charge de la sensibilisation. Il est avec nous en studio et Geoffroy Malater, fondateur de Spareka, nous rejoint. Bonjour Geoffroy.
4: Bonjour Valère.
1: Spareka, en quelques mots, vous pouvez nous faire les présentations?
4: Bien sûr, Spareka, c'est la plateforme de réparation pour aider le consommateur à réparer lui-même ses appareils électroménagers principalement, mais de toute la maison et du jardin. Et on va accompagner le client avec des contenus sur notre site internet, des tutos, mais aussi des visios avec des techniciens et tout un catalogue de pièces détachées pour qu'il puisse identifier l'origine de sa panne et réparer lui-même.
1: Ok, donc on trouve à la fois des explications, de l'accompagnement, et puis quand on a compris éventuellement d'où venait la panne, la pièce détachée pour réparer l'appareil et le faire durer.
4: Vous avez compris, et ça coûte 3 fois moins cher qu'une réparation normale. Une réparation chez nous coûte en moyenne 40 euros, et dans 65% des cas, vous allez même pouvoir réparer votre appareil sans pièce détachée grâce à l'accompagnement qu'on va vous donner.
1: Et l'accompagnement, il est payant ?
4: Alors l'accompagnement, il est payant en effet, et si on arrive à vous accompagner jusqu'à la réparation, cet accompagnement, il est pris en charge par le bonus réparation.
1: Ah voilà, donc c'est quand même plutôt malin. Dites-moi Geoffroy, est-ce qu'il y a quand même des appareils qu'il vaut mieux ne pas réparer parce que c'est dangereux, il y a des enjeux de sécurité et on n'y touche pas ?
4: Bien sûr, il y a des enjeux de sécurité à partir du moment où on va opérer sur des appareils électriques. Donc il y a un sujet avec l'électricité, avec les chocs électriques. Donc dans chacune de nos interventions, dans chacun de nos tutos, dans chacune de nos visios, on commence par rappeler les règles de sécurité qui est de débrancher l'appareil. Ensuite, la plupart des appareils ne sont pas dangereux une fois qu'ils sont débranchés, et on peut très facilement rentrer à l'intérieur de l'appareil et faire les différentes manipulations qu'on recommande. Il n'y a jamais eu de problème. Il y a un appareil pour lequel il peut y avoir des précautions à prendre, qui est le micro-ondes, sur lequel, en effet, il y a une espèce d'accumulation à un endroit d'énergie magnétique qui amène à ce qui est un petit peu de danger. Et donc du coup, on est très attentif avec cette typologie d'appareil. Pour tous les autres, c'est un problème.
1: Oui, Donatien, vous m'en aviez parlé de ça, le micro-ondes, faut faire gaffe. Hein.
2: Ouais, faut faire très attention. Là, comme le dit Geoffroy, effectivement, il y a un vrai sujet là-dessus. Il y a un condensateur qui peut accumuler beaucoup d'électricité. Il y a des risques de choc électrique très très fort.
1: Geoffroy Malaterre, fondateur de Sparica, d'où viennent vos pièces détachées ?
4: Alors écoutez, nos pièces détachées viennent des fabricants de manière générale, et donc à peu près à 85%, et on a 15% de nos pièces détachées qui viennent de revendeurs de pièces détachées issues de l'économie circulaire. Donc ce sont des vendeurs, vous savez que nous on est une marketplace, donc on a des vendeurs qui vendent sur notre site internet sparica.fr, et une partie de ces vendeurs vont récupérer des pièces détachées dans des machines qui n'ont plus vocation à être utilisées, vont reconditionner ces pièces détachées et les revendre à des particuliers, souvent à des tarifs qui sont 30% inférieurs au prix d'un matériel neuf et qui sont qui fonctionnent parfaitement bien, sur lequel ils ont la même garantie que sur le matériel neuf. Donc 15% de nos pièces, ce sont ce qu'on appelle des PIEC, des pièces issues de l'économie circulaire.
1: Merci beaucoup, Geoffroy Malaterre, fondateur donc de Spareka, Spareka, c'est sur spareka.fr. Merci et bravo pour cette initiative. Vous la connaissiez, Donatien Drilon, porte-parole d'Écosystème?
2: Alors nous la connaissons et effectivement Spareka est labellisé Cali Répare. Ouais. Donc comme vous
1: c'est un bon moyen quand même pour se débrouiller.
2: Bien sûr, je pense qu'il faut il faut se sentir quand même à l'aise, faut avoir un peu d'outillage, mais effectivement moi je trouve que quand vous avez pas toujours un réparateur près de chez soi et que vous vous sentez bricoleur, c'est très bien fait effectivement.
1: Voilà, un bon moyen, mais on le retient quand même, le micro-ondes, limite on ne touche pas.
2: Ouais.
1: On l'amène chez un réparateur et c'est lui qui...
2: C'est peut-être plus prudent.
1: Allez, ça marche. Donatien Drilon, vous êtes porte-parole d'Écosystème en charge de la sensibilisation. Avant de nous quitter, vous allez vous prêter au jeu de notre quiz. On a besoin d'avoir les idées bien claires sur ce thème de la réparation des objets électriques et électroniques. Première question, c'est compliqué de bénéficier du bonus réparation ?
2: C'est très facile. Vous allez sur le site ecosystem.eco, vous choisissez votre réparateur, vous apportez votre appareil et il va vous faire bénéficier automatiquement du bonus réparation.
1: C'est déduit de la facture. Le tout, c'est labellisé Cali Répare et ensuite ça se fait tout seul.
2: Voilà.
1: C'est noté. N'importe quel réparateur peut obtenir le label Cali Répare ?
2: Il faut passer pas n'importe lequel. Il faut être habilité, il faut être référencé. Et donc il y en a déjà plus de 8000. C'est en cours. Hein. Il y a tous les jours, on a de nouveaux réparateurs qui joignent le réseau.
1: En creux, ma question était, c'est un peu un gage de sérieux, le label Cali Répare.
2: C'est un gage de confiance, effectivement.
1: Ok. Un micro-ondes en panne, donc on ne touche pas.
2: Non, on ne touche pas, c'est un appareil dangereux.
1: Est-ce que c'est dangereux de réparer soi-même un appareil électrique ou électronique ?
2: Non, c'est pas dangereux si on suit les bonnes recommandations, c'est-à-dire on commence par débrancher son appareil et puis ensuite on va suivre tous les principes, toutes les précautions et avec un bon tuto, on peut le faire à condition d'avoir quand même déjà une âme de bricoleur.
1: Si j'ai mon ordinateur qui est en panne ou qui rame, comme on dit, vraiment il n'avance plus, je le change, ça se change pas, ça se répare pas un ordinateur ?
2: Un ordinateur, ça se répare. Comme tout appareil électrique électronique, ça se répare. Et d'ailleurs, vous avez le droit également à un bonus réparation sur votre ordinateur.
1: Réparer, c'est économique et écologique, c'est vrai ?
2: Mais c'est vrai. Le plus important, c'est d'éviter de produire un déchet. Vous savez que 80% de l'impact carbone sur le cycle de vie d'un appareil, c'est sa production. Donc si on peut repousser sa production, c'est mieux, c'est bon pour l'environnement.
1: Merci Donatien Drilon pour vos éclairages. J'espère que vous avez voyé plus clair, vous qui nous avez écoutés sur votre radio locale ici. 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
1: Il y a près de 3 millions de personnes qui visitent chaque année le Mont-Saint-Michel. C'est le site le plus fréquenté de Normandie. Sur le mont trône une abbaye millénaire, et c'est aujourd'hui encore un lieu de pèlerinage très prisé par les chrétiens. Le Mont-Saint-Michel, c'est également un village, mais un village classé au patrimoine mondial de l'UNESCO, le plus illustre îlot de pierre cerné par la mer. Mais moi, je vais vous donner envie de découvrir autrement ce célèbre Mont-Saint-Michel. Depuis 2015, après de gigantesques travaux, la faune sauvage qui l'entoure a retrouvé une place de choix dans la baie du Mont. Et à la fin de cet épisode, vous verrez qu'en étant très observateur, vous pourrez trouver un trésor, un bijou, un collier plus précisément, mais unique en son genre. Je m'appelle Yannick Leflot et je suis animateur à Ici Cotentin. Toute ma famille paternelle est bretonne, mais c'est en Normandie que j'ai grandi. C'est très important pour la suite. J'adore le Mont-Saint-Michel et sa baie parce que c'est un de mes plus beaux souvenirs d'enfance. Je l'aime aussi parce qu'il est une des silhouettes marquantes de mon territoire. Parce qu'il est à la limite entre les deux régions, il est au cœur d'une drôle de bataille qui oppose les Normands et les Bretons. Chacun se l'approprie. Une petite bataille qui au final nous rapproche plus qu'elle nous oppose. Mais disons-le quand même, le Mont est en Normandie. Bienvenue dans Partir, au Mont-Saint-Michel, le retour de la faune sauvage. Notre point de départ, c'est la magnifique porte principale du Mont-Saint-Michel, avec son pont-levis, ses meurtrières, ses tours, car depuis le Moyen-Âge, le Mont-Saint-Michel a dû se protéger des envahisseurs. En avançant dans la première cour du Mont, on est cerné par les habitations médiévales. Vous avez l'impression de rentrer dans un décor de film. Derrière la seconde porte se dessine le début de la grande rue qui monte vers l'abbaye. On entend les premiers murmures du village, la mer au loin, et comme toujours les fameux goélands. Ils sont bruyants, ils sont gourmands, mais ils font partie du décor et c'est une espèce protégée. Il est interdit de les nourrir. Pour arriver jusqu'ici, je vous conseille de laisser votre voiture dans un des parkings réservés au public. Ce sont des parkings payants, mais vous n'avez pas le choix. Pour protéger l'environnement du Mont, les voitures ne peuvent en effet plus y accéder directement. L'alternative, c'est donc de prendre une des navettes électriques et gratuites qui vous emmène du parking au pied du Mont-Saint-Michel. Sinon, vous pouvez y aller à pied ou à vélo. On monte maintenant la grande rue, c'est l'artère principale du Mont-Saint-Michel. On commence à entendre les bruits du resto de la Mère Poulard, vous savez, cette auberge historique connue pour ses omelettes. Des omelettes qui sans doute étaient bonnes à l'origine, mais entre nous, ça reste une omelette. En avançant, on aperçoit les maisons à colombages, les fenêtres à meneaux, vous savez, ces fenêtres aux petits carreaux et divisées par des croix en pierre, et les très vieilles portes en bois avec leurs heurtoirs. On croise aussi beaucoup de boutiques de souvenirs et de restaurants touristiques. Et on arrive enfin, en haut de la grande rue, à la base de l'abbaye. On est face à la librairie religieuse du Mont-Saint-Michel.
2: Dans cette partie de la Normandie, on bénéficie d'une lumière quand même assez étonnante, assez extraordinaire, avec dans la même journée des paysages qui peuvent être totalement différents d'une heure à l'autre à cause des changements de lumière, à cause du brouillard, de la brume de mer. Il suffit qu'il y ait un petit rayon qui apparaisse à un moment pour que ça ressemble à un édifice quasiment en or. Et donc ouais, la baie en elle-même, avec toute la nature qui entoure le Mont-Saint-Michel, et puis la lumière qui l'habite. Ouais.
1: Dom Pierre Doat est prêtre et il fait partie de la quinzaine de personnes qui vivent à l'année sur le Mont-Saint-Michel. On a en effet tendance à l'oublier, mais le Mont reste un village comme un autre, avec son maire, son église, son cimetière et le personnel municipal. Pour moi, il y a deux belles périodes pour aller visiter le Mont. C'est en juin ou en septembre, pour profiter des beaux jours évidemment, mais surtout pour éviter la foule. Sinon, optez plutôt pour une visite tôt le matin ou en fin d'après-midi. Et puis sachez également que le Mont-Saint-Michel est illuminé au moment des fêtes de Noël. Le spectacle est magnifique, c'est vrai, mais il y a énormément de monde. J'ai deux conseils pratiques, surtout si vous avez des enfants en bas âge. Pensez à vous équiper pour pouvoir les porter et surtout évitez les poussettes. Le mont Saint-Monte et les marches sont partout. Et pour gagner du temps, si vous souhaitez aller visiter l'abbaye du Mont, l'entrée est payante. Achetez donc votre billet en ligne avant votre visite, ça va vous éviter de longues minutes d'attente. Mais je vous ai promis de vous faire découvrir mon lieu préféré, celui qui n'est pas dans les guides touristiques. Vous allez voir, on va croiser plusieurs espèces protégées. Allez, on y va.
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1: Ici, nous sommes donc de l'autre côté de la baie, à Champeau, dans la Manche. C'est à 40 minutes en voiture du Mont. La petite commune possède des falaises extraordinaires de près de 80 mètres de haut. C'est un massif granitique exceptionnel qui offre un des plus beaux panoramas qui soit sur le Mont et sa baie. Et depuis les falaises, on aperçoit déjà des oiseaux et des phoques couchés sur le banc de sable. Si vous souhaitez venir profiter de ce panorama, il y a des parkings un peu partout. Il y a également un chemin côtier bien entretenu qui longe la falaise. Mais si j'avais un conseil, un seul, à vous donner, c'est d'éviter la période des grandes marées. Les parkings sont saturés par les pêcheurs à pied qui viennent ramasser coques et palourdes. J'aime beaucoup les falaises de Champeau, mais pas uniquement pour leur panorama. Tout l'environnement est magnifique. Pour découvrir la faune sauvage du Mont-Saint-Michel, on part maintenant à la rencontre de Sébastien Provost. Il est ornithologue, naturaliste et fondateur de Birding Mont-Saint-Michel. Il organise régulièrement des sorties découvertes dans la baie.
4: J'aime bien venir ici aux falaises de Champeau, Carole, parce que c'est un belvédère sur la baie du Mont-Saint-Michel. Et en fait, en se baladant jusqu'à la cabane Vauban, ensuite et en posant la longue vue, on peut aller observer les phoques. C'est-à-dire qu'ils sont à distance, évidemment aucun dérangement à 1000 ou 1500 mètres. Et avec une bonne longue vue, en fait, on peut les observer sur les bancs de sable.
1: Nous voici maintenant tout en haut des falaises. Face à nous, le Mont Saint-Michel, et à mi-distance, on aperçoit un îlot riche d'histoire, c'est l'îlot Tomblaine, un paradis des oiseaux que l'on peut atteindre à pied par marée basse. Devant moi, il y a un drôle d'oiseau qui plane, c'est un faucon cresserelle. Sa particularité, c'est son vol stationnaire, il semble comme figé dans le ciel. Je regarde au loin et sur le sable, ça bouge. J'aperçois enfin les phoques de la baie.
5: S'ils sont là, c'est pas pour se prélasser au soleil, c'est parce qu'ils ont besoin de se ressourcer.
4: Se ressourcer, se reposer, c'est aussi pour la thermorégulation, raison pour laquelle en hiver, ils se mettent un peu moins sur les bancs de sable. Les femelles mettent bas et allaitent sur les bancs de sable, d'où l'importance d'avoir des zones de tranquillité pour ces animaux. Et il y a aussi un lien social entre tous ces phoques lorsqu'ils sont sur les bancs de sable, donc c'est vraiment très important.
1: Vous comprenez donc que si vous venez ici, il faut faire silence, évitez les cris et ouvrez grand vos yeux. Moi, je vous conseille vraiment d'apporter une paire de jumelles. C'est le meilleur moyen pour pouvoir les observer sans les effrayer. On redescend maintenant vers le littoral et nous voici sur la plage, près d'une laisse de mer. Ce long trait sur le sable qui est fait d'algues, de bois flottés et d'autres déchets. C'est une manne indispensable pour de nombreux animaux.
4: C'est ce que la mer dépose sur le haute mer. On a l'impression que c'est anodin, que ça n'a pas trop d'intérêt. Certains vont même considérer ça comme sale, parce que des fois, il y a des déchets plastiques. Donc, de faire des nettoyages de plage, c'est utile, mais après le printemps. Pourquoi ? Parce qu'il y a un petit oiseau à jeûner ici ou à drager qui va faire son nid sur le haut de plage. Il s'appelle le gravelot à collier interrompu. Et en fait, il dépend de cet habitat naturel à part entière. Ça génère de la nourriture, des puces de mer, etc. Et donc le gravelot va venir au contact de cette nourriture. Il pond des œufs de petite taille et qui ressemblent aux cailloux, aux graviers. C'est du mimétisme, hein, c'est du camouflage parfait.
1: Eh oui, je vous l'avais dit au début de l'épisode qu'on allait découvrir un collier rare. Celui du gravelot qui possède donc un collier interrompu. Interrompu parce que ce collier de plumes ne fait pas le tour complet de son cou. Le gravelot est un des oiseaux emblématiques de la baie du Mont-Saint-Michel. Emblématique et fragile aussi. Donc maintenant, vous le savez,
5: La laisse de mer, ce n'est pas sale sur une plage, c'est en fait un garde-manger. Et surtout si au printemps, vous voyez trois galets tout ronds qui se ressemblent dans un creux de sable, laissez-les, ce sont des œufs, pas des cailloux. Si vous avez encore un peu de temps devant vous, si votre week-end n'est pas terminé, j'ai une dernière idée. On va faire un tour dans une ferme pas comme les autres, la ferme des Carameux. C'est à Vins, on est à 30 minutes en voiture du Mont-Saint-Michel.

0: Bonjour.
1: Alors, la philosophie de Carameux, avant tout, c'est de faire découvrir l'agriculture.
2: Manon Lecoutour travaille à la ferme des Carameux.
1: C'est aussi pour ça qu'on fait des visites, on fait des visites pédagogiques et qu'on a une ferme qui est ouverte au public, tout simplement.
2: La ferme des Carameux, c'est une ferme pédagogique, éthique et un petit peu loufoque. Ici, les poules dorment dans un ancien bus, ça s'appelle le carapoule. Les vaches grandissent en regardant la vue du Mont-Saint-Michel. On y fabrique des meules de fromage, des glaces l'été. Et bien sûr, on y mange les meilleurs caramels qui soient. Et moi, je l'aime bien cette ferme. Je l'aime bien parce que c'est une belle histoire de famille, celle des Lefranc, qui dure depuis 1929. Et aujourd'hui, j'aime bien amener la mienne de famille pour un pique-nique improvisé sur les tables de la ferme, pour jouer avec les enfants aux jeux qui sont mis à notre disposition. Et en plus, on peut visiter toute la ferme, toute l'exploitation, tout seul, comme des grands. Mais si vous voulez être accompagné, on peut aussi vous donner un guide. Depuis le début de notre balade, je vous parle de la baie du Mont-Saint-Michel. Eh bien, sachez-le, la baie peut se boire ou se manger. Et oui, 11 mois par an, les vaches de la ferme se nourrissent sur la baie, dans ce que l'on appelle les herbus. Et tout cela se retrouve dans leur lait, et donc dans les caramels ou le beurre de la ferme. Les herbus, ce sont des étendues d'herbes qui profitent des bienfaits des marées hautes, et donc de l'eau salée et des sédiments qu'elle contient. Les herbus du Mont-Saint-Michel, c'est une vraie gourmandise pour les animaux parce que l'herbe est plus riche. C'est d'ailleurs ce qui donne un goût si particulier aux agneaux de pré salé. Si vous avez l'occasion d'en goûter, je vous le recommande, c'est une spécialité ici. Un dernier conseil, ne partez pas de la ferme sans avoir goûté le confiné. C'est un fromage à pâte pressée cuite fabriqué à partir du lait des vaches. C'est vrai que ce fromage a un drôle de nom, le confiné. Mais c'est parce qu'il ressemble à un comté et qu'il a été élaboré à la fin du confinement. Mais ça, vous le goûterez quand vous viendrez.
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0: Sirima et Jean-Jacques Goldman, là-bas, vous écoutez ici.
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0: Comment allez-vous en ce dimanche matin? Vous avez choisi de vous réveiller avec ici? Eh ben, vous avez fait le bon choix et nous sommes ravis d'être avec vous en ce dernier dimanche du mois d'août, qui pour certains démarre très tôt avec pourquoi pas une petite marche matinale avec le chien, un petit footing ou l'installation de l'étal au marché pour de nombreux commerçants. Où que vous soyez ce matin, merci d'être avec nous et durant cette prochaine heure, nous allons partager avec vous beaucoup de conseils pratiques, de la bonne musique et puis surtout, nous allons vous informer. Bonjour Valentin Bertrand.
3: Bonjour Christopher, bonjour à tous.
0: Un petit café à la main droite et l'info du jour à la main gauche, consacré bien sûr à la rentrée scolaire qui approche.
3: Et avec ce moment redouté, le plein des fournitures scolaires, très compliqué pour les budgets serrés.
0: Nous allons développer tout ça durant la prochaine demi-heure. Soyez les bienvenus, nous sommes le 30 août et vous écoutez ici.
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0: Il est 6h, bonjour à tous, bon réveil. Le journal, en ce dimanche matin, Valentin Bertrand avec la pelle et le seau qui sont rangés, c'est l'heure de ressortir les cahiers et les stylos.
3: Et oui, remplir le cartable coûte cette année 134 euros par enfant selon le panier de votre radio ici réalisé par Nielsen IQ. Alors, pour réduire ce budget fourniture scolaire, de plus en plus de familles se tournent vers des associations comme la Croix-Rouge. L'antenne de Poitiers tenait hier sa braderie solidaire. Elisa Fellier d'ici Saint-Étienne-Loire y était.
4: Fatma arrive avec ses deux filles. Premier stop, les sacs d'école.
5: Maman, le violet, je préfère.
4: Okay. Il y a combien ?
6: 2,50. C'était même pas prévu que je lui en prenne un, parce qu'elle en a déjà, mais celui-là, ça vaut le coup.
7: Maman, regarde, des crayons de papier. En vrai, j'en ai qu'un tout petit.
6: Allez, bah, là, les prix sont pas les mêmes qu'en magasin, clairement. Je sais pas comment ils ont réussi à avoir autant de matériel. Et en plus, c'est vraiment des choses qu'on demande à l'école, hein, les ardoises et tout ça.
8: C'est les gens qui ont donné.
6: Ah, c'est les gens qui ont donné. Ah, bah, c'est super.
9: Ce sont des fournitures neuves qui ont été collectées auprès du Super U de la Demi-Lune, Cultura et Leclerc.
4: Marie est bénévole à la Croix-Rouge depuis 5 ans.
9: Alors on trouve des crayons, des classeurs, du papier, des cahiers, tout ce qui est indispensable pour une rentrée scolaire.
4: Olga passe à la caisse avec des feuilles doubles et des pochettes plastifiées.
10: 3 euros la totalité.
11: Super, j'aime bien le prix.
10: Vous réglez comment ?
11: Par carte.
10: Par carte.
11: C'est plus pratique d'acheter ici, c'est moins cher. Vraiment, j'ai deux filles, les siens, et donc j'ai besoin de quelque chose de moins cher.
4: Si elle était allée en magasin, Olga pense qu'elle en aurait eu pour au moins le double du prix.
3: C'est le dossier numéro un de Sébastien Lecornu en cette rentrée. L'agriculture, avec un plan de sauvetage pour aider la filière à passer l'hiver, annonce du Premier ministre dans le journal Le Parisien. Il fait le constat d'un effondrement des rendements liés à la sécheresse dans 90 départements, soit la quasi-totalité du pays. Exemple très concret à suivre dans le sud-ouest, dans l'info d'ici, l'info du jour à 6h30.
0: Les recherches se poursuivent toujours sous une épaisse couche de boue au Népal.
3: 4 jours après la catastrophe qui a frappé une vallée au nord du pays, le bilan s'aggrave d'heure en heure. Il frôle désormais les 700 morts avec toujours 3000 personnes, dont 4 Français portés disparus dans les hôpitaux et les morgues. Il faut donc gérer l'urgence, mais aussi les familles à la recherche de leurs proches. Agathe Mahué et Benjamin Thuot les ont suivis devant l'hôpital universitaire de Katmandou, la capitale.
12: Un mur de photos comme des avis de recherche. Jeremy a perdu la trace de son frère qui était chauffeur à la frontière. Dans les yeux de cette dame, le même regard triste. Elle tient le portrait de son neveu et vient de l'enregistrer au petit stand de la police collé à l'hôpital. Oui, elle y croit encore, dit-elle. C'est pour ça qu'elle fait la tournée des hôpitaux. Mais la policière secoue la tête. Aucun des blessés soignés ici ne correspond au dossier que ses familles lui présentent. Alors beaucoup se résignent et cherchent désormais aux abords de la morgue. Cette fois, le mur d'images est insoutenable. Photos de cadavres par dizaines, encore couverts de boue.
13: Mais là,
12: ce monsieur hébété n'a plus trace de son fils, son frère et ses deux neveux.
14: J'ai perdu l'espoir de les retrouver vivants. Et sur ces photos, on ne reconnaît pas les gens. C'est dur pour nous tous.
12: Soudain, une autre famille s'agite et demande à entrer. Ils en sont sûrs, cette femme décédée en photo est la belle-sœur recherchée. On leur donne un masque qui glisse sur le nez, la bouche. Mais en ressortant de la morgue, ce jeune homme doute. Il n'est pas sûr de l'avoir reconnu. 9 nouveaux corps sont arrivés ici, rien que pour cette journée.
3: Agathe Nahué et Benjamin Thiot, les envoyés spéciaux de Radio France sur place. Et à nouveau ce matin, les opérations de secours sont rendues plus difficiles par la remontée du niveau de l'eau. Un mois après son 5e sacre sur le Tour de France, Tadej Pogacar, contraint à l'abandon sur la Vuelta, le coureur slovène a chuté hier et s'est cassé la clavicule lors de la 8e étape du Tour d'Espagne où il était ultra favori.
2: 6h04, une victoire française sur l'ultra trail du Mont Blanc.
3: La reine des courses d'endurance remportée hier par Blandine Lirondelle, 21h54 pour accomplir la boucle de 170 km. Après un si gros effort, forcément, beaucoup d'émotions et de fatigue, comme elle l'a confié sur la ligne d'arrivée.
13: Vous avez été extraordinaire, mais déjà j'ai perdu mon tympan à Saint-Gervais, puis je l'ai jamais récupéré depuis. Ah zut, j'ai pas éteint ma montre, je sais pas combien j'ai fait. Mais... Je suis désolée, j'ai plus de jus, j'ai plus d'énergie, t'as pour rien. Mais ouais, si j'ai un mot, ce qui va vraiment me marquer en fait de cette UTMB, enfin c'est vous quoi, c'est ça m'a. Et puis ouais, cet engouement autour de moi, le... enfin merci, c'est hyper motivant, vous êtes géniaux. En fait, j'ai pas les mots. Vraiment, non, mais jusqu'à il y a quelques secondes, j'étais persuadée. Putain, j'y croyais pas. Enfin, en fait, là, j'y crois pas. Je pense que je vais mettre plusieurs semaines ou mois avant de me rendre compte de ce que je viens de faire. Moi, je suis partie sans du tout cet objectif, en fait. Et toute la course, je me disais, mais je suis pas à ma place. Faut qu'elle revienne devant. c'est juste incroyable.
3: Et chez les hommes, un record de vitesse est tombé 19h seulement pour l'Américain Ben Diman, suivi par le Français Baptiste Chassagne.
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3: Un coup d'œil dans le ciel, Christopher, et le temps sera très variable aujourd'hui.
2: Oui, Valentin, sur une bonne partie du pays, le ciel sera bien nuageux. Et ça sera le cas notamment sur le Grand Ouest et les départements du Nord. Attendez-vous aussi à un peu d'humidité ce matin sur la Bretagne. Ailleurs, le soleil devrait réussir à se faire une place. Cet après-midi, quelques averses orageuses pourraient arroser la Normandie et l'Auvergne également, où les averses pourront être localement intenses. Attention, en revanche, du Pays Basque jusqu'à la Côte d'Azur, vous aurez du très beau temps. Les températures pour votre dimanche matin, 18 à Rouen, 19 à Lille, Paris, Metz et Châteauroux, 20 degrés à Limoges, 22 à Biarritz, 23 à Toulouse, 25 à Marseille. Cet après-midi, sur la moitié nord, les températures seront comprises entre 21 et 23 degrés. Et on devrait atteindre les 30 degrés sur de nombreuses villes du sud, comme Toulouse et Perpignan, 30 degrés, 31 à Montpellier et jusqu'à 33 degrés à Montélimar. Bon dimanche avec ICI.
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2: Vous écoutez ici Bon Réveil en ce dimanche 30 août et bon anniversaire au journaliste scientifique Michel Chevalet qui a aujourd'hui 87 ans et avant de vulgariser les sciences à la télé, c'était devant des élèves qu'il a débuté sa carrière en enseignant les maths ou encore la physique chimie. Et on pense bien sûr à tous les professeurs qui vont préparer leur cartable aujourd'hui pour la pré-rentrée qui aura lieu demain dans de nombreuses écoles. Voici Cookie Dingler, vous écoutez.

0: bon titre des années 80, forcément ça fait du bien. Femme libérée, Cookie Dingler, vous écoutez ici. Et c'est Charlotte Cardin qui arrive très vite pour vous réveiller en ce dimanche.
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0: 6h10, bienvenue à tous. Nous sommes ravis de vous accompagner en ce dimanche matin avec le maximum d'actu, de musique, de bonne humeur, bien entendu, mais aussi avec des histoires complètement folles, Valentin.
3: Eh bien oui, avez-vous déjà entendu parler des courses de chaises de bureau? Alors, les chaises ne sont pas téléguidées, elles ne font pas la course toutes seules non plus. Elles sont pilotées par des, on va les appeler des casse-cou, les mains bien agrippées aux accoudoirs pour dévaler des pentes et tenter évidemment d'être le premier sur la ligne d'arrivée.
0: Vous avez l'image en tête?
3: Ah oui, oui.
0: Et il est bien question de vitesse. Hein. D'ailleurs, en fonction des parcours, les chaises peuvent atteindre les 20 km/h. Et mercredi dernier, il y a eu justement une course à Abbeville, hein, dans la Somme. Et c'est un jeune de 17 ans, Kylian, qui a décroché la première place. Et en guise de récompense, forcément, on lui a remis une chaise et un bureau.
3: Ça va de soi. Et durant cet été, de nombreuses courses de chaises du bureau ont eu lieu un peu partout en France, notamment à Albi, dans le Tarn, à Orthez, dans les Pyrénées-Atlantiques, ou encore à Grozon, dans le Jura.
0: Un tout petit village, très sympa, dans le Jura. Et ça crée l'événement. Et c'est ça aussi le cœur de nos régions, des événements populaires, originaux. Et ça, on adore. 6h11, dans 3 minutes, vous allez découvrir que les trottoirs de nos rues peuvent vous aider à vous muscler les chevilles. Et tout ça en plus sans effort. Et c'est Nordine Attal qui vous donnera l'astuce dans moins de 5 minutes. Vous écoutez ici.
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0: Bon réveil avec Ici, 6h12 et bon anniversaire à Laurent Delahousse, le journaliste de France 2 qui fête aujourd'hui ses 57 ans. Et voici Charlotte Cardin tout de suite pour vous réveiller en musique.

0: We Touch, Charlotte Cardin, la chanteuse canadienne qui a des petits soucis de voix depuis plusieurs semaines. Elle a dû annuler pas mal de concerts durant l'été. On lui souhaite bien sûr un prompt rétablissement. 6h15. Tous les week-ends, faites du sport sans effort avec notre coach sportif Nordine Attab qui va vous aider à faire du bien à votre corps. Et aujourd'hui, Nordine, vous ciblez une partie de notre corps que nous oublions souvent de muscler.
1: On parle souvent des muscles ou du cœur, mais on oublie parfois nos chevilles. Pourtant, elles jouent un rôle essentiel dans notre équilibre et nos déplacements. Et bonne nouvelle, pas besoin de matériel particulier pour les renforcer. Un simple trottoir peut suffire. On débute par un premier exercice, des montées et descentes sur un trottoir. Vous vous placez face à un trottoir ou une petite marche. Ça y est, vous y êtes. Et à partir de là, en étant en appui seulement sur les orteils, vous allez monter le pied droit sur la marche, puis le pied gauche. Et ensuite, vous redescendez. Et on reprend. Pied droit sur la marche sur le trottoir. Et on redescend. Et ainsi de suite. Et vous pouvez effectuer 3 séries de 15 montées. Et grâce à ça, en étant en appui sur les orteils, vous allez avoir un travail de stabilité, donc vous allez renforcer les chevilles, les mollets et forcément la proprioception.
0: La proprioception qui est le sens qui permet au cerveau de connaître la position et le mouvement de chaque partie du corps dans l'espace. Et j'ai envie de vous poser la question suivante, Nordine. Pourquoi est-il si important de prendre soin de nos chevilles?
1: Parce qu'elles nous accompagnent à chaque pas. Plus elles sont solides et mobiles, plus elles nous aident à prévenir certaines blessures et à conserver un bon équilibre au fil des années. On continue par un deuxième exercice, on l'a tous fait plus jeune, la marche sur la bordure du trottoir. Alors dans un endroit sécurisé, essayez de marcher quelques mètres en posant un pied devant l'autre sur la bordure du trottoir, comme sur une poutre d'équilibre. Ne cherchez pas la vitesse. Et si vous êtes facile, vous pouvez même effectuer cet exercice-là en croisant les bras légèrement sur la poitrine. Oh, c'est moi où il y a besoin d'avoir une difficulté supplémentaire? Eh bien, même chose, cette fois-ci, on le fait, mais en marche arrière. Alors attention, là, c'est beaucoup plus difficile. Et vous pouvez effectuer 3 passages de 20 mètres. Et grâce à ça, vous allez améliorer votre équilibre, améliorer votre coordination et renforcer les muscles stabilisateurs de la cheville. Allez, à vous de jouer.
0: Merci beaucoup Nordine Attab et retrouvez d'autres conseils pour vous faire du bien sur l'application ici.
2: Et on va continuer de parler de sport avec l'une des grandes légendes du foot français au cœur d'un documentaire diffusé ce soir à la télé.
0: Sur la chaîne Canal+, et forcément Patrice Gascoigne l'a vu et il sera avec nous dans un instant. Mais avant, voici Bernard Lavillier, On the Road Again. Vous écoutez ici, 6h10.

0: On the world again. C'est bon ça pour démarrer votre dimanche matin. 6h20, c'était Bernard Lavilliers et avec Valentin Bertrand, nous sommes ravis de démarrer ce 30 août avec vous sur Ici.
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0: Les coulisses télé avec vous, Patrice Gascoin. Vous nous conseillez ce matin de regarder un super documentaire qui nous tire un magnifique portrait de l'un des plus grands sportifs français qui a marqué les années 70.
2: Quand vous avez une série documentaire dont le titre c'est juste votre nom, bah c'est que vous êtes quand même un peu grand dans votre domaine.
3: Vous savez, il y a plus de 65 ans, je me suis passionné pour un ballon. Un ballon, milieu de copains, milieu où tu essayes de gagner, des fois tu perds, tu fais match nul, tu marques des buts. J'imaginais jamais que cette passion serait le plus beau sport du monde, le seul sport universel. Je souhaite que, à travers ce film, je fasse aimer ma passion aux téléspectateurs.
2: Si vous ne l'avez pas reconnu, cette voix, c'est celle de Michel Platini. Parce que oui, Canal+ nous fait un énorme cadeau. Une série documentaire intitulée sobrement Platini, dont les derniers épisodes sont diffusés ce soir. Une série où il se raconte comme jamais, de Jeuf en Meurthe-et-Moselle, où il est né, jusqu'à Nancy, Saint-Etienne, en passant par Turin et l'équipe de France. Il parle de sa passion pour le football. Il n'élude aucun sujet, même les tempêtes qu'il a subies à la FIFA. Mais justement, sachant que Michel Platini a un goût modéré pour les médias, j'ai demandé au réalisateur de cette remarquable série documentaire s'il y avait eu un sujet où il a fallu batailler pour le convaincre de revenir dessus. Disons un sujet plus difficile que les autres. Guillaume Priou.
4: On a fait, je crois, plus d'une douzaine d'heures d'interview avec Michel Platini. Et c'est vrai qu'il y a quelques thèmes qui étaient plus sensibles pour lui, et dont un en particulier, qui est le Heysel, le drame du Heysel. En 1985, les 39 supporters italiens qui sont morts juste avant la finale de la Coupe d'Europe, on a senti au moment de l'interview que c'était toujours quelque chose qui était difficile pour Michel Platini. Ça s'est passé il y a plus de 40 ans, mais on sent que c'est toujours une cicatrice pour lui, qu'il n'aime pas en parler, qu'il n'aime pas revenir dessus. Alors il a répondu à toutes les questions, mais voilà, on sent que c'est toujours une cicatrice plus de 40 ans après.
2: Effectivement, c'est l'un des moments forts de cette série documentaire réalisée par Guillaume Priou. Mais je vous rassure, il y a plein de moments joyeux, lumineux, avec celui qui fut triple ballon d'or. Platini, suite et fin, ce soir sur Canal+. Et demain, c'est pas Platoche, le surnom de Platini, mais votre Patoche qui reviendra demain avec de nouvelles coulisses télé.
0: Eh ben merci, Patoche Gascoin, Patrice Gascoin. Et si vous aimez vous plonger dans les coulisses de la télé, rendez-vous à tout moment, bien sûr, sur notre site ici.fr.
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0: ambiance disco, Last Train to London Electric Light Orchestra sur ici, 6h27, et tout à l'heure à la demi-heure, bien sûr, ce sera l'actu pour vous informer avec notamment l'info du jour, Valentin.
1: Des pruneaux rabougris, mais des amandes en quantité, c'est tout le contraste cet été marqué par la sécheresse, et une piste aussi pour diversifier l'agriculture face à ces aléas de la météo.
0: Rendez-vous dans 5 minutes, hein, même pas, pour les infos, et à 6h28, bonjour Catherine Viguier, l'horoscope de ce dimanche 30 août, avec le premier signe du zodiaque qui est particulièrement valorisé aujourd'hui, Catherine.
2: Les béliers ont de la chance grâce à une rencontre, des discussions. Bélier, il y a de l'attractivité dans l'air. Vos liens se resserrent avec une personne aimée ou alors vous tombez en amour. Taureau, si vous en faites trop, vous pourriez vous épuiser, il faut vite vous reprendre. Gémeaux, climat plus détendu avec des réjouissances qui flattent votre ego. Cancer, une journée qui vous en apprend davantage sur votre évolution professionnelle. Lion, si on se sent un peu perdu, vous serez une épaule réconfortante. Vierge, on vous fait une offre, une proposition financière, et a priori, cela vous intéresse. Balance, une union amoureuse ou professionnelle qui vous importe, évolue aujourd'hui. Scorpion, une prise de conscience salutaire est possible, soyez doux avec vous. Sagittaire, trop bien ce jour, vous relevez la tête et vous avez le sourire. Capricorne, une préoccupation relationnelle vous inquiète, eh bien allez voir cette personne. Verseau, il est question de communiquer, quitte à vous déplacer. Poisson, toutes les tensions accumulées peuvent vous faire mal à la tête, confiez-vous, parlez. Et pour nous tous, une victoire est possible.
0: Et ben voilà un bon dimanche qui commence en ce 30 août. Merci beaucoup à Catherine Viguier et bon anniversaire à l'actrice américaine Cameron Diaz qui fête ses 54 ans et qui bien sûr s'est révélée au public dans le film The Mask en 1994. Aux côtés de Jim Carrey, tous les matins, vous le savez, on a toujours plein de conseils pratiques à partager avec vous. Et tout à l'heure, dans 10 minutes à 6h40 avec Valentine Letesse, nous vous donnerons de bons conseils pour concernant le démarchage téléphonique. On en a tous marre. Heureusement, une nouvelle loi est entrée en vigueur récemment. C'est ce que nous racontera Valentine. Et depuis, vous avez remarqué, on a quand même beaucoup moins d'appels. 6h30, l'actu en 90 secondes, c'est avec vous, Valentin Bertrand.
1: Pas de gel du RSA et des petites retraites. Sébastien Lecornu livre ses premiers arbitrages pour le budget 2027. La désindexation des plus fortes pensions est par contre sur la table, affirme le Premier ministre dans une longue interview au journal Le Parisien. Il souhaite aussi s'attaquer aux arrêts de travail abusifs, des mesures difficiles, dit-il, mais pas brutales, assure le chef du gouvernement. Les prix à la pompe vont rester plafonnés dans les stations Total Energy tant que le conflit au Moyen-Orient durera. C'est l'engagement du patron du groupe, Patrick Pouyanné. Pas plus d'1,99€ le litre de sans-plomb 95, donc 2,25€ pour le gasoil, un geste avancé, à condition de ne pas être plus lourdement taxé, prévient le PDG. La remontée des eaux risque à nouveau de compliquer le travail des secours dans l'Himalaya. 4 jours après la très meurtrière coulée de boue, les autorités népalaises et chinoises recensent désormais plus de 700 morts et 2500 disparus, dont 4 Français. Cette nuit, les secours sont parvenus à insérer un tuyau d'air dans un tunnel où une centaine d'ouvriers se sont retrouvés coincés. Le feu parti hier en Corse n'est toujours pas maîtrisé. Les flammes ont parcouru 130 hectares de maquis à l'entrée du village de Cagnano à l'est du Cap Corse. Une première défaite pour le Racing Club de Lens, vice-champion de la Ligue 1 de foot la saison dernière. Les Saints et Or se sont inclinés 2-1 face à Strasbourg. À noter aussi, l'Olympique Lyonnais a concédé un nul 1 partout contre le Havre. Et puis, c'est un retour gagnant pour Clarisse Agbenienou. 5 mois seulement après avoir donné naissance à son deuxième enfant, elle décroche le bronze au Grand Slam de Lausanne en Suisse dans la catégorie moins de 63 kilos.
0: 6h31, vous évoquiez, Valentin, les annonces de Sébastien Lecornu pour le prochain budget. Après un été historiquement sec, il dit aussi faire de l'agriculture son dossier numéro 1 de la rentrée.
1: Le Premier ministre promet un plan de sauvetage d'ici la fin d'année. Avec ce constat affolant, les récoltes s'effondrent dans 90 départements. Les producteurs de maïs anticipent déjà une production amputée d'un tiers. Mais les conséquences de ces aléas climatiques ne sont pas uniformes. Exemple, dans le sud-ouest avec Gabin Bocquet, où les producteurs de pruneaux sont touchés de plein fouet, mais pas ceux qui produisent des amandes.
3: Dans le Lot-et-Garonne, sur le bord d'une même route, d'un côté des pruniers asséchés, de l'autre des amandiers en pleine forme. Une image frappante pour Gilles Verne, producteur de pruneaux.
4: On a jamais vu ça, les feuilles ont brûlé, les branches ont brûlé par le soleil. Vous n'avez pas d'eau, mais ça impacte fortement le calibre du Christ. Et les personnes qui n'étaient pas en capacité d'irriguer les vergers ont perdu 50 à 100% de la production.
3: L'amande a été plus résistante cet été, elle serait plus viable pour l'avenir.
4: C'est un fruit qui a besoin de moins d'eau, c'est un fruit qui est habitué dans des régions beaucoup plus haute que chez nous, donc a priori il est beaucoup plus adapté. L'amandon est protégé dans la coque par rapport au soleil, donc il n'y a pas de coup de soleil sur le fruit, et les fruits n'ont pas décroché, il n'y a pas eu ce phénomène qu'on a connu sur le pruneau.
3: Et donc Gilles Verne tente de développer en parallèle une filière de l'amande dans le sud-ouest, accompagnée déjà par 30 producteurs, car cette culture gagne du terrain en Lot-et-Garonne, selon José Pérez, vice-président de la Chambre d'agriculture du département.
5: En 2021-2022, après les fortes gelées, il y a 10%-15% des agriculteurs qui sont tournés vers l'amande. C'est important que des marchés se créent, que des filières se créent. Ça permet aux agriculteurs de se projeter dans d'autres choses.
3: La récolte des amandes commence dans quelques jours. Les professionnels s'attendent à des rendements satisfaisants cette saison.
1: Les agriculteurs qui, plus que jamais, scrutent le ciel en espérant de l'eau, mais pas trop abondante. Alors, justement, Christopher, qu'est-ce que ça va donner pour aujourd'hui ?
0: Eh ben, le temps sera assez variable, hein, en fait, Valentin. Sur une bonne partie du pays, le ciel sera même bien nuageux. Ça sera le cas notamment sur les départements du Grand Ouest, les départements du Nord de la France. Et puis, côté humidité, eh ben, la Bretagne sera concernée avec de la pluie attendue. Ailleurs, le soleil devrait réussir à se faire une place. Et cet après-midi, les averses orageuses, c'est ce que nous annonce Météo France, pourraient concerner notamment la Normandie, l'Auvergne, également, et d'ailleurs elles pourront être localement intenses, hein, soyez naturellement prudents. En revanche, du Pays Basque jusqu'à la Côte d'Azur, vous aurez du très beau temps. Les températures pour votre dimanche matin, 18 à Rouen, 19 à Lille, Paris, Metz et Châteauroux, 20 degrés à Limoges, 22 à Biarritz, 23 à Toulouse, 25 à Marseille, et cet après-midi pour la moitié nord, entre 21 et 23 degrés, température stationnaire, et on va atteindre les 30 degrés sur de nombreuses villes du sud, comme tout Toulouse et Perpignan, 30 degrés, 31 pour Montpellier et jusqu'à 33 degrés à Montélimar.
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0: Bon début de matinale, écoute d'ici, voici Eddie Mitchell qui partage avec nous son amour des États-Unis avec cette chanson sur la route de Memphis qui a été enregistrée à Nashville il y a 50 ans, et c'est toujours un plaisir de partager cette chanson avec vous. J'écoutais.

0: sur la route de Memphis. Eddie Mitchell, on est bien, vous êtes bien sur ici. Et le matin, c'est comme ça, hein, de l'actu, de la musique, de la bonne humeur avec Ange qui réalise l'émission avec brio ce matin. Nous avons Dylan aussi qui va vous accompagner aussi au standard. Hein. D'ailleurs, si vous êtes sur la route actuellement du retour, parce que certains veulent profiter jusqu'au dernier moment des vacances, eh ben appelez-nous et puis partagez avec nous un petit peu les conditions de circulation, comment ça se passe sur les routes en ce dimanche matin. Et puis c'est Dylan également qui vous accueillera au standard parce que Valentin, nous avons des cadeaux.
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0: Vie numérique, vie privée, 6h38, tous les matins, Valentine Letès, vous nous aidez à mieux vivre dans ce monde numérique. Et ce matin, zoom sur un sujet qui nous concerne tous, le démarchage téléphonique. On en a tous marre et c'est pour cela qu'une nouvelle loi est entrée en vigueur récemment.
4: Depuis le 11 août, votre quotidien a dû changer un peu. Fini le téléphone qui sonne toute la journée avec au bout du fil un conseiller décidé à vous vendre des panneaux solaires, un nouvel abonnement d'électricité ou un forfait de téléphone. Désormais, votre consentement au démarchage est obligatoire. Autrement dit, pour vous appeler, un groupe comme l'un de ses sous-traitants doit explicitement vous demander votre accord, soit au moment d'un achat en magasin, soit dans un formulaire. Et attention, accepter les conditions générales d'utilisation, souvent interminables et dans une police d'écriture minuscule, ne suffit pas. Vous devez formellement donner votre consentement au démarchage téléphonique. Cet accord est valable seulement un an et vous pouvez le retirer à tout moment, alors qu'avant, un magasin en possession de votre numéro de téléphone pouvait même le revendre à d'autres si vous ne faisiez pas opposition.
0: Et donc, Valentine, si on ne donne pas notre accord, on ne recevra donc plus du tout d'appel de démarchage.
4: Il y a quelques exceptions quand même, nous précise la CNIL, la Commission nationale de l'informatique et des libertés. Un groupe avec qui vous avez un contrat, comme votre opérateur de téléphone, Orange par exemple, a le droit de vous solliciter pour vous proposer une nouvelle offre. Mais attention, Free n'en a pas le droit, ni Bouygues. D'autres coups de fil sont également autorisés. La vente d'abonnements à des journaux, les opérations de sondage, le recouvrement des dettes et les appels à but humanitaire, comme les appels aux dons. Pour les professionnels, le démarchage d'entreprise à entreprise reste également légal. Et puis les centrales d'appel à l'étranger sont loin de toutes respecter la loi. Si vous recevez l'un de leurs coups de téléphone, vous notez bien le numéro et vous alertez la répression des fraudes sur sa plateforme signal.conso.gouv.fr. Vous retrouvez également le lien sur notre site internet.
0: Ici.fr, bien entendu, page vie numérique, vie privée. Et merci à vous, Valentine Letès. Et dans une minute, nous allons vous faire remonter le temps sur ici, Valentin.
1: Et oui, direction le 19e siècle, époque qui a changé à tout jamais le rapport entre les Français et l'école grâce à un certain Jules Ferry.
0: C'est ce que nous racontera Stéphane Bern dans un instant sur ici, 6h40.
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0: 7h20, bon réveil à l'écoute d'ICI, votre radio qui vous accompagne, qui vous réveille avec le maximum d'actu, de musique, de bonne humeur. Et pour la musique, ça sera Indochine qui va arriver très vite. 3 nuits par semaine. Titre qui rencontre toujours un grand succès hein, durant l'Arena Tour, hein, la grande tournée du groupe Indochine qui se poursuit actuellement. 6h42, tous les jours sur ICI, nous vous proposons un voyage dans le temps grâce à Stéphane Bern qui, le week-end, partage avec vous le meilleur de ses histoires. Et ce matin, Stéphane, vous nous faites voyager au temps des craies blanches et des bonnets d'âne.
11: Cartable en cuir, blouse grise, plume sergent-major, bienvenue dans une rentrée scolaire à l'ancienne, sans émoji, sans wifi et sans pitié. Rentrée des classes, 1882. Pas de photos souvenirs, mais le maître surveille et le poil est froid. C'est la première rentrée scolaire d'un nouveau genre. L'école républicaine devient obligatoire en France en 1882. Garçons et filles de 6 à 13 ans sont sommés de rejoindre l'instituteur. Leurs parents s'en méfient. L'église la désigne comme une fabrique d'incroyants. Je n'ai pas dit d'incultes. Ça viendra plus tard. Et les enfants, eux, n'ont pas leur mot à dire. La journée commence souvent par une inspection des mains. Les ongles sales peuvent valoir une punition. Au tableau, lecture, catéchisme, calcul mental, morale laïque, pas de pause goûter et gare aux fautes d'orthographe. Elles peuvent coûter un coup de règle ou le redouté bonnet d'âne. Les filles brodent, les garçons dessinent des locomotives, on apprend par cœur les rivières de France, la liste des préfets et surtout la Marseillaise. Et pourtant, c'est une révolution. Une génération entière accède à la lecture, à l'écriture, à la citoyenneté. La rentrée, alors, n'est pas seulement une obligation. C'est une porte ouverte vers la République, une initiation nationale à la plume, au drapeau et à l'ordre en rang par deux. Alors, la prochaine fois que votre enfant râle parce qu'il n'a pas le droit d'utiliser son téléphone en classe, dites-lui qu'en 1882, le seul TikTok, c'était l'horloge murale et que l'unique story, c'était la vie de nos ancêtres les Gaulois.
0: Merci Stéphane Bern. Et en cette rentrée, pas de changement pour les voyages dans le temps sur ICI. 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
0: 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Et dans 3 minutes nous allons jardiner un petit peu en ce dimanche matin parce que la fin de l'été n'est pas uniquement synonyme de feuilles mortes et de grand nettoyage, il y a encore de belles floraisons possibles, à condition bien sûr d'avoir les bonnes fleurs dans le jardin, et donc on vous dira lesquelles. Mais d'abord, voici Zaou de Sagazan.
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0: La symphonie des éclairs, vous écoutez ici, et c'était Zao de Sagazan.
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0: 6h48, aujourd'hui vous serez nombreux dans les jardineries, vous serez nombreux à vous occuper de votre jardin, notamment si vous étiez en vacances, il va falloir un petit peu s'occuper de son jardin lors de son retour. Eh bien parlons-en de votre jardin, avec à la une du magazine Rustica, cette semaine un dossier haut en couleur consacré aux floraisons d'automne. Bonjour Alain Delavie.
3: Bonjour.
0: Directeur des rédactions de Rustica, la fin de l'été Alain n'est pas forcément une période triste pour les jardins, au contraire, il y a encore de nombreuses fleurs qui peuvent encore fleurir, lesquelles ?
3: Oh, il y en a beaucoup. Alors, il y a des fleurs d'été qui, si elles ont eu assez d'eau dans les jours qui viennent de se passer, puis dans les jours à venir, vont nous faire beaucoup de fleurs encore, comme les dahlias. Mais les fleurs d'automne, les vraies fleurs d'automne, on pense aux asters, on pense aux grands sédums d'automne, les orpins. Voilà, ce sont ces fleurs-là principalement. Mais il y a aussi d'autres arbustes qui vont continuer à fleurir, comme les abélias, comme les altéas. Ce sont des arbustes qui se couvrent en permanence de fleurs au cours de l'été, mais jusque bien au-delà de l'automne. Quand l'automne officiel sera arrivé, ils vont continuer. Et ça nous fait beaucoup plaisir.
0: Bien sûr, et pour que ces floraisons se déroulent dans les meilleures conditions, il va falloir porter, j'imagine, une attention particulière à ces floraisons automnales. Quelles sont les actions simples qu'il faut réaliser, Alain ?
3: Alors, je parlais de l'arrosage, parce qu'en automne, on se dit il pleut, mais quelquefois, il pleut pas assez. Donc, il faut surveiller le baromètre et surtout le pluviomètre. La deuxième chose, c'est que les fleurs qui fleurissent beaucoup, mais il faut souvent enlever les fleurs fanées. Je pense par exemple aux rosiers qui vont fleurir quelquefois jusqu'à Noël s'il ne fait pas assez froid. Il est préférable d'enlever les fleurs fanées pour que toutes ces plantes ne fassent pas de graines. Parce que quand une plante fait des graines, elle concentre toute son énergie pour faire ses graines et elle fleurit moins. Après, on peut avoir des orages, des coups de vent violents et des pluies violentes, et ça peut coucher les plantes. Je parlais des asters, les asters qui sont assez hauts peuvent s'affaisser sur leurs voisines ou sur le sol, vous allez les redresser, les tuteurer. Voilà, c'est les quelques gestes simples. Il n'y a pas grand-chose à faire pour que ces fleurs soient très généreuses et nous fassent plaisir.
0: Et vous parliez des orages, Alain. C'est vrai que cette semaine, de nombreuses régions ont été balayées par des averses orageuses. Et ça, pour beaucoup de plantes, c'est un peu compliqué. D'où l'intérêt d'avoir de bons conseils pour prolonger les floraisons, ranimer vos massifs et peut-être vous offrir un printemps en automne, comme vous l'avez titré, Alain, ce dossier à lire cette semaine dans le nouveau numéro de Rustica qui est disponible depuis vendredi chez nos amis marchands de journaux. Merci à vous, Alain Delavie, directeur des rédactions de Rustica. Bon week-end.
3: Bon week-end à vous.
0: C'est en moins 10, voici Indochine tout de suite avec 3 nuits par semaine. Mais 3 nuits.

0: par semaine, le groupe Indochine, qui va terminer son arrêt de tour avec des dates à la scène musicale, tout près de Paris, à Boulogne, et puis à Bruxelles au mois de décembre, un arrêt de tour qui a eu un immense succès. Pratiquement tous les concerts étaient à guichet fermé, étaient complets, et ça a duré pratiquement 18 mois, donc une très très belle tournée. 7h-5, partons du côté de Beaumont-les-Valence maintenant. Bonjour Claire-Lise.
1: Bonjour Claire-Lise.
2: Bonjour Christopher et bonjour Valentin.
0: Quel beau prénom Claire-Lise.
2: Ah merci, c'est gentil, je suis ravie de vous avoir au téléphone.
1: Et quel beau sourire aussi.
2: Merci.
0: Quel plaisir. Vous êtes debout depuis quelle heure, Claire-Lise?
2: Alors, pour tout vous dire, je ne suis pas debout, mais j'ai ma radio à côté du lit et je vous écoute depuis 5h du matin.
1: Eh bien, vous n'avez pas du tout la voix de l'oreiller. Hein, là.
2: Bon,
0: et du côté de Beaumont-les-Valence, Claire-Lise, je crois qu'il y a dans la Drôme, je crois qu'il y a de belles brocantes hein, ce dimanche, en cette
2: fin
0: d'été.
2: Alors, tout à fait, c'est dans un petit village à côté qui s'appelle Beauvallon.
0: À Beauvallon.
2: Qui est à 4 km de chez moi. Et j'ai mes petites filles qui font une brocante autour d'un lac.
0: Bah voilà, parce que la passion des brocantes, en général, ça se partage en famille. Hein, donc c'est vraiment.
2: Voilà, c'est ça. Et donc mes petites filles ont décidé de le faire avec leur papa.
0: Eh ben,
2: donc
0: super.
2: On va aller faire un tour.
0: Eh ben, on les embrasse. On embrasse toute la famille. Et on vous offre en ce dimanche matin ce beau poste de radio qui va vous accompagner tout près de l'oreiller prochainement dès que vous allez le recevoir.
2: Je suis ravie.
0: Je vous embrasse, Claire-Lise.
2: Merci beaucoup. Moi aussi, je vous embrasse.
0: Au revoir.
1: Très bonne journée.
0: Willy Reville, la revue de presse. Willy qui nous met les points sur les i tous les matins. Bonjour, Willy.
3: Bonjour tout le monde. Et on commence avec un point Patrick Bruel. Ma bite. Patrick Bruel, visé par 32 plaintes, veut quand même faire ses 35 concerts. Bah c'est bien, bientôt ça fera une plainte par concert. Allez, c'est bon, on s'accroche, tu peux y arriver, bravo moi. Le maire de Chartres ne veut pas que Patrick Bruel vienne dans sa ville, pourtant apparemment c'est un homme qui aime bien les Chartres. Par mesure de précaution lors de ses concerts, Patrick Bruel devra porter une ceinture de chasteté électronique. Philippe Bouvard est mort lundi, c'est tout Bouvard ça, faire sa sortie le jour de la rentrée. Cette semaine, 7 candidats à la présidentielle se sont affrontés à Roland-Garros. Normal de faire ce débat sur le central de Roland-Garros, hein, puisque la plupart des concurrents ne passeront pas le premier tour. Si les candidats à la présidentielle sont à Roland-Garros, ce sont quand même bien les contribuables français hein, qui se feront racketter, je vous rassure. Francis Lalanne, officiellement candidat à l'élection présidentielle 2027, n'a pas été invité à Roland-Garros. Maintenant, ils ont eu peur qu'il défonce le central avec ses cuissardes. Jordan Bardella et Maria Carolina de Bourbon des Deux Siciles. Ils partagent des clichés de leur séjour en amoureux en Sardaigne. Putain, l'autre, elle a deux Siciles et ils vont en Sardaigne. Non. C'est complètement con, c'est pas possible. Jean-Baptiste Marteau remplace Léa Salamé aux 20h de France 2. Jean-Baptiste Marteau, ça vaut pas un clou, dixit Gilles Boulot. Jean-Baptiste Marteau qui n'est pas le fils de Monsieur Bricolage.
1: Je le précise.
3: Au cas où.
1: Merci.
3: Après son annonce à la candidature présidentielle pour son premier déplacement, Raphaël Glucksmann en visite dans une éolienne. Oui, on sait pas lequel des deux brassait le plus d'air. La veuve de Johnny Hallyday, Laetitia, aurait retrouvé l'amour dans les bras de Frédéric Suon. C'est le gérant de chez Bob, un célèbre resto situé en Charente-Maritime. Remarque lui aussi, il allume le feu, mais en cuisine. L'autre, elle passe de Johnny transpirant à Frédéric Suon. Déjà qu'avec l'héritage de Johnny, il avait des casseroles, voilà qu'elle s'en rajoute encore. Ah oui, franchement, non. Retour sur CNews de Jean-Marc Morandini, mais en tant que producteur. Oui, il revient par la petite porte, mais bon, tant que c'est pas celle d'un stagiaire. Le Portugal interdit à son tour le port du voile intégral, comme ça on pourra enfin savoir si une portugaise est moustachue ou pas. À Nice, les transports en commun, bientôt gratuits pour tous les retraités. Bon, bah, pour tous les Niçois, quoi. Enfin, la question du jour. Est-ce qu'un magazine qui montre des photos volées de people en tongs, c'est un magazine à sandales? Vous avez 2 heures. Allez, passez un bon dimanche et à tout à l'heure midi.
0: Merci Willy et très belle matinée avec les équipes d'ici matin dans votre région.
1: Bonjour toute la Lorraine, on s'est réveillé très tôt à Saint-Dié-des-Vosges ce matin, à Ars-sur-Meurthe près de Nancy, ou encore Coin-l'Écuvrie près de Metz, séjour de brocante, bienvenue.
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1: Il fait très doux dans les 4 départements lorrains. Bonjour, bienvenue, 7h.
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5: Marc Grand Montagne.
1: Les infos d'ici Lorraine. Avec Emma Vogli-Maxi. Bonjour Emma.
5: Bonjour Marc, bonjour tout le monde.
1: Les secouristes des Vosges ont eu du travail cet été.
5: Beaucoup de Mosellans, de Meusiens, d'Allemands, d'Alsaciens ou de Néerlandais sont partis dans les Vosges pour faire de la randonnée. Et qui dit beaucoup de touristes dit aussi beaucoup d'accidents, surtout avec la sécheresse. Vincent Luinet-Berger est le commandant du peloton de gendarmerie de haute montagne basé à Xaurel-Longemer.
6: Ça peut paraître paradoxal, mais effectivement, on a plus d'accidents par temps sec parce que le sol est beaucoup érodé, très sec, très glissant. On se rend compte qu'on a beaucoup d'accidents cet été dus à des chutes de randonnée par des sols très sablonneux sur le massif et des pierres qui se détachent du sol dues à l'érosion. Lorsque on a des grosses pluies orageuses, en fait, on n'a pas d'infiltration et ça joue encore un peu plus à dégrader les sentiers. Les sols redeviennent à nouveau glissants du fait que l'eau ne s'est pas infiltrée dans le sol et on a également des accidents des glissades, mais sur des rochers qui restent humides après des pluies ou des orages. On reste dans les Vosges sur de la moyenne montagne avec des sentiers escarpés, des passages aériens. Que vous chutiez d'une cinquantaine de mètres dans les Vosges ou de plus de 100 mètres dans les Alpes, le résultat sera à peu près similaire. Donc il ne faut pas sous-estimer le massif vosgien en disant qu'on est sur de la moyenne montagne parce que les dangers sont présents comme ils peuvent l'être sur le massif alpin.
5: Le reportage avec ces gendarmes est à écouter dans l'info d'ici dans une demi-heure.
1: Toujours près de 3000 disparus après les inondations dans l'Himalaya.
5: Le dernier bilan fait état de plus de 730 morts, principalement au Népal, mais aussi de l'autre côté de la frontière chinoise. Au moins 500 touristes font partie des disparus. Le Népal alerte sur la dangerosité des opérations de secours. Opérations périlleuses avec le risque persistant de montée des eaux. La ville de Metz poursuivie en justice pour ses dépenses concernant la venue du pape. Après avoir alerté la préfecture, deux associations de défense de la laïcité ont saisi le tribunal administratif de Strasbourg. C'est ce qu'elles ont annoncé hier dans un communiqué. L'Union des familles laïques UFAL et l'association Les Profanes remettent en cause les dépenses de la mairie. 250 000 euros ont été déboursés pour installer, entre autres, des écrans géants qui rediffuseront la messe du 28 septembre. Ces associations contestent l'utilisation de l'argent public dans le cadre d'un événement religieux.
1: Les salles de cinéma ont été bien remplies cet été.
5: 640 000 entrées en moyenne chaque jour dans tout le pays entre le 1er juillet et mi-août. Les vacanciers sont allés au cinéma. Ils sont allés voir principalement les blockbusters américains comme L'Odyssée de Christopher Nolan ou Spider-Man, mais pas que. Alors, que va-t-il se passer à la rentrée ? Thierry Tabot est président du syndicat des directeurs des cinémas de l'Est. Pour lui, cette belle dynamique peut se maintenir.
7: On le compare à 2025 qui a été, comme vous le savez, une année un peu difficile au niveau de la fréquentation, mais qui était surtout en raison de l'offre. Mais c'est vrai qu'aujourd'hui, on retrouve des chiffres de 2024 qui a été une bonne année, qui n'est pas bien sûr les belles années que nous avions avant le phénomène Covid et l'arrivée du streaming. Mais c'est vrai qu'aujourd'hui, nous avons une offre de films qui a été diversifiée, qui a vraiment été très forte, qu'elle soit française, blockbuster, film pour enfants, et qui a démarré bien sûr avec un peu timidement au démarrage, mais avec la bataille de Gaulle début juin, qui maintenant aujourd'hui les deux films arrivent à plus de 5 millions de spectateurs, ce qui est énorme, et avec une carrière qui continue puisque la bataille de Gaulle est en 9e, le numéro 2 est en 9e semaine, le 1 est en 12e semaine, et les gens continuent à venir voir le film.
5: Thierry Tabot, président du syndicat des directeurs des cinémas de l'Est. Attention, si vous prenez la 31 aujourd'hui, il y aura des coupures au niveau de Talange pour cause de travaux. Toutes les voies sont coupées dans le sens descendant jusqu'à demain à 6h du matin. Et depuis hier 20h, un ouvrage d'art est en train d'être réparé. Des déviations ont été mises en place.
1: Le FC Metz ramène encore un match nul.
5: Les Grenats ont fait un partout à Annecy hier pour ce match décalé de la 4e journée de la Ligue 2. C'est le 3e nul de suite après Grenoble et Laval. Les Grenats restent donc bloqués à la 7e place du classement provisoire. Les joueurs n'étaient pas au niveau. Un seul moment s'est détaché du match, le coup franc direct de TJ Savanier qui a permis d'ouvrir le score à la 25e minute.
8: Les petits pas de TJ Savanier, la frappe, ça part bien ! Le but ! Ouais. De TJ Savanier, le coup franc direct ! Et le FC Metz qui prend les devants à la 24e minute de jeu ! TJ Savanier, si peu en forme, mais déjà si décisif pour le football club de Metz, après sa première passe décisive samedi dernier, son premier but.
1: Bon but.
5: Alors, les joueurs le savent, hein, le FC Metz n'a pas brillé hier. Le milieu de terrain du FC Metz, Jesse Damingue, est conscient des limites de son équipe, mais il n'est pas inquiet.
9: C'est dur parce que ça fait 3 nuls de suite. Tout n'est pas à jeter, ça c'est sûr. Ce qui est bien, c'est qu'on a, je trouve, un bon état d'esprit. Après, voilà, on sent qu'il y a des automatismes encore à prendre avec tout le monde, notamment avec TJ, Nampa, qui ont joué leur premier match, quoi, leur première titularisation. Donc voilà, il ne faut pas être, je pense, inquiet pour la suite. Il faut juste être lucide sur ce qu'on fait de bien et ce qu'on a à travailler. Donc rester calme, continuer à travailler, continuer à avoir cette confiance pour ensuite être à tout ça 100%. Ensuite, il va falloir, je pense, qu'on hisse notre niveau de jeu parce que je pense qu'on peut encore mieux faire, notamment avec le ballon. Tout ce qui est justesse technique, sur, je pense, nos sorties de balle, je pense qu'on peut faire très mal une fois qu'on a percé la ligne d'attaque adverse. Donc voilà, après, comme je vous ai dit, il faut pas être pessimiste, il faut continuer aussi à croire en nous, à garder cette confiance-là et voilà, à travailler. Et une fois qu'on sera à tout ça 100%, j'espère que ça nous sourira plus.
5: Pour le prochain match, Metz accueillera Rodez, quatrième du classement, samedi prochain. C'est un match nul également pour Thionville-Lusitanos. Le club de Ligue 3 recevait quasiment au même moment hier Paris 13 Atlético au stade de Gantrange. Karim Bouhemdi a ouvert le score sur pénalty à la 60e minute. Mais Noah Donat a égalisé 10 minutes plus tard sur pénalty. C'est la fin donc d'une série de victoires. Mais Thionville-Lusitanos reste invaincu et reste leader du classement provisoire de la Ligue 3 devant Rouen et La Roche-sur-Yon. Pour une victoire bien nette, on peut toujours compter sur Metz Handball. Les Dragons se sont largement imposés hier contre Paris 92 avec un score de 46-21. Beau début de saison pour les championnes d'Europe. En un seul match, elles prennent déjà la tête du classement du championnat.
1: Et il y avait le beau feu d'artifice des fêtes de la Mirabelle hier et le concert de Benjamin Biolay. Et énormément de monde. Hein. Puis en plus, il faisait doux. La douceur, elle reste aujourd'hui. Météo à suivre dans un instant. Par contre, ça sera gris. Faudra attendre le soleil cet après-midi.
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1: Pierrette nous signale 17 degrés en ce moment à Florange. Envoyez vos photos de feux d'artifice sur la page Facebook, ici Lorraine. Bon, la météo de ce dimanche, elle sera très touloise, c'est-à-dire grise, comme le gris de Toul. Ce sont les vendanges en ce moment dans les vignobles lorrains. À Domar-

0: Température par contre très très douce, 17 degrés actuellement, ça c'est pour les Hauts-de-Vosges, 19 à Metz, 19 à Nancy, on est déjà presque au maximum, on aura 23-24 cet après-midi avec peut-être des pics à 25, mais comptez plutôt 23 parce qu'il y a un vent qui souffle et qui est très désagréable.
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0: Ils sont pas bien chargés, nos tournesols, en ce moment, hein, dans les champs. C'est comme tout le reste, d'ailleurs. J'espère que les oiseaux n'auront pas très faim cet hiver, pour ceux qui font les stocks. Stock de tournesols à donner aux oiseaux ensuite. Il y a une grande fête agricole à Drouville, pas très loin de Lunéville, aujourd'hui. On pense bien fort aux agriculteurs. Voici Marc Lavoine sur ICI.

0: Marc Lavoine, les tournesols sur Ici Lorraine. Ça y est, maintenant, c'est au tour des grands-parents qui ont gardé tout l'été les chats, les chiens, les petits-enfants, arrosé les plantes. Au tour des grands-parents de partir en vacances maintenant.
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0: Les septembristes, ou septembriers, on peut dire les deux. Il y a même des octobristes maintenant. Vous avez bien de la chance, vous qui n'avez plus d'enfants.

0: enfin qui sont bien grands en tout cas, hein. Et vous pouvez partir quand vous voulez, vous serez moins embêté, ça coûtera moins cher, et vous avez aimé les garder, les petits-enfants. Vous avez passé un super été, c'était chouette, non? Comment ça, oui? Menteur! Vous mentez comme des arracheurs de dents. D'ailleurs, ça vient d'où cette expression? Jérôme Prodhomme vous l'explique dans un instant. Il y a d'autres professions qui mentent que les arracheurs de dents. Pourquoi cette profession-là particulièrement?
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0: À l'andouille, oui, mais du Val d'Ajol, l'andouille des Vosges. Ailleurs, non. Voici la signification d'une expression qu'on utilise tous encore aujourd'hui avec Jérôme Prodhomme.
5: Vous dites en retard comme c'est du jamais vu là.
6: Non, ne m'en parlez pas, franchement. J'étais à l'heure, hein, je jure. Hein. Oui. J'arrive ici, que vois-je? Une soucoupe volante, j'ai juré. Hein. Et des mecs tout verts qui m'embarquent là et je gueule. Non, mais arrêtez, laissez-moi partir, je vais être en retard au boulot. Oh. J'ai tellement crié qu'ils ont fini par me déposer ici sur le chemin.
5: D'accord. Bah, vous savez quoi, on va faire pourquoi on dit mentir comme un arracheur de dents. Déjà noté que les problèmes de dents ont commencé avec l'humanité et qu'autrefois, le seul soin possible d'une dent douloureuse, c'était de l'enlever. On allait donc voir l'arracheur de dents. C'était plus ou moins l'ancêtre du dentiste et on le trouvait dans les foires. Facile à trouver d'ailleurs puisqu'il haranguait la foule sur une estrade.
7: Venez vous faire arracher vos dents, je ne fais pas mal.
5: Voilà, et il vous le prouvait ce garçon en prenant quelqu'un au hasard dans la foule, en se penchant sur lui et en extrayant une énorme dent sans que le patient ne hurle.
7: Épatant, n'est-il pas?
5: Effectivement, quand on voit ça et qu'on a la dent qui cherche, on se dit qu'on est bien tombé et on y va. Et ça ne se passe jamais comme prévu. En fait, dedans, c'est une fausse dent qui a été extraite avec le patient précédent, une fausse dent de bœuf, souvent, pour qu'elle se voie de loin. Et le patient n'est pas du tout quelqu'un pris au hasard, mais un pote payé pour ça. Voilà pourquoi on dit mentir comme un arracheur de dents, alors qu'on ne sait plus vraiment pourquoi. Encore que vous, maintenant, vous savez.
6: Et on en rigole, mais ouais. Si la soucoupe volante, elle revient, comment ouais. Je vais faire pour être à l'heure chez ma belle-mère, moi, hein?
5: Oh là là là là.
0: Et on n'a plus de dents contre personne maintenant en Lorraine. Nancy Metz, ami pour la vie, cœur avec les doigts.
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0: Et on vous le prouve, tous les week-ends maintenant, sur Ici Lorraine, on vous réveille le samedi, le dimanche. On fait du tourisme dans les 4 départements lorrains. Les Mosellans, ça fait combien de temps que vous n'avez pas été faire un tour dans les Vosges? Les Meurthe et Mosellans, à Metz. Vous arrêtez quand vous allez au Luxembourg faire le plein. On peut même aller de l'autre côté de la frontière, de l'autre côté de la ligne bleue des Vosges, en Alsace. C'est ce qu'on vous offre dans la quiche aux chansons à 7h17. Votre journée, 4 entrées au parc du Petit Prince. C'est à Ungersheim, pas loin de Mulhouse, un parc entièrement dédié à l'univers de Saint-Exupéry. Donc tout ce qui vole. L'attraction, mon attraction préférée là-bas, c'est l'apéro-bar. On peut prendre l'apéro en haut d'une énorme tour avec les pieds dans le vide. Il y a une table, vous prenez votre petit demi, avec du picon, bien sûr, et vous êtes dans le vide. Bon, il y a des grands 8, il y a des trucs plus calmes pour les petits. Votre journée au parc du Petit Prince à Ungersheim. Bussan, La Brèche, Gérardmer, c'est pas très loin de chez vous, ça. 0805 054 057, on a pris une chanson de Barbara Pravi, celle de l'Eurovision. La voilà, on aurait pu gagner avec cette chanson. On a caché un mot, il faut me dire lequel. Attention, concentration.

pas simple celle-là. C'est ma gueule, c'est mon cri, elle s'énerve un peu là dans ce refrain. 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À votre avis, 0805, 054, 057 pour passer une journée au Parc du Petit Prince, 4 entrées à Wingersheim près de Mulhouse, à vous de me dire le mot caché. Il faut me donner la bonne réponse, hein. C'est pas peu importe là. Hein.

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1: Pour passer une journée au parc du Petit Prince en Alsace, à Ungersheim, près de Mulhouse, l'univers de Saint-Exupéry, ça sera très bien ça pour le bac de français. Vous emmenez les ados là qui rentrent mardi, ils vont réviser leur Saint-Exupéry en faisant des tours de grand 8. Il faut me dire quel mot est caché dans cette chanson de Barbara.

0: voilà quoi. Rosemary est avec nous. Bonjour Rosemary.
1: Bonjour.
0: Vous habitez où?
1: Dompaire.
0: Dompaire, 88.
1: C'est ça.
0: Les Vosges en force. Vous n'êtes pas très très loin, vous, de Mulhouse?
1: Non.
0: Par rapport à un Messin, par rapport à un Ancien, vous êtes privilégié. Hein. Quel mot est caché dans cette chanson de Barbara Pravi? On aurait pu gagner l'Eurovision avec ça.
1: Tant pis.
0: Tant pis. Vérification.
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0: Bravo, Rosemary. C'est pas tant pis, c'est bravo là. Préparez-vous, vous passerez une journée au Parc du Petit Prince, à Ungersheim. Et puis les Mosellans, les Meurthe et Mosellans peuvent venir faire un petit tour à Dompaire. Qu'est-ce qu'il y a de beau à voir chez vous, dans les Vosges? Une fête aujourd'hui?
1: On n'est pas très loin du lac de Dompaire, de Vouzet, pardon.
0: Ouais.
1: Voilà, et puis il y a pas mal de sentiers, vélo, balade, et puis on n'est pas très loin pour monter un peu plus haut dans le massif.
0: Ah, la fameuse base de loisirs de Bouzet, on peut se baigner?
1: Oui. On peut tout...
0: Je me souviens, il y a des étés où c'était fermé, mais là, cet été, on pouvait se baigner à Bouzet. Hein.
1: Oui, oui, oui.
0: Je dis ça parce que va encore y avoir des journées à 32, hein. Pas cette semaine, mais l'autre d'après. Donc on arrive avec le beau maillot de bain fuchsia à Bouzé. Je vous embrasse, Rosemary.
1: Merci tout plein.
0: Et bisous à toute la Lorraine. On continue de se promener dans tous les 4 départements. Bon dimanche avec Ici Lorraine, à la fraîche. Il y a plein de choses à faire aujourd'hui dans les 4 départements. Et là, on va aller au milieu de la Lorraine. Le point central. En tout cas, le point central entre Nancy et Metz. Pont-à-Mousson, aujourd'hui, c'est le déballage Saint-Martin, 93e édition. Pour ceux qui aiment les brocantes, les braderies, il y a de quoi faire. Ça se passe dans le centre-ville de Pont-à-Mousson. L'occasion de découvrir les autres joyaux de la commune avec Anaïs de l'Office du Tourisme. Bonjour Anaïs.
3: Bonjour.
0: C'est vraiment un événement énorme pour les Mussy-Pontins, le déballage Saint-Martin, depuis 93 ans.
3: Ouais, c'est vraiment un rendez-vous important et puis les gens y tiennent. Hein.
0: 70 exposants, hein. Sur place. Hein.
3: Ouais.
0: Et c'est quand ça. Je dis centre-ville, oui, c'est centre-ville ou plus excentré?
3: C'est juste en face de la place du Roc. Il y a simplement un
0: c'est
3: le pont et puis on y arrive directement.
0: Ah oui, pour moi, c'est encore le centre-ville. Mais pour les Mussy-Pontins, peut-être qu'ils me diront non, pas du tout, c'est déjà fini de l'autre côté du pont. Qu'est-ce qu'il y a de beau à voir à Pont-à-Mousson? On va aller faire les courses cet après-midi chez vous, voire même dès ce matin au déballage Saint-Martin. Vous nous conseillez quoi comme détour?
3: Alors c'est l'occasion de découvrir Pont-à-Mousson. C'est vrai qu'on a plein de petits trésors cachés. Et puis notamment, c'est vrai que c'est l'occasion de découvrir la dernière exposition à l'abbaye des Prémontrés. Il vous reste encore un peu moins d'un mois pour aller voir tout ça, avec un ensemble remarquable des pièces de collection de frères sculpteurs et céramistes, les frères Mougin de Nancy, qui étaient vraiment des précurseurs de l'école de Nancy. C'est vrai que c'est un très très beau lieu.
0: Ah oui, puis en plus vous ne serez pas très très loin, hein, au déballage Saint-Martin, l'abbaye des Prémontrés.
3: Vous êtes juste à côté.
0: Tout ça se fait à pied. Hein. Il y a d'autres choses que vous nous conseillez aussi à l'Office du Tourisme de PAM?
3: Oui, tout à fait. Si vous êtes encore là l'après-midi à partir de 14h, vous pouvez aller découvrir le musée au fil du papier. C'est le musée municipal de Pont-à-Mousson et c'est vrai qu'il est un peu insolite puisqu'il y a une collection incroyable d'objets en papier mâché, d'objets de mobilier en papier mâché laqué. C'était une des industries de Pont-à-Mousson et c'est vrai que c'est le seul musée en France à avoir une collection comme ça.
0: Et alors, je tiens à dire, parce que le nom est pas vendeur. Quand je dis à des amis, musée du papier mâché, ils me font... Et tous ceux que j'ai emmenés là-bas sont repartis émerveillés. On s'attend pas à ça. Ce sont des objets en papier mâché qu'on voudrait avoir chez nous, tellement ils sont beaux. Hein.
3: Tout à fait.
0: Mais faut pas s'arrêter au nom. Vraiment, allez voir, tapez musée du papier mâché Pont-à-Mousson, vous verrez, ça n'a rien à voir avec ce que vous imaginez. Mais rien à voir. C'est fascinant, c'est hyper beau et ça donne envie de redécorer la maison. Merci pour cette balade à Pont-à-Mousson, Anaïs.
3: Mais rien.
0: Et séjour de braderie aussi à Lunéville aujourd'hui. On vous salue. Voici Super Tramp sur Ici Lorraine. Bon réveil, bon dimanche, 7h26.

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0: Bonjour, il est 7h30, les infos d'Ici Lorraine. Avec Emma Vogli-Maxi, dans l'actualité, Emma, la ville de Metz, poursuivie en justice.
6: De Strasbourg hier. L'Union des familles laïques LUFAL et l'association Les Profanes contestent la légalité des dépenses de la mairie pour encadrer la venue du pape. Metz a déboursé 250 000 euros. Entre autres pour rediffuser notamment la messe sur écran géant. Le FC Metz a encore fait match nul, un partout à Annecy hier après-midi pour la 4e journée de Ligue 2. Les Grenats enchaînent les ex-aequo. Résultat, ils stagnent au classement provisoire à la 7e place. Metz Handball a écrasé Paris 92 hier. Score final 46-21. Belle reprise pour les Dragons qui, avec un seul match, prennent la tête du championnat. Elles sont d'ailleurs devant Brest déjà. Il est 7h31, le 90 secondes avec Valentin Bertrand.
7: Le litre de sans-plomb à 1,99€, 2,25€ pour le gasoil. Total Energy reconduit son plafonnement des prix du carburant tant que durera la guerre au Moyen-Orient. C'est l'engagement du PDG Patrick Pouyanné, à condition de ne pas subir de nouvelles taxes dans le prochain budget de l'État. Budget dont le Premier ministre livre les premiers arbitrages. Pas de gel du RSA ou des petites retraites, mais une désindexation envisagée pour les autres pensions. Voilà les pistes dévoilées dans Le Parisien ce matin. Il annonce aussi un plan de sauvetage d'ici la fin de l'année pour soutenir les agriculteurs touchés de plein fouet par la sécheresse. Au Népal, la montée des eaux complique à nouveau le travail des secours. 4 jours après la très meurtrière coulée de boue, 750 morts sont à présent recensés et 3000 disparus, dont 4 Français. Des coups de feu et plusieurs victimes cette nuit lors d'une rave party organisée sur l'hippodrome d'Arao près de Zurich en Suisse. La police évoque sur les réseaux sociaux une opération massive en cours. Il rêvait d'un premier sacre sur la Vuelta. Tadej Pogacar, contraint à l'abandon lors de la 8e étape du Tour d'Espagne. Il a chuté et s'est fracturé la clavicule. Le couvert slovène, 5 fois champion du Tour de France, devra donc aussi passer son tour pour un 3e titre de champion du monde au Canada fin septembre. Elle a bouclé l'Ultra Trail du Mont Blanc, cette boucle de 170 km en 21 heures et 54 minutes. Blandine Lirondelle, sacrée hier, c'est la 4e française à s'imposer sur cette épreuve. Chez les hommes, victoire de l'Américain Ben Diman devant le Français Baptiste Chassagne.
0: Bonjour la Moselle, il fait 18 degrés en ce moment à Großwiederstroff. L'info d'ici, Emma Vogli-Maxi. Les secouristes dans les Vosges sont sur le qui-vive.
6: L'été n'est pas terminé pour le peloton de gendarmerie de haute montagne basé à Xonrue-Longemer. Avec la sécheresse et les orages, les chemins de randonnée sont parfois dangereux. Thierry Collin, les secouristes vont donc avoir du travail dans les prochaines semaines.
8: PGHM des Vosges, bonjour.
9: Un été avec du monde sur le massif et davantage d'activités pour les sauveteurs.
8: Vous êtes au lac des Corbeaux ?
10: Nos principales interventions sur des secours, c'est la randonnée pédestre sur l'ensemble du massif des Vosges.
8: Au niveau de la cheville, vous êtes avec votre amie et elle est gonflée ou pas ?
10: Avec des endroits, on a des sentiers qui sont assez fréquentés avec un beau belvédère et un accès qui n'est pas forcément simple. Et après, on a des accidents de plus en plus d'activités de VTT, VTT électrique, avec des gens sur des sentiers qui ne sont pas forcément adaptés à leur niveau de compétence.
8: Au niveau de la douleur, sur une échelle de 1 à 10, 8 sur 10, ok. Et il a de la motricité au niveau des orteils.
9: Les secouristes interviennent sur des sentiers difficiles et escarpés avec véhicules tout-terrain ou quad.
8: Votre ami, bah, du coup, faut pas qu'il se mobilise.
11: Jeune homme de 24 ans, donc on a une suspicion de fracture de la cheville.
9: Et pour une intervention sur 2, l'hélicoptère est déployé, venu de Strasbourg ou de Colmar. Pour le commandant du peloton de gendarmerie de haute montagne de Xonrue-Longemer, Vincent Luenberger, l'été est loin d'être terminé.
10: Les gens vont peut-être pratiquer un peu plus, profiter un petit peu de fraîcheur qui va venir. On va avoir des pluies également qui vont arriver, des orages aussi. Il faut toujours qu'ils restent méfiants et qu'ils prévoient leur itinéraire. Ça ne se fait pas à la dernière minute en étant conscient de ses capacités physiques.
8: Oui, de planton, je t'écoute.
10: Leur lorsque on a des grosses pluies orageuses, en fait, on n'a pas d'infiltration et ça joue à dégrader les sentiers. Et on a également des accidents dus à des rochers qui restent humides après des pluies ou des orages. Vous allez pratiquer une randonnée sur un certain versant et vous voyez pas forcément ce qui se passe de l'autre côté. Et c'est quand vous arrivez au-dessus que vous voyez que l'orage est arrivé et commence à s'installer sur le massif. Anticiper ce qui se passe de l'autre côté, c'est pas forcément évident.
8: Là, on va vous localiser avec votre numéro.
9: Et les secouristes rappellent que les randonneurs perdus, bloqués sur un sentier escarpé ou épuisés en montagne, ne doivent pas hésiter à appeler le 112 avant que la situation ne dégénère et bien avant la tombée de la nuit.
8: Ouais, de planton, c'est bien pris.
6: Cet été, les secouristes ont fait appel à un hélicoptère pour une intervention sur deux.
0: La météo du dimanche, vous allez la démarrer sous la grisaille, beaucoup de nuages. C'est le contraire de ce samedi en fait. Ça avait bien commencé ce samedi, puis ça s'est couvert dans la journée. Exactement le contraire. Beaucoup de nuages en ce moment sur le relief. On a pas mal de nuages dans le Grand Nancy. Verdun, vous êtes sous la grisaille également, tout comme Bar-le-Duc, enfin tout le monde. Hein. Ça va commencer à se dégager. Allez, milieu de journée pour le sud de la Lorraine, pour la Meurthe-et-Moselle, du sud, pour les Vosges. Et puis ensuite, en Moselle, ça sera vers 17h-18h. Là, vous aurez un franc soleil. Les températures très douces ce matin. On est très très content sur la brocante de Saint-Dié-des-Vosges, sur le parking du Leclerc en ce moment. Tout le monde avait pris sa petite laine, finalement il n'y en a pas besoin. 19 degrés en ce moment, 22, 23 cet après-midi dans les Vosges, 24 dans le Grand Nancy, sur le marché de Vendeuve, qui fête ses 51 ans aujourd'hui d'ailleurs. Et 24 degrés à Metz, Thionville, ou encore Großwiederstorf, c'est juste à côté de Forbach.
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0: Il est venu chanter plein de fois en Lorraine. Il y en a qui s'en souviennent. Hein. 1980, au Fête de la Mirabelle à Metz. Il est venu chanter à Nancy en 81, 82, 84. Sous une bulle de la place Stanislas, d'une célèbre radio du Luxembourg. Vous en souvenez? Et à chaque fois, c'était des concerts gratuits. Daniel Balavoine sur Ici Lorraine. Dieu que c'est beau. Bon dimanche, bon courage, bon réveil, 7h36.

0: Daniel Balavoine, on l'aime tellement en Lorraine qu'on lui a donné le nom d'une salle de concert à Gandrange, en Moselle, la salle Daniel Balavoine. Jacqueline, en ce moment, nous dit 18 degrés à Malzéville, c'est près de Nancy, sur les hauteurs, on voit un peu de soleil derrière les nuages. Oui, c'est vrai que vous n'êtes pas si mal lotis à Nancy, et dans le Saint-Ois, le sud, Lunéville aussi, vous avez un peu de soleil ce matin. Vient d'y avoir une petite averse sur Gérardmer et la Bresse, toute petite perturbation. Il va peut-être pleuvoir encore dans les 30 prochaines minutes sur l'est des Vosges, et après, plus rien. Ceux qui ont le soleil là en ce moment, le Saint-Ois, Lunéville, profitez-en, ça va pas durer, dans une heure ça va se recouvrir.
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0: Tous ceux qui organisent des événements aujourd'hui râlent, parce qu'il pleut un petit peu ce matin. Par contre, les plantes sont aux anges, elles sont ravies. Voici le jardin en Lorraine avec Roland Motte, notre super jardinier, et Maxime Verrier. Pour moi, les meilleures plantes, ce sont les plantes artificielles. Il n'y a pas besoin de les arroser, on s'en occupe pas. Mais il y a d'autres plantes qui peuvent se débrouiller toutes seules et vivantes cette fois.
3: Je peux vous dire qu'aujourd'hui, on sort les gants, le sécateur et surtout les bonnes idées avec notre jardinier qui vous conseille comme chaque jour sur votre radio ici Lorraine. Bonjour Roland Motte.
4: Bonjour mon cher Maxime.
3: On est sur les graines qui voyagent toutes seules là aujourd'hui.
4: Oui, ça c'est intéressant. Vous connaissez peut-être le principe des plantes, pas sûr, hein, parce que la plante elle pousse, ensuite elle fait des fleurs ou pas d'ailleurs, et elle fait des graines pour assurer sa descendance. C'est un peu le même principe que vous, mais vous le faites légèrement différemment quand vous assurez votre descendance. Et la plante elle fait des graines qui vont s'envoler, tomber dans le sol, et puis faire un petit bébé plante, comme on en a parlé hier, enfin c'est une autre technique hier, mais là pour les graines ça se passe comme ça. Et les plantes ont cherché des techniques pour dire, bah attends, on va pas rester dans un coin, on va balancer nos graines à droite, à gauche, de façon à ce qu'on puisse se développer. Donc elles utilisent le vent, elles utilisent les oiseaux qui viennent picorer des graines et qui vont faire leurs petits besoins plus loin. Et ah ben oui, ça marche comme ça, entre autres pour certains. Il y a aussi des animaux, certaines graines s'accrochent à des animaux et vont se balader beaucoup plus loin parce que c'est l'animal qui fait le transport. Et puis il y en a d'autres qui explosent quand elles sont à maturité. Elles envoient des graines un peu partout à plusieurs mètres.
3: Mais vous voulez dire que par exemple mon chat Tigri là, il peut transporter des graines comme ça?
4: Alors c'est possible s'il va se balader dans la nature, mais comme c'est une feignasse je pense, il a de qui tenir. Il doit rester sur le canapé devant la télé. Donc non, il ne bouge pas. Mais oui, il y a des animaux qui transportent. On a la bardane par exemple. La bardane, c'est comme ça qu'on a inventé le scratch, et ça s'accroche, c'est des petites boules qui s'accrochent carrément soit dans les cheveux, soit dans les fourrures des animaux, et qui tombent ensuite un peu plus loin quand l'animal a décidé de se gratter ou autre.
3: Et quelles sont les autres plantes qui se la jouent un peu Garou et Céline Dion et qui glissent sous le vent
4: Le pissenlit par exemple. Vous avez vous rappelez le dictionnaire, quand on souffle, on voit souffler et on voit ces graines de pissenlit qui volent tout le temps. Eh bien ça, les graines de pissenlit, c'est typiquement ça, c'est le vent. On a les érables aussi qui ont des hélices. Vous avez déjà vu ces petits machins qui tombent en forme d'hélicoptère
3: Quand on était petit, on disait c'était les hélicoptères.
4: Eh bien on disait ça quand on était petit. Maintenant qu'on est grand, on dit c'est des érables.
3: Mais entre autres, c'est ça qui les fait érables. C'est ces plantes qui font le sirop?
4: Alors oui, il y a le sirop d'érable, là on va loin, là, mais c'est encore autre chose, oui. Si on parle des érables, oui, le sirop d'érable, c'est bien lui. Et puis on a les bouleaux également, mais on a les clématites sauvages qui font des genres de petites boules et qui s'en vont se balader à droite à gauche.
3: Quel est le conseil vert du jour concernant ces petites graines?
4: Eh bien si vous avez des herbes indésirables, gardez-les pour savoir ce que c'est, parce que ça peut être un peu... tout et n'importe quoi.
0: 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Il y en a plein à Metz, sur le bord du canal. Il y en a plein aussi à Nancy. Pourquoi c'est une plante invasive? Elle n'est pas si moche, hein. Vous l'entendrez tout à l'heure, entre 9h et 10h, ici c'est vous.
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0: Bon, attention les fans de Céline Dion, Céline est en France. Elle est arrivée au Royal Monceau, à Paris. Elle vient d'arriver aussi sur Ici Lorraine à 7h45. Bon dimanche et bon réveil.

0: Céline Dion, dansons sur Ici Lorraine, un peu de douceur à 7h48. Laissez passer la pluie là en ce moment dans les Hauts-de-Vosges. Allez, encore 30 minutes de pluie, puis après tranquille. Et cet après-midi, ça sera bien mieux que ce matin sur toute la Lorraine. Il fait 18 en ce moment à Florange. Ici pratique tous les week-ends, aux alentours de 8h-10, on vous donne des conseils pour votre vie quotidienne. Ça peut être de l'informatique, une appli à avoir sur son téléphone, c'est ce qu'on va faire aujourd'hui d'ailleurs. Des conseils pour dépenser moins. Et c'est chaque week-end sur Ici Lorraine. Voici Louis Raspail, spécialiste des applications gratuites qu'on vous conseille d'avoir sur votre téléphone. Pour commencer, on va s'attaquer à un grand classique de la rentrée. Les parents qui ont déjà l'impression d'avoir besoin d'un deuxième cerveau pour tout gérer. Entre les rendez-vous, les activités des enfants, les courses, les horaires de chacun, les activités extrascolaires. Si vous avez trouvé une appli, pour alléger cette fameuse charge mentale, Louis.
1: Oui, avec cette application, vous ne serez plus celui ou celle qui doit penser à tout pour tout le monde. L'application s'appelle Family Wall, le mur de la famille. L'idée est toute simple. Au lieu d'avoir l'emploi du temps des enfants sur le frigo, votre agenda sur votre téléphone, la liste de courses sur un bout de papier ou le rendez-vous chez le dentiste quelque part dans vos SMS, vous rassemblez tout au même endroit. Toute la famille peut consulter les rendez-vous de la semaine et recevoir des rappels. Et surtout, chacun peut ajouter ce qui le concerne. Par exemple, mardi 18h, entraînement de foot. Mercredi, rendez-vous chez l'orthodontiste. Vendredi, quelqu'un doit penser à récupérer un colis. Tout le monde retrouve les mêmes informations sans avoir besoin d'envoyer 3 messages pour rappeler qui fait quoi. Vous pouvez aussi créer des listes partagées qui se mettent à jour en temps réel. Prenons la liste de courses, quelqu'un ajoute « lait » depuis la maison pendant que l'autre est déjà au supermarché. Et hop, le lait apparaît immédiatement sur la liste. Ça paraît tout bête, mais dans une semaine de rentrée où tout recommence en même temps, ça peut éviter quelques petits oublis.
0: Oui, alors pour moi, pour ça, rien de mieux que le petit bout de papier coincé sous le magnète sur le frigo ou le petit mot laissé sur le Téléstar Est. Mais bon, vous l'avez testé, hein, cette appli Family Wall, Louis.
1: Oui, bien sûr que je l'ai testé, et ce qui m'a plu, c'est son côté collaboratif. Si vos enfants ont un téléphone, ils peuvent avoir accès à l'application, et vous pouvez même y ajouter les grands-parents s'ils participent à la garde des enfants ou vont les chercher à l'école. C'est très pratique pour que tout le monde ait les mêmes infos, mais pas que. Pour éviter aussi de multiplier les groupes de messages pour chaque petite info du quotidien, Family Wall propose aussi une messagerie familiale. Il y a également un répertoire partagé avec les contacts utiles de la famille, comme la babysitter, le médecin, la directrice de l'école, et à la question « Combien ça coûte ?», c'est gratuit. L'application est disponible sur iPhone, Android et même depuis un ordinateur. Une application pour mieux s'organiser et peut-être avoir un peu moins de choses à garder dans un coin de sa tête. Un atout non négligeable, retenez bien son nom, Family Wall.
0: Et bonne rentrée les profs de Lorraine, demain les élèves, ça sera mardi dans les 4 départements lorrains, dans toute la France. Hein. Sauf en Corse d'ailleurs, ils rentrent plus tard. Hein. Voici Ten Sharp, You sur Ici Lorraine. On vous emmène au Luxembourg dans un instant ou on vous prend pour des moutons.

0: 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Bienvenue en Lorraine, il est 7h54, voici les 3 plus d'ici Lorraine. 3 infos pour être fiers de nos 4 départements lorrains. Fin août, il y a des impondérables dans les piscines par exemple. Il va y avoir les vidanges, c'est toujours en septembre ça. La piscine de Sarreguemines ferme d'ailleurs demain pour quelques semaines. Il y a aussi les désherbages. Et là vous allez me dire, vu la tête des jardins, il n'y a pas grand chose à désherber. Non, le désherbage, ça concerne les bibliothèques et les médiathèques. C'est l'action de faire de la place sur les rayonnages pour mettre à jour les collections. Et tout ce qu'on retire ne part pas à la poubelle, donc il manquerait plus que ça. On vous les vend pour pas cher, il y a vraiment des affaires à faire. C'est encore le cas ce dimanche à la médiathèque de Cornimont dans les Vosges, pas loin de la Bresse, à partir de 14h. Et c'est le cas aussi à la médiathèque de Gravelotte en Moselle, près de Metz, qui a passé toute la semaine à faire du tri dans les rayons. Ils sont carrément à la brocante de Gravelotte avec 150 cartons de livres de tous les styles. C'est à faire sur la brocante de Gravelotte jusqu'à ce soir. En Moselle, ce dimanche, la ville qui bouge le plus, c'est Lunéville. En Meurthe-et-Moselle, pardon. Pas moins de 4 gros événements en même temps dans toute la ville. C'est jour de braderie, 25e du nom. Ça commence dans quelques minutes à 8h. Il y a aussi la fête aérienne de Lunéville. Ça se passe à l'aérodrome de Chanteux avec l'aéroclub de Lorraine. Vous allez pouvoir essayer de vaincre votre phobie de l'avion parce qu'il y a des baptêmes à faire. Et c'est pas fini. Lunéville, ce dimanche, il y a aussi la frappadingue. C'est une course totalement barrée avec des mimi-cracra. En gros, c'est un parcours du combat dans la boue. Plus on termine sale, plus on est content. Il y a des parcours de 6 ou 12 kilomètres. Ils ont payé une cinquantaine d'euros à peu près, les participants. Nous, on ira les voir et rigoler pour 0 euros. Autre grande fête qui se poursuit, c'est la Schuberfeuer à Luxembourgville, sur le parking du Glacis, l'énorme fête du Luxembourg. 214 manèges venus de toute la grande région, 4 hectares et demi de bonheur. Et aujourd'hui, c'est la journée des orchestres, des harmonies et des bergers qui viendront sur place avec leurs moutons au son de cette musique. Imaginez une énorme fête foraine, vous êtes là, vous faites du manège et puis vous avez une transhumance qui passe au milieu des manèges. Eh ben, c'est à faire à Luxembourgville, à la Schuberfeuer au Glacis. Ça dure encore une semaine.
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0: L'humour en tube, l'encyclopédie de l'humour à la française avec Fred Ballard. La crise de la cinquantaine ou crise des 50 000. On a tous vécu ça, ou alors ça arrive, hein.
6: Je monte des lettres, tu dois lui dire quand tu les vois, tu dois lui dire quand tu les vois pas. Mais nous, pour des raisons qui m'échappent, même quand on les voit pas, on lâche pas l'affaire, on veut absolument réussir le test.
7: Ah ben oui, le quinca est réputé pour sa ténacité hors du commun. Le quinca ne lâche rien, c'est son corps qui lâche un petit peu par endroit. Et l'ophtalmo est en général le premier à nous faire comprendre que nos 20 ans sont très loin.
6: Il m'a vraiment fait réaliser que j'avais vieilli, parce qu'il commence le test de vue, il passe derrière moi, il me parle, tu vois, et il s'éloigne. Et j'entends Monsieur Elmaleh sur le droit de Et je réalise en même temps que j'entends moins bien. Là, je suis en panique. Il me dit, je vais vous envoyer chez un confrère pour l'audition. Il n'y a pas de problème. Mais dites-moi plutôt, depuis combien de temps vous ne voyez plus de près? Je lui dis, je sais pas, j'ai oublié. Il m'a dit ça, c'est un autre confrère encore.
7: Voilà, bah c'est très rassurant pour ceux qui ont peur de s'ennuyer en vieillissant. Il n'y a aucun risque. Hein. Vu le nombre d'organes qui nous composent et le nombre de spécialistes pour chaque organe, bah ça occupe. Et puis, il y a aussi tous les spécialistes en médecine parallèle conseillés par nos potes quand on a mal au dos.
8: Pourquoi tu vas pas avoir mon ostéo? Elle est à 20 minutes à pied. Bah c'est pour ça que je vais pas avoir ton ostéo. À chaque fois que j'y vais, franchement, elle appuie là où ça fait mal, elle tire là où ça fait mal, et ensuite elle me dit, bon, pendant quelques jours, ça va encore faire mal. Mais c'est quoi ton taf, en fait? Moi, je pense que le boulot des ostéos, c'est de te faire plus mal que t'as déjà mal à la base. Comme ça, après, tu ressors en disant, eh ben, finalement, ça allait.
7: Eh ben oui, c'est ce qu'on appelle soigner le mal par le mal. Hein. Les ostéos n'ont rien inventé. Mais pour soulager toutes les petites douleurs liées à l'âge, suivons les prescriptions des docteurs Vérino et Gad Elmaleh. Un fou rire matin, midi et soir, c'est le secret pour pas grincer. Ni des dents, ni des genoux.
0: Eh ben, vous irez faire du sport alors. Vous pouvez le faire aujourd'hui à Maxéville, à côté de Nancy. C'est la journée Sportez-vous à 14h. Vous allez pouvoir tester plein d'activités. Vous trouverez l'activité extrascolaire des enfants. 14h à Maxéville. À la même heure, à Metz, pendant ce temps-là, au plan d'eau. Dernier jour des fêtes de la Mirabelle, grande parade nautique, comme un carnaval, mais avec des bateaux sur l'eau. Ça se passe au plan d'eau tout à l'heure à Metz.
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0: Bonjour les magnifiques Meusiens et toute la Lorraine, il est 8h.
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0: Les infos d'Ici Lorraine. Avec Emma Volgui-Maxi. Bonjour Emma.
9: Bonjour Marc, bonjour tout le monde.
0: Les Français se sont réfugiés dans les cinémas cet été.
9: Ils sont allés chercher de la fraîcheur. Les cinémas ont fait carton plein cet été, notamment avec les blockbusters américains. Du 1er juillet à mi-août, la Fédération nationale des cinémas français enregistrait 640 000 entrées en moyenne chaque jour dans tout le pays. Alors si l'été de 2025 est un mauvais souvenir, selon Thierry Tabarro, président du syndicat des directeurs des cinémas de l'Est, celui de 2026 est historique.
10: On le compare à 2025 qui a été, comme vous le savez, une année un peu difficile au niveau de la fréquentation, mais qui était surtout en raison de l'offre. Mais c'est vrai qu'aujourd'hui, on retrouve des chiffres de 2024 qui a été une bonne année, qui n'est pas bien sûr les belles années que nous avions avant là, le phénomène Covid et l'arrivée du streaming. Mais c'est vrai qu'aujourd'hui, nous avons une offre de films qui a été diversifiée, qui a vraiment été très forte, qu'elle soit française, blockbuster, film pour enfants, et qui a démarré bien sûr avec un peu timidement au démarrage, mais avec la bataille de Gaulle début juin, qui maintenant aujourd'hui les deux films arrivent à plus de 5 millions de spectateurs, ce qui est énorme, et avec une carrière qui continue puisque la bataille de Gaulle est en 9e, le numéro 2 est en 9e semaine, le 1 est en 12e semaine, et les gens continuent à venir voir le film.
9: Thierry Tabarro, président du syndicat des directeurs des cinémas de l'Est. L'Union des familles laïques, UFAL et l'association Les Profanes ont annoncé avoir saisi le tribunal de Strasbourg hier. Elles contestent les 250 000 euros investis par la ville de Metz pour encadrer la venue du pape. Cet argent servira principalement à financer des écrans qui diffuseront la messe du 28 septembre. Les associations expliquent ne pas contester la venue du pape, mais l'utilisation de cet argent public lors d'un événement religieux. De son côté, la ville rappelle que la Moselle n'est pas tenue à la loi de 1905 sur la séparation de l'Église et de l'État.
0: Il y a de moins en moins d'oiseaux dans nos jardins.
9: Et de moins en moins de papillons également. Depuis plusieurs années, l'Union européenne rédige des textes pour essayer de préserver la diversité. Il y en a plein, zone Natura 2000, le pacte vert ou directive oiseaux. Alors pour mesurer leur efficacité, l'UE a financé une étude menée par l'Institut national de recherche agronomique. Ces résultats sont affolants, Sophie Bécherel.
11: Les chercheurs ont étudié 265 espèces d'oiseaux et 140 espèces de papillons, et cela dans 26 pays européens de 2000 à 2021. Ils ont croisé ces données avec plusieurs scénarios de conservation, sans omettre les scénarios du GIEC, y compris les plus exigeants, résume Léa Tardieu, chercheuse à l'INRAE.
12: Il n'y a aucun scénario qui permet d'enlever le déclin de ces populations d'oiseaux et de papillons communs. Il n'y en a aucun qui va faire infléchir la perte, en fait.
11: Alouette des champs, perdrix grise, vanneau, ce sont des oiseaux qui vivent dans les forêts et les espaces agricoles, ajoute Sandra Luc, directrice de recherche à l'INRAE. Elle a coordonné ce travail.
13: On voit ce déclin des oiseaux communs, particulièrement avec une agriculture intensive où on a des monocultures avec une quantité des engrais et des pesticides. Cette croissance pour produire plus va contre la biodiversité.
11: Le sud et l'est de l'Europe sont les plus affectés. Conclusion, dit Léa Tardieu.
12: On en déduit qu'en fait, ces scénarios, ils sont pas suffisamment ambitieux, pas suffisamment transformateurs finalement pour stopper le déclin de la biodiversité commune.
11: Ce qu'il faudrait faire, c'est changer les pratiques, limiter les pesticides, soutenir l'agroécologie, diversifier les forêts, tout en revoyant en parallèle le système d'aide européenne aux agriculteurs, suggèrent ces chercheurs, qui mettent à disposition un jeu de cartes interactives pour aider à la décision.
9: Un reportage de Sophie Bécherel.
0: Il faut faire attention si vous comptez randonner dans les Vosges prochainement.
9: La sécheresse et les orages de la fin de l'été rendent plus dangereux les chemins de randonnée. Les sols sont sablonneux et les pierres se détachent de ces sols. Les secouristes du PGHM, le peloton de gendarmerie de haute montagne basé à Xonrulongemer, sera donc sur le qui-vive. Surtout que selon leur commandant, Vincent Luenberger, si les randonneurs sont de plus en plus préparés, certains se surestiment.
14: On constate que les gens sont de plus en plus équipés, des chaussures de randonnée, des chaussures qu'on peut dire actuellement des chaussures de trail, voilà, que c'est des baskets un peu plus adaptées. Les randonnées claquettes, ça c'est un peu moins fréquent, on n'en voit quasiment plus, hein, des gens qui randonnent en claquettes. Mais le fait d'être équipé, l'équipement ne donne pas une condition physique supplémentaire par rapport à un itinéraire qu'on va faire, au dénivelé. Un équipement adéquat, c'est ce qu'il faut, mais il faut aussi que les gens soient conscients de leurs conditions physiques. On rencontre malheureusement beaucoup de personnes qui vont se perdre ou qui auront un accident dû au fait qu'ils suivent une application de randonnée sur un itinéraire. C'est pas parce qu'il y a un avis positif en disant que la randonnée est super à faire qu'elle est forcément adaptée à tout le monde. Un itinéraire peut vite prendre des proportions plus longues. Le fait que le terrain est sec et glissant, il faudra faire attention à être un peu plus vigilant. Ça reste des sentiers de randonnée. Il faut avoir les conditions adéquates pour pouvoir pratiquer certaines activités.
9: Cet été, avec la sécheresse, les secouristes ont une saison chargée avec jusqu'à 4 interventions dans la même journée à la mi-juillet.
0: Nouveau match nul pour le FC Metz.
9: Les Grenats ont fait un partout hier à Annecy pour ce match décalé de la 4e journée de Ligue 2. 3e match nul à la suite. Le FC Metz reste donc 7e au classement provisoire après un match décevant. Thomas Lavaux, le FC Metz s'en sort donc quand même plutôt bien.
15: Que retenir de ce match nul? Le verre à moitié plein, un point à Annecy, c'est toujours bon à prendre. Même loin d'être prêts, les Messins ont su ne pas perdre. Ils continuent d'engranger, peu certes, mais leur compteur tourne. D'autant que ce FC Metz, au jeu imparfait, avait le profil idéal pour tomber dans le piège d'un adversaire, au jeu agressif et très direct, prêt à bondir sur chaque ballon perdu. Et hier, il y en a eu beaucoup. Ou bien retenir le verre à moitié vide, le fait que les Grenats n'aient même pas pu tenir leur avantage plus de 10 minutes, que leur fragilité défensive a causé l'égalisation après une touche, ainsi que plusieurs situations chaudes dans la surface. Un pas en arrière à Grenoble, un pas en avant contre Laval, un nouveau en arrière hier, impuissance oblige, le jeu d'attaque messin s'est trop souvent limité à balancer de longs ballons vers la tête de Pape Moussafal qui certes culmine à 2m03. Le géant a fait ce qu'il a pu, mais ça ne suffisait pas pour espérer retrouver les sommets du classement.
9: Dans l'après-match sur ici, Lorraine Lucholtz, l'entraîneur messin, a confirmé que les absences hier de l'avant-centre Habib Diallo et de l'ailier Morgan Bokele étaient bien liées au mercato. Il devrait quitter le club avant mardi. Pas de victoire non plus pour Thionville. Lusitanos, c'est la fin d'une série. Match nul un partout contre Paris 13 Atlético. Thionville reste leader du classement provisoire de la Ligue 3 devant Rouen et La Roche-sur-Yon.
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0: Il y a des Lorrains qui ont droit à de la pluie ce matin, quelques gouttes, un petit saupoudrage. C'est pour qui? C'est pour vous les Vosgiens, entre Saint-Dié et La Brèche. Et La Brèche, petite pluie, hein. Ça va durer encore 20 minutes et puis après, vous serez au sec. Il y aura peut-être quelques pluies sur le nord de la Lorraine cet après-midi, mais pas assez pour reverdir tout ça. Oui, il y a les Mosellans, les Meusiens qui se disent « ils ont de la pluie dans les Vosges, la chance !» Parce que là, pour l'instant, ça va, on est même sous le soleil, dans le Grand Nancy. Alors c'est vraiment... On regarde la carte de la Lorraine, c'est gris partout, il y a juste un point au milieu où il n'y a pas de nuages, c'est pour vous Nancy, hein, et tout autour, Lunéville également. Profitez-en, ça va pas durer. Il y a quelques rayons de soleil aussi sur Metz. Globalement, ça sera bien nuageux ce matin, ça sera beaucoup mieux cet après-midi. Avec

vous allez retrouver votre monde parallèle qu'on appelle salle des profs. C'est Stranger Things, personne ne sait ce qui s'y passe. On a déjà vu des parents d'élèves rentrer dans la salle des profs et ne plus jamais en ressortir. Seuls les profs savent ce qui se passe là-bas. Rose Laurence, Africa, celui-ci.

0: France, Africa, Suri-Lorraine, il fait en ce moment 22 degrés à Saint-Thibéry. Et là, les quatre départements lorrains se disent, d'accord, mais c'est où Saint-Thibéry? Eh ben, c'est pas loin de Agde, en fait, c'est dans l'Hérault. Message de Michel en ce moment. Mais alors, son message m'a bien plu parce qu'il y a une énorme photo de tarte à la Mirabelle. Donc, même dans l'Hérault, il y a des tartes à la Mirabelle, mais ça doit pas être de la Mirabelle de Lorraine. Ça m'étonnerait, à moins qu'il y ait des Lorrains qui soient venus voir Michel et qui les ramenaient de la région. Mais bon, et apprenez-leur ce que c'est que la migaine aussi, hein, dans l'Hérault, Michel. On compte sur vous.
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0: D'ailleurs, c'est tellement pratique, vous êtes avec des amis, des Lorrains, vous ne savez plus quoi dire, vous voyez, il y a un ventre mou, on ne sait plus quoi se dire. Vous lancez le débat, la tarte à la Mirabelle, migaine ou pas migaine? Ça va vous faire 4 heures. Dans un instant, votre vie privée sur Internet, comment bien se protéger avec toutes les nouvelles technologies. Vous le savez, depuis cet été, normalement, le démarchage téléphonique est interdit. Dans les faits, c'est plus compliqué que ça. On va voir ça dans 30 secondes.
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0: Tous les conseils pour bien vivre sa vie privée sur Internet, ça très compliqué, les conseils de Valentine Letess. Normalement, le démarchage téléphonique n'existe plus depuis cet été, depuis le 11 août. Moi, j'ai plus rien, je sais pas vous, mais sur le portable, plus aucun appel. On parle de cette nouvelle loi avec vous, Valentine, entrée en vigueur, donc, milieu de l'été.
1: Depuis le 11 août, votre quotidien a dû changer un peu. Fini le téléphone qui sonne toute la journée avec au bout du fil un conseiller décidé à vous vendre des panneaux solaires, un nouvel abonnement d'électricité ou un forfait de téléphone. Désormais, votre consentement au démarchage est obligatoire. Autrement dit, pour vous appeler, un groupe comme l'un de ses sous-traitants doit explicitement vous demander votre accord, soit au moment d'un achat en magasin, soit dans un formulaire. Et attention, accepter les conditions générales d'utilisation, souvent interminables et dans une police d'écriture minuscule, ne suffit pas. Vous devez formellement donner votre consentement au démarchage téléphonique. Cet accord est valable seulement un an et vous pouvez le retirer à tout moment, alors qu'avant, un magasin en possession de votre numéro de téléphone pouvait même le revendre à d'autres si vous ne faisiez pas opposition.
0: Et si on ne donne pas notre accord, on ne recevra donc plus rien du tout, Valentine. Plus d'appels de démarchage.
1: Il y a quelques exceptions quand même, nous précise la CNIL, la Commission nationale de l'informatique et des libertés. Un groupe avec qui vous avez un contrat, comme votre opérateur de téléphone, Orange par exemple, a le droit de vous solliciter pour vous proposer une nouvelle offre. Mais attention, Free n'en a pas le droit, ni Bouygues. D'autres coups de fil sont également autorisés. La vente d'abonnements à des journaux, les opérations de sondage, le recouvrement des dettes et les appels à but humanitaire, comme les appels aux dons. Pour les professionnels, le démarchage d'entreprise à entreprise reste également légal. Et puis les centrales d'appel à l'étranger sont loin de toutes respecter la loi. Si vous recevez l'un de leurs coups de téléphone, vous notez bien le numéro et vous alertez la répression des fraudes sur sa plateforme signal.conso.gouv.fr. Vous retrouvez également le lien sur notre site internet.
0: Ouais, c'est vrai, vous avez raison Valentine. Maintenant que j'y pense, j'ai eu un appel sur le fixe pour opération de sondage. Je sais pas s'ils auraient dû le mettre dans les exceptions, ça. Allez, à vous de jouer sur Ici Lorraine pour partir à Contrexéville, on vous emmène en cure.
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0: Et sur la 31, sur la voie express, pour aller jusqu'à Contrexéville, vous écouterez le groupe The Cure, bien sûr. Groupe préféré de Contrexéville, d'Amnéville et de Vittel. Magnifique cadeau dans la quiche aux chansons. Une chanson, on a caché un mot, il faut le retrouver. Vous allez pouvoir gagner 2 heures de détente à la cure thermale de Contrexéville. Vous allez vous faire plaisir. Vous allez pouvoir pendant 2 heures aller dans le sauna, le hammam, dans un décor de rêve. C'est tellement beau les thermes de Contrexéville. Vous pourrez tester aussi la fameuse douche finlandaise. Alors ça s'appelle comme ça en Moselle, je sais pas si c'est comme ça aussi à Contrexéville. Un grand seau d'eau glacé. Vous tirez sur le seau d'eau, il vous tombe dessus. Il y a ça, et ça fait une peau très très douce. Hein. Ah, faudra le faire. Hein. Vos 2 heures de détente à Contrexéville, à condition de nous dire quel mot a été caché dans cette chanson de Michel Berger. Écoutez bien.

Vous l'avez ou pas? Ne plus jamais aller seul au quoi? Oh, je vous donne des propositions quand même. Ah si, j'en suis fier. Ne plus jamais aller seul au Canada, au Cora ou au cinéma. C'était juste pour ça, hein. Je sais que vous l'avez. 0805, 054, 057, 2 heures de détente. Au terme de Contrex Séville. Ça fait combien de temps que vous n'avez pas été à Contrex? Eh bien, ici, Lorraine vous l'offre. On vous prend juste après le braquage.

0: Le braquage des sentiments, Florent Pagny sur Ici Lorraine. Bonjour le marché du dimanche à Goldé, à côté d'Épinal. Bonjour le marché de Mézières-les-Metz en Moselle. Et bonjour surtout le marché de Vendeuvre-les-Nancy qui fête ses 51 ans ce dimanche. Il y a plein d'animations sur place.
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0: Une chanson de Michel Berger, il manque un mot, il faut me dire lequel pour vous offrir 2 heures de détente, de rêve dans le magnifique décor des thermes de Contrexéville. Alors c'est quoi ce mot ?

0: seule où ça. Valérie est à Étanges-Grande. C'est pas très loin de Thionville, entre Thionville et Metz, pour faire simple. C'est le 57. Bonjour Valérie.
1: Bonjour Marc.
0: C'est pas jour de fête aujourd'hui à Étanches? C'est la fête à Étanches?
1: Zutriche, tout à fait. Oui,
0: à Zutriche,
1: oui. Exactement.
0: Ça continue ce dimanche, hein. Il y a de quoi manger sur place.
1: Ah oui. Et brocante aussi, oui.
0: Ah, il y a la brocante de Étanges aussi, effectivement.
1: Oui.
0: Coin l'Écuvrie aussi, pas loin de Metz. Alors, il manque quel mot dans la chanson de Michel Berger?
1: Ah, le mot cinéma, Marc.
0: Eh ben non, c'est pas ça, Valérie. C'est pas ça. C'était au Cora. Si, écoutez la réponse. C'est perdu, hein.
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4: Je jamais allé seul au cinéma.
0: Non, bien sûr, c'était au cinéma. Ah, les Cora, ils nous manquent tellement. Ça aussi, ça. Il n'y a pas de différence entre le Nord et le Sud.
1: Hein. Chance, Marc.
0: Là-dessus, il n'y a pas de différence. Vous allez dans les Vosges. Ah, le Cora, c'était mieux. Hein. Vous allez à Lunéville, préférez le Cora. Vous allez à Moulins-les-Metz, bah, le Cora, c'était mieux. Hein. Vous voyez qu'il n'y a rien comme différence entre le Nord et le Sud. Hein. Et d'ailleurs, vous prendrez la 31, Valérie, la voie express, à partir de Nancy. Et hop, direction Contrexéville. 2 heures de rêve au terme.
1: Ben, avec grand plaisir, je vous remercie beaucoup et je vous écoute tous les matins. J'écoute Fred et toute l'équipe tous les matins quand je vais au travail ou que je suis à la maison. Et avec grand plaisir, Marc, le dimanche, maintenant, et le week-end et le samedi.
0: On reconnaît la Mosellane qui vous dit j'écoute Fred le matin, parce qu'en Meurthe et Moselle et dans les Vosges, on vous dira ah, moi j'écoute Maxime et puis surtout le Mathieu. Amusé à découvrir le samedi et le dimanche sur Ici Lorraine, une expo, un événement à voir dans un des musées de la région. Aujourd'hui, le musée de la mine de Petite-Rosselle, on est près de Forbach, a transformé son carreau de la mine en énorme terrain de golf. Ce qu'on appelait le carreau de la mine, c'était toutes les installations qui étaient en surface et pas dessous. C'était la place du village, mais à l'échelle de la mine en fait. 6 parcours de golf ont été installés ici aujourd'hui. Ça coûte 1 € par personne, mais c'est inclus dans le prix du billet d'entrée du musée qui lui coûte 15 €. Pour ce prix-là, vous aurez accès à tout le musée, installation en surface et fond de la mine, salle dépendue où les mineurs laissaient leurs affaires et surtout vous prendrez un ascenseur, vous irez au fond de la mine, 1200 mètres. Alors en fait, pardon de tuer le truc, mais vous resterez en surface. Mais tout est fait pour vous faire croire que vous descendez au fond de la mine. C'est un musée magnifique, le musée de la mine de Petite-Rosselle et vous repartirez en chantant la chanson des mineurs. Oh, c'est écrit partout dans les mines de Moselle. Ça voulait dire bonne chance. Et il y avait forcément la statue de Sainte-Barbe, hein, sainte patronne des mineurs. Et d'ailleurs, à Varangéville, aux mines de sel, est-ce que vous avez Sainte-Barbe aussi? Bah oui, forcément, vous avez Sainte-Barbe en sainte patronne. Parce qu'il y a encore une mine en Lorraine. C'est une mine de sel qui se trouve à Varangéville. Les mineurs de houille en Moselle-Est, on les appelait les gueules noires. Mais ce sont les becs salés. Les mineurs de sel à Varangéville et dans tout le secteur de l'ouest de Nancy. Voici U2, With or Without You, sur Ici Lorraine, 8h25.

0: U2 sur Ici Lorraine dans les 4 départements, with or without you. Je vous donne une info, vous en faites ce que vous voulez. En Ligue 2, Nancy est 5e avec 7 points. Le FC Metz est 7e avec 6 points. Voilà, maintenant je vous laisse débattre. Moi, je prends pas parti, je dis.
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0: À suivre dans la prochaine demi-heure, on ira faire un tour à Saint-Dié-des-Vosges où il y a une brocante aujourd'hui au profit de la SPA. L'occasion de faire un bilan de l'été à la SPA qui n'est pas bon du tout, hein, comme dans toute la région d'ailleurs. Pour l'heure, il est 8h30. Voici les infos d'Ici Lorraine. L'information en Moselle avec Emma Vogli-Maxi. À retenir dans l'actualité de ce samedi, les cinémas ont fait le plein cet été.
6: Tirés par des blockbusters américains qui ont cartonné comme l'Odyssée de Christophe Nolan ou Spider-Man, mais aussi par la recherche de fraîcheur, les cinémas ont enregistré en moyenne 640 000 entrées chaque jour du 1er juillet à mi-août selon la Fédération Nationale des Cinémas Français. On entendra à 9h le président du syndicat des directeurs des cinémas de l'Est. Contre Annecy, hier, le FC Metz a fait un partout pour ce match décalé de la 4e journée de Ligue 2. C'est le 3e nul de suite pour les Grenats. Il reste donc bloqué à la 7e place du classement. Le Metz Handball, lui, n'a pas déçu. Les Dragons ont écrasé Paris 92, 46-21. Une belle rentrée pour les joueuses qui sont déjà en tête du championnat devant Brest. Il est 8h31, l'actualité en France et dans le monde, le 90 secondes avec Valentin Bertrand.
7: Un mort et 5 blessés la nuit dernière dans une rave party en Suisse. Plusieurs coups de feu tirés sur l'hippodrome d'Arau, près de Zurich, au milieu d'un groupe important de personnes, précise la police suisse. L'agriculture, dossier numéro 1 de Sébastien Lecornu en cette rentrée. Il annonce dans une interview au Parisien un plan de sauvetage pour aider les agriculteurs à passer l'hiver après une sécheresse historique et un effondrement des productions, dit-il, dans 90 départements, soit la quasi-totalité du pays. Le Premier ministre promet aussi un plan de relance pour le début d'année prochaine. Ça s'annonce plus calme aujourd'hui sur les routes. Seules deux régions, l'Île-de-France et l'Auvergne-Rhône-Alpes, sont classées en orange dans le sens des retours par bison futé. Et bonne nouvelle, si vous prenez le volant, Total Energy annonce reconduire son plafonnement des prix. 1,99€ le litre de sans plomb 95 et 2,25€ le gasoil tant que durera la guerre au Moyen-Orient. Le drapeau européen flottera-t-il un jour en Islande? On s'oriente vers un non alors que se termine le dépouillement d'une consultation organisée hier dans le pays pour acter ou non la reprise des négociations sur son adhésion à l'UE. Discussion arrêtée en 2013 après l'arrivée d'un gouvernement eurosceptique. Un mois après son 5e sacre sur le Tour de France, Tadej Pogacar contraint à l'abandon sur la Vuelta. Le coureur slovène a chuté hier et s'est cassé la clavicule lors de la 8e étape du Tour d'Espagne où il était ultra favori. Et puis c'est un retour gagnant pour Clarisse Agbenienou. 5 mois seulement après avoir donné naissance à son 2e enfant, elle décroche le bronze au Grand Slam de Lausanne en Suisse dans la catégorie moins de 63 kilos.
0: Retour à la maison en Moselle, bientôt la rentrée pour les étudiants, Emma.
6: Oui, c'est le moment où il faut parfois tout acheter pour meubler son studio. Sauf que les étudiants, sans salaire, ça coûte extrêmement cher de meubler. Alors pour les aider, l'Emmaüs de Peltre et de Thionville ont proposé des prix cassés spécialement pour eux. Moins 50% sur tout le magasin. Une offre qui a du succès. Lucie Millet, vous vous êtes rendue à l'Emmaüs de Peltre cette semaine.
8: Quelques étudiants, seuls ou avec leurs parents, attendent de passer en caisse.
9: Vous êtes étudiant ?
10: Oui.
9: On va votre carte, s'il vous plaît.
10: Ben voilà.
8: Jérémy est étudiant à Nancy.
9: Vous avez 50% de réduction, ce qui fait 3,50.
10: Super.
8: Il ne savait pas que Emmaüs proposait cette opération pour les étudiants.
10: C'est une super surprise à la caisse, donc c'est génial.
8: Il devait refaire son appartement et en a donc profité pour acheter une table de chevet.
10: Elle était à 7€, du coup voilà, j'ai eu à 3,50. C'est ça de prix. franchement. Mais c'est vrai que sur des plus grosses offres, ça peut être super intéressant.
8: Un équipement à moindre coût qui peut surtout rentrer dans son budget étudiant.
10: C'est de la seconde main, des prix bas, c'est vraiment une très bonne chose, quoi.
8: Dans une allée, Thomas, étudiant, vient d'arriver sur Metz. Il vient chercher des meubles pour son appartement.
5: J'ai acheté donc deux chevets, mais que je vais utiliser comme base de cuisine pour mettre un micro-ondes et une colonne pour du rangement.
8: Et il ne connaissait pas non plus l'opération.
5: C'est vraiment bien. Là, je suis confronté aux aménagements et au prix des meubles de manière générale. Pour les budgets serrés, c'est vraiment intéressant. Je pense même pour tout le monde. C'est une possibilité qui rend l'aménagement plus possible, quoi.
8: L'opération, lancée la semaine dernière, a déjà fait venir plusieurs étudiants, selon Hermeline, caissière à Emmaüs. Alors, au moment de passer en caisse...
11: Ah ben, ils sont contents. Surtout quand ils prennent des meubles, les trucs, c'est un prix. Franchement, ils sont heureux. Ils sont contents. Ah, moi, 50%, c'est bien.
8: Une opération qui profite aussi aux étudiants étrangers qui viennent. Pour Hermeline, ce sont d'ailleurs eux qui font le plus face à la précarité étudiante.
11: Je vois beaucoup d'étudiants étrangers. J'en vois plein. Beaucoup viennent ici pour le bas prix. Ils essaient d'avoir les produits moins chers, en tout cas le moins cher possible. Souvent, ça me fait même mal au cœur, mais bon, on essaie de les arranger comme on peut.
8: Les étudiants peuvent continuer à profiter de la réduction jusqu'au 26 septembre. Selon une enquête du syndicat étudiant l'UNEF publiée mi-août, le coût de la vie étudiante ne fait qu'augmenter. Depuis 2017, il y a eu 35% de hausse, près de 2% rien que sur l'année 2026. Pour profiter de l'offre, il suffit de présenter sa carte étudiante.
0: Le ciel est dégagé au milieu de la Lorraine en ce moment. Pour vous, Nancy, Lunéville, Toul. Est-ce que ça y est, vous êtes au soleil maintenant? Parce qu'il y avait un bout de perturbation chez vous, il y avait un petit peu de nuages. Ah, ça commence à s'ennuager quand même vers Toul. Il reste de belles éclaircies à Nancy. Ça y est, les Vosges-Mosellanes, ce qu'on appelle les Vosges-Mosellanes, c'est tout ce qui va de Sarrebourg jusqu'au Beach-Orland, en comptant Sarreguemines aussi. Là, vous êtes sous le soleil. Par contre, les autres, ça y est, les nuages sont là. On commence à avoir des nuages. Sur Saint-Dié, il y a plus, il y a 30 minutes maintenant. Il y a encore quelques gouttes à la Bresse. Une petite perturbation, elle est juste pour vous, à l'est des Vosges. Les autres, normalement, pas trop de pluie aujourd'hui. S'il y en a, ça devrait durer 10 minutes, même pas. Hein. On va rester dans le gris pour la fin de matinée sur les 4 départements lorrains. Le soleil va revenir tout doucement entre midi, tout doucement début de journée, avec encore beaucoup de nuages. Et au fur et à mesure, d'ici la soirée, on n'aura plus que du soleil. Les températures, 24 degrés pour Nancy et la fête du sport de Maxime. 24 degrés pour la fête de la Mirabelle de Metz, 24 degrés à Verdun en ce moment et à Bar-le-Duc, tout comme à Saint-Dié ou encore Sarrebourg cet après-midi.
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0: Virginie nous dit sur la page Facebook ici Lorraine, arrêtez de dire que c'est du mauvais temps, ce temps est absolument parfait. Alors je sais pas ce que vous écoutez comme radio Virginie, mais alors surtout pas moi. 24 degrés, je trouve ça parfait, même encore un peu trop. En Lorraine, on devrait jamais dépasser les 22. Ça va très bien. De toute façon, dès qu'il y a du soleil, ça brûle vite. Bon, vous l'avez bien vu, en vacances, personne ne remplace les Lorrains. Personne. Dans le sud, ils connaissent pas le magie. Prennent du viandox, mais quelle horreur. Ils savent pas ce que ça veut dire nigaine, mamaillé. Il n'y a que les Lorrains qui sont les meilleurs d'ailleurs. Pascal Obispo, personne.

0: Pascal Obispo, personne sur ICI Lorraine. C'est notre petit plaisir du dimanche. On adore faire les brocantes. Encore en plein air pour l'instant, mais très vite. Allez, d'ici quelques semaines, elles vont retrouver leur place dans les salles des fêtes. Là, c'est toujours en plein air. Une brocante à Villers-les-Nancy, autour du jardin botanique, jusqu'à 17h30. Il y a déjà un monde fou. Coin les Cuvries, près de Metz. Et pour les amoureux des animaux, il y a une brocante pour vous, à Saint-Dié-des-Vosges.
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0: C'est la brocante de Catherine et de la SPA Déodacienne sur le parking du Leclerc de Saint-Dié-des-Vosges. Bonjour Catherine.
3: Bonjour Marc.
0: À Grande Brocante, c'est une tradition chez vous, hein, à la SPA, de récupérer un peu de sous en début d'année.
3: Tout à fait. En fait, tous les dimanches de juillet et d'août, on fait une brocante sur le parking du magasin Leclerc à Saint-Dié-des-Vosges.
0: Mais il n'est pas ouvert le dimanche matin, le Leclerc ?
3: Non.
0: Ah bon ?
3: Donc nous avons la chance de pouvoir profiter du parking.
0: Parce que, à Nancy, tout est ouvert le dimanche maintenant. Même la sapinière.
3: Ah oui, on a plein de verres aussi, mais je pense que c'est une petite faveur qu'on nous fait, peut-être. Ça,
0: vous reconnaissez bien les animateurs mosellans, hein, parce que nous, un truc ouvert le dimanche dans le 57, il y a 15 ans, ça n'existait pas. Hein. Donc, les magasins sont ouverts le dimanche, c'est incroyable. Mais pour vous, à Nancy, dans les Vosges, bon, c'est normal. Hein. La brocante, donc, parking du Leclerc, il y a du monde depuis ce matin ? Vous avez pris un peu la flotte, non ?
3: Oui, quelques gouttes de pluie, mais ça va se lever. Donc les téméraires sont là et attendent le public.
0: Oui, je vous l'ai dit, hein, une demi-heure de pluie, puis après c'est en train de partir vers l'Alsace. Hein. Vous serez tranquille après.
3: Oui.
0: C'est déjà parti, tiens.
3: On a envie de se débarrasser.
0: Par contre, la Bresse, il y a encore quelques gouttes de pluie. Hein. Combien d'exposants sur place ?
3: Ah, là, on a une cinquantaine d'exposants à peu près.
0: Mais alors, comment vous arrivez à récupérer un petit peu de sous avec une brocante pour la SPA Déodacienne ?
3: Alors, en fait, le bénéfice des places, c'est pour la SPA Déodacienne.
0: D'accord, mais nous, visiteurs...
3: Le parking nous est prêté gracieusement et la location des places, c'est avec ça qu'on fait notre bénéfice.
0: Les boissons aussi ?
3: Alors, on a une petite restauration, en fait, vraiment toute petite. On vend quelques petits pâtés, croissants, etc.
0: Oui, parce que nous, on veut vous aider.
3: C'est bien. C'est surtout les places en fait qui nous ont pris ça. Et effectivement, on a une boisson, on a des bénévoles, de fort sympathiques bénévoles qui tiennent la petite buvette restauration, ce qui nous permet effectivement aussi d'agrandir notre bénéfice.
0: Parce que les SPA ont besoin de vous. Hein. Alors dans les quatre SPA de Moselle, on vous dira la même chose. Hein. À Thionville, à Forbach, à Harry, à côté de Metz, encore un été catastrophique. Pareil à la SLPA de Velaine et à côté de Nancy. Chez vous, je suppose que c'est pas mieux, quoi. C'est-à-dire, on pense que ça s'arrange, mais en fait, il y a eu plein d'abandons une fois de plus.
3: Bah en fait, oui, c'est des abandons masqués. On retrouve les animaux dans la rue, pas identifiés. Enfin, il y a un maître mot qui permettrait justement d'éviter tout ça. C'est la stérilisation, en fait. C'est vraiment ce qu'on martèle. La stérilisation, ça permettrait d'éviter de retrouver plein d'animaux dans les rues en piteux état. Mais en fait, on fait des vide-greniers. Ça nous permet de payer une partie des frais vétérinaires qu'on dépense toute l'année, quoi, parce que généralement quand les animaux arrivent chez nous, comme dans toutes les SPA, dans tous les refuges privés, etc., ben, malheureusement ils sont pas en bon état, quoi.
0: La plupart des animaux qu'on vous apporte au refuge à Saint-Dié, ce sont des animaux qu'on abandonne, c'est-à-dire vous voyez bien qu'ils étaient dans une famille avant, on n'en veut plus, ou alors ce sont des animaux nés dans la rue qu'on n'a pas stérilisés, on ne sait pas quoi en faire, on vous les dépose dans un carton. J'aimerais bien savoir ça.
3: Il y a les deux. En fait, le souci, je dirais, c'est que les gens ne sont pas très très raisonnables, ils stérilisent pas majoritairement. S'il y avait que les chats dits sauvages, par exemple, ou les chats qui sont errants, on peut dire ça comme ça, il y aurait beaucoup moins de petits, c'est surtout les particuliers qui posent problème.
0: Stériliser votre chat.
3: Pas tout, heureusement, hein, on est bien d'accord, mais voilà.
0: Stérilisation des chats, c'est ça le plus important. Ce sont surtout les chats qui se reproduisent comme ça, n'importe comment. Les chiens, en général, font pas ça. Hein. Pardon, je ne veux pas les opposer, mais bon, déjà, les chiens ne passent pas toute la nuit dehors. Hein. Mais alors, on stérilise les chattes, les mâles aussi, hein. Les deux. Hein.
3: Oh, ben oui, tout le monde, on est bien d'accord. Oui.
0: Et il n'y a pas de « Oh, elle aurait tellement voulu être mère, la chatte s'en fiche. »
3: Oui, si. Ah bah si. Oh, puis elle est tellement belle. Oh oui, franchement, c'est dommage. Oui, non, on ne peut pas la laisser, elle est trop belle. Il faut qu'elle fasse des petits. Oui, non, c'est... Et puis, il y a aussi, il n'y aura plus de chats.
0: Ah oui, c'est vrai. Je pense qu'on en est loin, là. On en est loin. Je vous rappelle que les chats sont en train d'essayer de dominer le monde. Hein. Donc, ils sont pas prêts de s'éteindre. Hein. Donc, vous pourrez parler animaux et surtout faire une bonne action en venant au vide-grenier sur le parking du Leclerc de Saint-Dié-des-Vosges, comme son nom l'indique, dans les Vosges. C'est pour ça qu'on a rajouté le « des Vosges » parce que les gens confondaient ça avec Saint-Dizier en Haute-Marne. Et ça existe encore aujourd'hui, d'ailleurs. On a encore voilà. plein qui me disent, tiens, t'as qui est de Saint-Dizier. Non, non, ça n'a rien à voir avec celui des Vosges, hein, c'est Saint-Dizier. c'est jusqu'à ce soir, parking du Leclerc, vous ferez une bonne action pour tous nos braves Minettes et nos braves Pépettes. À tout à l'heure, Catherine, à Saint-Dizier. Je vous souhaite beaucoup, beaucoup de monde.
3: Merci beaucoup, bonne journée.
0: Et vive les Vosges.
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0: Et bonjour Manom, juste à côté de Thionville. Si vous venez à Manom un jour, vous verrez, il y a un beau château, vraiment très chouette. Hein. Et dans la cour de l'école, il y a la fête patronale et marché artisanal. Jusqu'à ce soir, on est en Moselle, donc il y aura de la wurst, de la saucisse. Voici Elton John.

0: Elton John sur Ici Lorraine, Don't Go Breaking My Heart. Dans les Vosges, à Xaronval, aujourd'hui, le fameux village 1900 de Xaronval. C'est quelque chose d'incroyable, Xaronval. Vous venez, on vous a reconstitué un village 1900. C'est super chouette avec les pancartes de l'époque. Bon, 1900, ils trouvaient ça trop loin, donc aujourd'hui, c'est spécial années 80. Vous allez pouvoir découvrir des flippers des années 80, la musique des années 80. C'est à Xaronval, dans les Vosges. C'est entre Charmes et Mirecourt, hein, pour faire simple, au sud de Nancy. Sinon, il y a un grand marché du terroir, Festisaulnois, à Marsal, également, sud de la Moselle. Alors, on va faire un petit peu de sport. Après avoir bien mangé au marché du terroir du Saulnois, on peut d'ailleurs faire du sport grâce à un simple trottoir. C'est pas la peine d'acheter des trucs hors de prix dans le magasin à fond la forme. Et si les trottoirs pouvaient nous aider à entretenir nos chevilles, notre coach sportif Nordinatable va vous donner quelques exercices à faire avec ce super outil qui est un trottoir.
1: On parle souvent des muscles ou du cœur, mais on oublie parfois nos chevilles. Pourtant, elles jouent un rôle essentiel dans notre équilibre et nos déplacements. Et bonne nouvelle, pas besoin de matériel particulier pour les renforcer. Un simple trottoir peut suffire. On débute par un premier exercice, des montées et descentes sur un trottoir. Vous vous placez face à un trottoir ou une petite marche. Ça y est ? Vous y êtes, et à partir de là, en étant en appui seulement sur les orteils, vous allez monter le pied droit sur la marche, puis le pied gauche, et ensuite, vous redescendez. Et on reprend. Pied droit sur la marche sur le trottoir, et on redescend. Et ainsi de suite. Et vous pouvez effectuer 3 séries de 15 montées. Et grâce à ça, en étant en appui sur les orteils, vous allez avoir un travail de stabilité, donc vous allez renforcer les chevilles, les mollets et forcément la proprioception.
0: Parce que évidemment, elles nous accompagnent à chaque pas. Plus elles sont mobiles et solides, plus elles nous aident à prévenir certaines blessures. Donc pourquoi est-il si important de prendre soin de nos chevilles ?
1: Parce qu'elles nous accompagnent à chaque pas. Plus elles sont solides et mobiles, plus elles nous aident à prévenir certaines blessures et à conserver un bon équilibre au fil des années. On continue par un deuxième exercice. On l'a tous fait, plus jeune, la marche sur la bordure du trottoir. Alors, dans un endroit sécurisé, essayez de marcher quelques mètres en posant un pied devant l'autre sur la bordure du trottoir, comme sur une poutre d'équilibre. Ne cherchez pas la vitesse. Et si vous êtes facile, vous pouvez même effectuer cet exercice-là en croisant les bras légèrement sur la poitrine. Oh, c'est moi où il y a besoin d'avoir une difficulté supplémentaire ? Eh ben, même chose, cette fois-ci, on le fait, mais en marche arrière. Alors attention, là, c'est beaucoup plus difficile. Et vous pouvez effectuer 3 passages de 20 mètres. Et grâce à ça, vous allez améliorer votre équilibre, améliorer votre coordination et renforcer les muscles stabilisateurs de la cheville. Allez ! À vous de jouer.
0: Mais oui, on faisait ça quand on était gamin. Gardons notre esprit d'enfance. Jouons avec les trottoirs. Essayons de grimper aussi sur les petits plots, là. Anti-parking, c'est très très bien. Voici Stiletto, Faut que tu m'aimes, sur Ici Lorraine. Et dans un instant, l'horoscope, comment va se passer votre dimanche. Capricorne, il y a quelqu'un qui vous ennuie en ce moment. On veut des noms après Stiletto. À tout de suite.

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1: Stilto, faut que tu m'aimes, sur Ici Lorraine. Sur la page Facebook, Ici Lorraine, Joao nous dit « Nuit blanche encore avec cette foutue pleine lune, ça fait 3 jours, j'espère qu'elle va diminuer ce soir. C'est toujours comme ça avec moi, je suis très sensible à la lune. » Bah bon courage, hein, parce que moi aussi je suis sensible à la lune, mais j'ai bien dormi. Alors par contre, pleine lune, je suis ultra grognon. J'ai envie, je veux pas parler, je veux personne à côté de moi et ultra solitaire. On a tous notre façon de réagir à la lune, hein. Le jardin, c'est pareil, hein. Il fait 19 degrés en ce moment à Metz. C'est ce que nous dit Hervé. Il nous envoie la belle photo, les belles photos du feu d'artifice de Metz. Celui des fêtes de la Mirabelle d'hier soir. Dites voir, Nancy, j'attends les vôtres, hein. Il y avait un feu d'artifice à Jarville, me semble-t-il, hier. Je voudrais bien voir à quoi il ressemblait. Et celui de Ban-sur-Meurthe dans les Vosges, à côté de Gérardmer. À vous de jouer, envoyez-moi les belles photos. Et puis de toute façon, il n'y a pas de feu d'artifice gagnant, ils sont tous beaux. Il y a Brocante à Bras-sur-Meuse aujourd'hui, à côté de Verdun. Bonjour les Meusiens. Aujourd'hui, vous pourrez rejoindre les agriculteurs aussi. Il y a 2 fêtes d'agriculteurs dans la région. Une à Coussay, à côté de Neufchâteau, et une à Drouville, à côté de Lunéville.
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1: L'horoscope Catherine Viguier, le premier signe du zodiaque est valorisé.
5: Les béliers ont de la chance grâce à une rencontre, des discussions. Bélier, il y a de l'attractivité dans l'air. Vos liens se resserrent avec une personne aimée ou alors vous tombez en amour.
6: Taureau, si vous en faites trop, vous pourriez vous épuiser. Il faut vite vous reprendre.
7: Gémeaux, climat plus détendu avec des réjouissances qui flattent votre ego.
8: Cancer, une journée qui vous en apprend davantage sur votre évolution professionnelle.
9: Lion, si on se sent un peu perdu, vous serez une épaule réconfortante.
10: Vierge, on vous fait une offre, une proposition financière et a priori, cela vous intéresse.
11: Balance, une union amoureuse ou professionnelle qui vous importe évolue aujourd'hui.
12: Scorpion, une prise de conscience salutaire est possible, soyez doux avec vous.
13: Sagittaire, trop bien ce jour, vous relevez la tête et vous avez le sourire.
14: Capricorne, une préoccupation relationnelle vous inquiète, eh bien allez voir cette personne.
15: Verseau, il est question de communiquer, quitte à vous déplacer.
16: Poisson, toutes les tensions accumulées peuvent vous faire mal à la tête, confiez-vous, parlez.
17: Et pour nous tous, une victoire est possible.
1: À suivre, plein de conseils vie pratique entre 9h et 10h. Ici Lorraine, 9h. Les infos qui vous concernent en Moselle, c'est avec Emma Vogli-Maxi. Bonjour Emma.
18: Bonjour Marc, bonjour tout le monde.
1: Très bon bilan pour les cinémas cet été.
18: Entre la fraîcheur et les grosses affiches comme l'Odyssée ou la Bataille de Gaulle, les cinémas ont fait le plein pendant les vacances. 640 000 entrées en moyenne chaque jour dans tout le pays depuis le 1er juillet jusqu'à mi-août. En Lorraine, selon Thierry Tabarot, président du syndicat des directeurs des cinémas du Grand Est, on constate ce même succès. Il espère une bonne dynamique aussi à la rentrée.
19: C'est ce qu'on espère. On a toujours un petit choc au mois de septembre, parce que c'est un mois un peu plus compliqué. Un petit choc entre le dimanche des vacances et le lundi du jour d'après. Mais je pense qu'on a une offre de films qui est vraiment très forte et qui va continuer à amener du monde dans les salles. Le phénomène qui s'est passé aussi cet été, c'est ce phénomène que lorsque les gens vont au cinéma, ils voient des bonnes annonces, ils se donnent envie d'aller voir autre chose. Et ce qui est très bien, c'est qu'ils aillent voir autre chose, qu'ils aillent dans la diversité. Parce qu'on peut parler aussi du succès de la comédie française, qui t'a plus de 900 000 entrées. C'est quand même un film, je dirais, une comédie qui attire les gens. Donc c'est vrai que tout ceci montre que lorsque les gens viennent au cinéma, ils ont cette envie d'y rester et de partager cette belle aventure dans les salles de cinéma, de voir un film.
18: Thierry Tabarot, président du syndicat des directeurs des cinémas du Grand Est.
1: Il est 9h01 sur ici en Moselle. Une fusillade en Suisse a fait un mort cette nuit.
18: Au nord du pays, à Auro, près de Zurich, des coups de feu ont été tirés lors d'une rave party. Une personne est morte et 5 personnes ont été blessées, dont certaines grièvement. L'auteur de cette fusillade est inconnu, mais est actuellement recherché par la police suisse. La mairie de Metz poursuivie en justice par 2 associations, l'Union des familles laïques UFAL et l'association Les Profanes lui reproche son financement d'écran géant. Ils diffuseront la messe du pape le 28 septembre. 250 000 euros ont été déboursés par la mairie. Ces associations contestent l'utilisation de l'argent public dans le cadre d'un événement religieux. Elles ont donc annoncé avoir saisi le tribunal de Strasbourg hier. Attention, si vous prenez l'A31 aujourd'hui, il y aura des coupures au niveau de Talange pour cause de travaux. Toutes les voies sont coupées dans le sens descendant jusqu'à demain, 6h du matin. Et depuis hier, 20h, un ouvrage d'art est en train d'être réparé. Des déviations ont été mises en place.
1: L'été a été chargé dans les Vosges pour les secouristes.
18: Beaucoup de touristes sont venus faire de la randonnée. Mais qui dit beaucoup de personnes dit beaucoup d'accidents. En cause, la sécheresse, explique Vincent Luenberger, commandant du peloton de la gendarmerie de haute montagne de Xonrue-Longemer.
0: Ça peut paraître paradoxal, mais effectivement, on a plus d'accidents par temps sec parce que le sol est beaucoup érodé, très sec, très glissant. On se rend compte qu'on a beaucoup d'accidents cet été dus à des chutes de randonnée par des sols très sablonneux sur le massif et des pierres qui se détachent du sol dues à l'érosion. Lorsque on a des grosses pluies orageuses, en fait, on n'a pas d'infiltration et ça joue encore un peu plus à dégrader les sentiers. Les sols redeviennent à nouveau glissants du fait que l'eau ne s'est pas infiltrée dans le sol et on a également des accidents dû à des glissades, mais sur des rochers qui restent humides après des pluies ou des orages. On reste dans les Vosges sur de la moyenne montagne avec des sentiers escarpés, des passages aériens. Que vous chutiez d'une cinquantaine de mètres dans les Vosges ou de plus de 100 mètres dans les Alpes, le résultat sera à peu près similaire. Donc il ne faut pas sous-estimer le massif vosgien en disant qu'on est sur de la moyenne montagne parce que les dangers sont présents comme ils peuvent l'être sur le massif alpin.
18: Sur une intervention sur 2, les gendarmes ont dû mobiliser l'hélicoptère en raison de l'érosion des sols. Magnifique début de saison pour le Metz Handball. Les Dragons ont écrasé hier Paris 92, 46-21. Rien qu'avec ce match, elles prennent la tête du classement du championnat, en route pour récupérer le titre de championne de France confisqué par Brest. Le FC Metz revient d'Annecy avec un nouveau match nul. Un partout pour ce match décalé de 4e journée de la Ligue 2 qui a eu lieu hier. Le score a été ouvert par Tagi Savagnier sur un coup franc à la 25e minute, rattrapé par un but de Kadan Young à la 33e. C'est le 3e nul d'affilée. Ils se maintiennent donc à la 7e place du classement provisoire. Match nul aussi pour Thionville. Un partout contre Paris 13 hier. C'est la fin d'une série de victoires. Mais Thionville, l'usine Thanos, reste invaincu et leader du classement provisoire.
1: Thionville, bravo quand même pour le match nul. Par contre, pas bravo au Metz. Pas bravo. Maintenant, Nancy est devant vous. Alors, on est fiers en Moselle. Heureusement qu'il y a Thionville. À suivre, plein de conseils, vie quotidienne et la météo surtout.
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1: Une météo bien gris de Toul, là, pour l'instant. C'est bien gris dans le ciel, même si par moment, il peut y avoir de belles éclaircies. On a une constellation de nuages sur les quatre départements lorrains, de la Meuse jusqu'aux Vosges, de la Meurthe-et-Moselle jusqu'en Moselle, en passant par le Luxembourg et l'Allemagne. Les petites pluies qu'on a eues ce matin sur l'est des Vosges sont toujours là. Elles mettent du temps à partir, hein, vers l'Alsace, quand même. Hein. On a eu de petites averses, des toutes petites averses à Épinal, sur le marché de Golbey, tiens, en ce moment, le marché du dimanche. Bon, vous inquiétez pas, c'était vraiment tout petit, c'est en train de partir vers Saint-Dié. Deux minutes de pluie, puis après c'est fini. Par contre, la Bresse, ça tombe bien depuis ce matin. On aimerait bien de l'eau dans nos jardins à Nancy aussi, à Metz ou encore à Forbach, parce que c'est toujours Far West. Hein. Aujourd'hui, quelques petites pluies, mais globalement, ce qu'il faut retenir, c'est que ça sera bien gris, avec beaucoup plus d'éclaircies cet après-midi et sur le soir, normalement, ça devrait être bien. Beau soleil. 18 à Épinal en ce moment, 16 à la Bresse, 20 à Nancy, à Metz ou encore à Forbach, 23, 24 le maximum cet après-midi, avec donc des éclaircies beaucoup plus franches que ce matin. Tant mieux pour le marché de Vendeuve qui fête ses 51 ans. Tant mieux aussi pour Mézières-les-Metz, le marché du dimanche en Moselle. Ah, il y a du monde, hein. On sent qu'il y a des Lorrains qui sont rentrés de vacances hier soir.
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1: Ici c'est vous, votre magazine du week-end. Le samedi, on s'occupe de vos idées de sortie. C'est la Lorraine en fait. Le dimanche, c'est souvent le dimanche matin qu'on fait le ménage. Alors qu'il n'y a pas besoin de faire le ménage. Les enfants, les petits-enfants vont venir cet après-midi. On fera le ménage après leur passage. Pourquoi vous le faites avant? Ça sert à rien. Vous perdez du temps. Bon, on va quand même parler ménage dans un instant avec le droguiste Romain Buquet. Il va vous donner plein de produits, plein de conseils pour vous occuper de la maison, vous occuper de vous-même aussi. Mardi, c'est la rentrée. Allez, au bout de combien de temps va y avoir l'affiche sur la porte de l'école? Attention, les poux sont là. Les enfants qui ramènent des poux. Eh ben, avant qu'ils les ramènent, il existe un traitement naturel pour empêcher les poux de venir sur la tête de vos enfants. On va découvrir ça dans un instant. On s'occupera des punaises de lit après. Parce que quand on aime, on ne compte pas. Comment se prémunir contre les punaises de lit. Ensuite, on s'occupera de l'informatique, tout ce qui concerne votre vie numérique, avec Guillaume Jobard. Il n'y a plus de coup de fil téléphonique maintenant, c'est interdit, mais si on en reçoit, comment on réagit, vous le saurez. On s'occupera aussi d'aller sur le bord de l'eau avec les pêcheurs de Lorraine et on vous fera découvrir la renouée du Japon, plante invasive qu'on trouve énormément en Lorraine. Carte d'identité à suivre d'ici 10 heures.
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1: Ah, vous avez une belle équipe d'experts avec vous, hein, le dimanche, dans tous les domaines. De la bonne musique aussi pour vous accompagner sur toutes les brocantes de la région. On a Coin-l'Écuvry là en ce moment. Il y en a plein autour de Bar-le-Duc. Dis donc, Bar-le-Duc, vous avez l'embarras du choix. Hein. Il y en a une à Fin, c'est juste à côté. Il y en a une à Béonne, il y en a une à Saudru également. Tout ça, c'est dans un rayon de 10 km. Bonjour la brocante de Villers-les-Nancy aussi. Bonjour Max Séville qui va faire du sport cet après-midi à 14h. Et il ne devrait pas pleuvoir. Voici Étienne Dao sur Ici. Bon dimanche.

0: Tombé pour la France sur Ici Lorraine. Bonjour à vous qui fait la fête aujourd'hui à côté de Metz. Bonjour également au quartier Saulcerre d'Épinal. C'est la fête déjà hier et ça se poursuit encore aujourd'hui dans le quartier Saulcerre de l'Épinal. Et il y a le marché de Golbey aussi juste à côté.
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0: Le dimanche, les experts se succèdent sur Ici Lorraine pour vous venir en aide, répondre à toutes vos questions de vie quotidienne. Vous allez l'adorer, Romain Buquet. Alors, les Mosellans le connaissent bien. Vous, en Meurthe-et-Moselle et dans les Vosges, peut-être pas encore, mais ça va venir. C'est un droguiste à Metz. Il a sa boutique depuis des années, des décennies, voire même peut-être un siècle, en Fourni-Rue à Metz. Belle rue qui monte dans le centre-ville. Bonjour Romain.
3: Bonjour Marc.
0: Vous êtes installé depuis combien de temps ici, la droguerie Humbert Buquet?
3: Quand vous parlez de moi, j'ai l'impression que je suis vissé au sol en fait.
0: Vous avez 100 ans vous en plus.
3: Oh, un peu plus.
0: C'est vrai? La boutique a plus de 100 ans?
3: Non, 90 ans l'année prochaine.
0: Ah bon, on y arrive, ouais. On y arrive. Et alors dans la boutique, c'est parfait, ça déborde de produits, donc on va pouvoir répondre à vos questions pour retirer les taches, des problèmes de rayures, des problèmes avec les enfants, puisqu'ils rentrent à l'école demain ou mardi, hein, suivant leur âge. Les poux, on va forcément en parler. Souvent, on traite quand les poux sont déjà là, mais comment faire en sorte qu'ils n'arrivent jamais, Romain Buquet? Est-ce qu'il y a des traitements préventifs?
3: Alors, il y a des traitements préventifs et qui sont en plus assez sympas parce que ça sent bon. Il existe le vinaigre de lavande. Alors, les anciens vous diront que le vinaigre de lavande, c'est fantastique parce qu'en plus, ça fait un joli cheveu, un peu brillant. Et c'est un très, très bon antiparasitaire. Donc, quand on a un enfant qui sujet à peut-être rencontrer quelqu'un qui va avoir des poux, eh ben, on le frictionne le matin avec ce produit-là. Ça sent la lavande. Alors, c'est quand même pas vilain comme odeur. Et puis, si jamais, par contre, il revient et c'est trop tard, il a déjà chopé des poux, et ben on va pouvoir.
0: Les puces, ça viendra aussi.
3: Les puces, ça viendra peut-être, mais en été plutôt. Donc, on va pouvoir lui frictionner les cheveux avec le vinaigre de lavande. Donc, on fait attention à ne pas en mettre dans les yeux, ça reste du vinaigre, donc ça pique un peu. Mais par contre, c'est excellent pour tuer ou pour empêcher. Donc, en effet curatif ou en effet répulsif.
0: Alors, ça ressemble à du vinaigre, hein. C'est transparent. Je peux ouvrir.
3: On va ouvrir, ouais, c'est tout à fait. Ouais.
0: Ah oui, effectivement, rien à voir avec le vinaigre blanc. D'ailleurs, c'est pas du tout la même bouteille. Ça fait bouteille un peu cosmétique qu'on met sur le bord de la baignoire. C'est pas le vinaigre blanc classique.
3: Un produit cosmétique, on va pas l'utiliser en alimentaire. C'est uniquement pour ce type d'usage. On peut l'utiliser également en friction sur les jambes contre les crampes. Ça fonctionne très très bien. Et en

0: répulsif sur quasiment tous les parasites. C'est-à-dire que par exemple en été, vous vous promenez, vous voulez avoir un produit répulsif naturel, vous vous mettez ça sur la peau, vous chassez les moustiques, vous chassez les thons.
1: Mais c'est trop bien ça. Maintenant qu'on s'est débarrassé des poux, on va se débarrasser des punaises. Ça a fait un petit bout de temps qu'on n'a pas fait un dossier punaises de lit, mais les enfants peuvent vous en ramener aussi de l'école. C'est surtout de là qu'ils les ramènent. Hein. Les conseils pour éviter les punaises de lit et vous en débarrasser une fois qu'elles sont là, c'est dans un instant sur Ici Lorraine avec Romain Buquet, droguiste en Fourni-Rue à Metz.

0: Les experts du dimanche sur Ici Lorraine, dans tous les domaines de votre vie quotidienne, on va vous rendre service, vous apprendre plein de choses. Et le domaine de la droguerie, le nettoyage, l'hygiène, l'entretien de la maison, des affaires en général, l'écologie aussi. Parce que c'est écolo un droguiste. Ça permet de ne pas racheter des trucs neufs, ça permet de garder de belles choses très très longtemps. Alors question, les punaises de lit, ça fait un petit bout de temps qu'on n'en a pas parlé. Je me souviens, il y a deux ans, il y a une folie punaise de lit. On parlait, il y avait une psychose punaise de lit. Et depuis, plus rien.
1: En fait, la punaise de lit, aujourd'hui, si on demande au ministère de la Santé, le ministère de la Santé nous dit qu'en fonction des régions, on est entre 7 et 11% de la population qui en a. Donc ça veut dire qu'on connaît tous des gens qui en ont. Mieux vaut tenter de s'en prémunir au quotidien plutôt que de venir ponctuellement vouloir traiter, auquel cas non seulement ça coûte cher parce qu'il faut jeter le canapé, il faut jeter le lit, etc., etc. Donc c'est très onéreux. Et en plus, c'est pas toujours garanti parce que le traitement est très invasif. Des fois, il faut démonter les plaintes, il faut ouvrir les gaines électriques. Donc, c'est très invasif quand on doit faire du curatif. Donc, mieux vaut faire du préventif.
0: Oui, parce qu'en plus, vous taperez, si vous avez le temps, sexualité de la punaise de lit sur Internet. Vous allez comprendre pourquoi elle prolifère à une vitesse comme ça. Hein. Faut avoir le cœur bien accroché. Hein. Donc, vaut mieux aller en préventif. Et justement, vous avez les produits qu'il faut pour ça dans la boutique en Fournier rue à Metz. Je vois un truc qui s'appelle déjà Tue les punaises de lit. Au moins, ils sont pas embêtés pour le titre. Il suffit de lire.
1: Voilà.
0: Le nom de la marque, il n'y a pas.
1: Il s'agit d'une petite plaquette. C'est une petite plaquette en espèce de plastique souple que l'on peut déposer au fond de tous ses bagages. Donc, dans une valise, dans un sac à main, dans un sac à dos. Donc, ça peut être dans le cartable des enfants. Ça peut être dans le sac à main qu'on va poser au sol quand on prend le train. Et donc là, ça permet d'immuniser votre bagage. La plaquette, elle est efficace pendant 5 semaines. Donc, vous mettez ça au fond de votre bagage, au fond du sac à dos de votre enfant. Et vous êtes sûr que pendant un mois et demi, déjà, il n'y a pas de possibilité que le sac ramène des punaises de lit.
0: C'est vraiment une plaque qui tâche pas. Hein. On peut mettre au milieu des vêtements.
1: C'est la technologie de micro-encapsulage d'insecticides. Donc tous les jours, il faut s'imaginer qu'il y a des petites capsules d'insecticides qui s'ouvrent et qui diffusent donc sur un périmètre restreint. C'est pour ça qu'on peut faire un bagage. On va pas pouvoir faire l'ensemble de la tenue vestimentaire, mais ça suffit largement pour protéger son bagage.
0: Ça coûte combien ça ?
1: Ça vaut une dizaine d'euros.
0: Oh bah ça va. Et on devrait tous le faire ça, vraiment. Hein, parce que.
1: Parfaitement d'accord. C'est pas moi qu'il faut le dire, Marc.
0: Et je vois le petit spritz à côté. Enfin, spritz, c'est du Mosellan, ça. L'aérosol. Le brumisateur. Voilà.
1: Mais on spritze beaucoup en Moselle.
0: Punaise de lit, spécial maison literie. C'est du préventif aussi. Alors ça,
1: c'est du préventif qui est fait sur une composition 100% d'origine végétale, donc il n'y a pas de produit toxique pour la santé. Et ce produit-là va là également dégager une odeur pour la punaise, hein, ça ne va pas nous parfumer nous.
0: Ça sent bien.
1: Et donc ça, l'idée, c'est vraiment de le vaporiser sur l'ensemble des tenues vestimentaires. C'est-à-dire qu'on prépare sa tenue la veille, on vaporise ça sur le pantalon et le t-shirt ou le manteau, peu importe. Et donc on sait qu'on va pouvoir s'asseoir sur un siège qui est donc commun, collectif, on ne risque absolument pas de ramener des punaises de lit. Vous allez au cinéma, vous mettez ça sur vous, vous allez être humide pendant 10 minutes, hein, donc c'est pas une tannée, mais par contre, ça va vous permettre vraiment d'avoir cette immunité, de pouvoir vous installer n'importe où, avec la garantie de ne pas ramener de punaises de lit chez vous.
0: Merci pour tous ces conseils, Romain Buquet. Merci à vous. On fera attention, parce qu'on a mis ça sur le dos des enfants, les enfants qui ramènent des bêtes de l'école, c'est pas tout le temps les enfants qui ramènent des poux. Hein. Je pense que si on menait des enquêtes, on se rendrait compte qu'il n'y a peut-être pas que les enfants. Hein. Romain Buquet, tous les dimanches, je vous donne ses conseils sur Ici Lorraine.
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0: Les experts s'enchaînent le dimanche entre 9h et 10h sur Ici Lorraine. Domaine de la droguerie, de l'informatique, de la nature et de la pêche aussi. Vous allez apprendre plein de choses jusqu'à 10h. Allez, on allume l'ordinateur, le smartphone et surtout, on essaye de bien se protéger. Vous avez entendu parler de cette fuite des impôts cet été. Eh bien, le spécialiste Guillaume Jobard vient d'arriver.
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0: Tous les dimanches, il va vous aider à bien vivre votre vie numérique, bien utiliser tous les objets informatiques qu'il y a à la maison. Et encore dire informatique, c'est déjà un peu ringard. Bonjour Guillaume Jobard.
6: Bonjour Marc, bonjour à toutes, bonjour à tous.
0: Expert informatique.
6: C'est ça.
0: Expert high-tech.
6: Oui, high-tech, tout ce qui gravite autour du numérique, il y en a de plus en plus dans nos foyers, dans nos maisons, et de manière générale, tout autour de nous, hein, au travail, etc. Et on va en parler ensemble dans la joie et la bonne humeur.
0: L'expert numérique, d'ici Lorraine. Et justement, on fait tout en numérique maintenant, y compris les impôts. Mmh. Et là, on en revient au grand sujet de cet été. Les impôts se sont fait pirater toutes nos données. Vraiment les données de tous ceux qui sont sur impôts.gouv.fr.
6: Alors, pas tout à fait. Effectivement, il y a eu donc ce qu'on appelle une fuite de données, c'est-à-dire que des informations sont sorties des serveurs de la DGFiP, hein, donc des impôts, et évidemment sans l'accord évidemment des utilisateurs et de la DGFiP elle-même. Pour l'instant, on parle de centaines de milliers de personnes. Le chiffre est toujours, alors pas contesté, mais en tout cas, il est un petit peu flexible. Mais par contre, beaucoup de gens ont été impactés. Vous avez peut-être, d'ailleurs, chers auditeurs, reçu un email disant que vous avez été concerné par cette fuite de données. Et on va voir un petit peu, là, aujourd'hui, comment régler tout ça.
0: Alors déjà, le démarchage téléphonique sur le portable a été interdit aussi cet été.
6: Tout à fait, ça fait partie de l'actualité également. Bloctel, c'est fini, on en avait déjà parlé lors d'émissions précédentes, et donc maintenant on considère que tout le monde s'oppose au démarchage téléphonique, et donc ce qui fait que normalement vous devriez être un peu plus tranquille dans cette rentrée, un peu plus tranquille pour justement faire le point et justement vous permettre également d'être plus serein dans vos usages numériques.
0: Alors j'ai plus d'appels sur le portable. Par contre, depuis la fuite de données du site des impôts, j'en ai plein sur le fixe.
6: Exactement.
0: Est-ce que vous pensez qu'il y a un rapport ou alors là je suis parano ?
6: Alors un rapport oui et non, dans le sens où il est toujours très compliqué d'avoir des certitudes sur le protocole opératoire des pirates informatiques. Par contre, toute donnée qui fuite, que ce soit celle des impôts ou celle d'autres entreprises qui malheureusement elles aussi ont subi des fuites de données cet été, eh bien on va être coincé parce que ces informations-là vont être utilisées à votre encontre d'une certaine manière. Le fait de savoir où vous habitez, le fait de savoir votre adresse mail, votre numéro de téléphone, va forcément offrir de la matière aux pirates pour tenter de vous arnaquer avec toutes les arnaques qu'on peut imaginer, que ce soit du phishing, du vishing ou d'autres choses. Et donc c'est pour ça qu'il faut toujours redoubler de vigilance, notamment en cette rentrée, parce que on craint une nouvelle fois une recrudescence d'attaques informatiques.
0: On rappelle, le phishing, c'est quelqu'un qui se fait passer pour une entreprise qu'il n'est pas pour essayer de nous soutirer de l'argent. Hein.
6: Exactement. Alors ou même tout simplement des informations
0: personnelles. Un faux email, un faux site internet, c'est ça.
6: Et ça peut être un organisme étatique, hein, ça peut être les impôts, ça peut être un faux PV, ça peut être une gendarmerie ou je ne sais quoi, mais ça peut très bien être une facture d'eau, de gaz, d'électricité. On prétexte un problème de paiement, on prétexte un changement de contrat, on prétexte je ne sais quoi. Et le but du jeu, c'est que nous, on tombe dans le panneau et qu'on valide en disant oui, je suis bien telle personne, oui, c'est bien mon RIB, oui, c'est bien mon numéro de carte bleue. Et malheureusement, on imagine bien les conséquences dramatiques que ça peut apporter.
0: Alors, il y a pas mal de nos données qui sont donc dans la nature en ce moment, entre les mains de gens pas recommandables. Alors, on va pas les aider encore plus. Conseil pour se protéger dans un instant avec Guillaume Jobard, l'expert numérique. C'est sur Ici Lorraine. Tous les dimanches, on vous aide dans votre vie quotidienne. We'll be right back.

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2: Guillaume Jobard passe le dimanche avec vous, notre expert numérique. On évoque aujourd'hui la fuite de données subie par les impôts, mais il y a eu d'autres entreprises, hein. Il y a eu Boulanger, il y a eu Auchan. Je crois que tout le monde y a eu droit, Guillaume Jobard. Oui. Chaque entreprise s'est fait piquer sa base clientèle, les données qui nous appartiennent en fait.
3: Ah bah le problème, c'est que c'est une, comme dit, une vraie un envahissement, on va dire un vrai problème d'actualité. Pourquoi ? Parce que tous les jours, hein, quand on regarde un petit peu la presse spécialisée, nous en tant que professionnels, on est informés et oui, ça concerne tout type d'activité, des grandes, des petites entreprises. Elles sont françaises, elles sont européennes. Je rappelle qu'on a beaucoup de dépendances sur des sites qui ne sont pas basés en France, mais qu'on utilise tous les jours. Et ça, le souci, c'est que démultiplié, en fait, on est de plus en plus vulnérable. Et surtout, des fois, les données sont recoupées et ça augmente encore la gravité de la situation.
2: Exemple, j'ai reçu un appel pas plus tard que cette semaine de SFR sur mon fixe, qui m'a dit « Ah, dans une heure, ça va être coupé. Je vous donne un numéro de téléphone. Faut appeler ce numéro de téléphone-là. » Alors ça tombait bien, je suis pas chez SFR.
3: Donc ça c'est réglé.
2: Mais j'ai dit à la personne à l'autre bout du fil, je m'en fous, on sera bien mieux sans internet. Et là ça a raccroché directement. Ouais. Est-ce que par principe maintenant il faut croire personne ?
3: Oui, c'est, alors évidemment que c'est un peu extrême dit comme ça, mais par contre ce qu'il faut comprendre c'est qu'une nouvelle fois, jamais on ne peut se faire passer pour Microsoft, Apple, etc. Il y a une arnaque qui est très connue, le faux dépannage téléphonique, où on vous dit, oh là là, votre ordinateur est coincé, veuillez appeler tel numéro 103, 104, 105 parce que je suis Microsoft ou parce que je suis Apple. Jamais ça ne peut être le cas. On ne peut pas vous couper, pareil la marque que vous évoquez cette histoire-là, jamais on ne peut couper votre accès à la fibre comme ça, en même pas une demi-heure ou une heure ou deux heures. Évidemment, les pirates jouent sur des biais cognitifs, l'urgence, la peur, etc., qu'on peut assez facilement provoquer chez l'être humain avec justement une situation d'urgence. À aucun moment, effectivement, il faut, entre guillemets, succomber à cette tentation-là. Et je rappelle la règle principale. S'il advenait un jour que vous ayez justement un mail des impôts, un coup de fil de SFR ou de Bouygues ou d'Orange ou de qui vous voulez, vous gardez la tête froide le plus possible et une nouvelle fois, vous recontactez directement l'opérateur. Imaginons, Marc, vous étiez effectivement chez SFR, ça aurait vraiment provoqué le doute en vous. Eh bien, vous dites, très bien madame, je prends en compte votre numéro de téléphone, je raccroche, je rappelle SFR et je demande si c'est vrai. Comme pour les impôts, n'hésitez pas à, entre guillemets, appeler les impôts en disant, bonjour, j'ai reçu un mail disant que j'avais un trop perçu de X 1000 euros ou je ne sais quoi, est-ce que c'est bien vous qui êtes à l'origine de ce mail? Et si les impôts disent, oui, c'est bien nous, etc., vous vous excusez du dérangement et vous faites ce qui est demandé, même si malheureusement la plupart du temps on va vous dire non madame c'est encore une arnaque, etc., etc. Soit ils vous rassurent en disant oui madame c'est une arnaque, vous avez bien fait de nous prévenir, transmettez-nous l'email et nous allons entamer les poursuites judiciaires nécessaires. Simplement il y a une arnaque qu'on peut évoquer en quelques instants, c'est l'histoire des faux colis qu'on a beaucoup et qui va arriver très certainement avec Noël, on en reparlera très certainement. Le souci c'est que les colis on en reçoit un peu tout le temps toute l'année et là ils vont pouvoir jouer sur le il y a un colis qui arrive en plein milieu de la semaine, là en plus ça va être donc dans cette rentrée on va reprendre un rythme de vie peut-être un petit peu différent de cet été, et le souci c'est qu'on risque de se faire avoir, donc il faut toujours être bien vigilant.
2: Ah, parlez pas déjà de Noël là.
3: Non,
2: c'est trop loin. Même si c'est déjà installé dans les magasins, de toute façon, comme Halloween.
3: Exactement.
2: Merci Guillaume Jobard, ça sera comme ça tous les dimanches. Si vous avez des questions, des thèmes que vous voulez qu'on aborde, 0805 054 057. Merci Guillaume, à dimanche prochain.
3: Merci beaucoup.
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2: À la demi de 9h, bon dimanche, dans les 4 départements de Lorraine, le point sur vos conditions de circulation, il y a des travaux et la 31 est fermée sur la partie Mosellane. Je vous rassure, à Nancy, la 31, il n'y a pas de problème, ça ne bouchonne même pas. Ils sont déjà rentrés, les Néerlandais et les Belges. Ils ne nous font pas coincer Nancy ce matin. Mais comme il y a des travaux entre, Guénange et Mont-de-l'Ange, la 31 est fermée depuis hier soir 20h, lorsque vous redescendez de Thionville pour aller vers Metz. Fermée jusqu'à demain, 6h du mat. Et il y a des répercussions aussi sur la 30, c'est l'autoroute qui va vers Longwy. Donc il y a des déviations par Guénange en ce moment, même les déviations coincent à peine. Ah si, il y a un petit peu de monde dans Guénange, mais c'est l'affaire de 2-3 minutes. Bon courage. Les experts du dimanche, ici c'est vous. Tout ce qui vous concerne, tout ce qu'on aime faire le dimanche, le ménage, s'occuper du téléphone également, qu'est-ce qu'on peut télécharger comme application, ça on vient de le faire. Deuxième demi-heure, un peu plus nature, avec Laurent Piloni, on va s'occuper de la pêche aussi. Les pêcheurs sont de grands connaisseurs de la nature, on va apprendre plein de choses ensemble. Et d'ailleurs, pour les pêcheurs, la nouvelle carte arrive, on va en parler maintenant.
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4: Nous avons rendez-vous avec la pêche. Et notre pêcheur préféré, c'est bel et bien François Rouillon de la Fédération de pêche de Meurthe-et-Moselle. Salut François.
5: Salut Laurent.
4: On se retrouve tous les dimanches.
5: Oui.
4: sur Ici Lorraine et sur ici.fr. Aujourd'hui, il est question de la carte de pêche qui est à moitié prix. Ça concerne tout le monde.
5: Ça concerne tout le monde. Alors, il faut savoir qu'il y a quand même des petites précisions à donner. C'est pour ça qu'on est là et qu'on en parle aujourd'hui. Ça s'appelle l'offre d'automne, si vous voulez. C'est la carte de pêche personne majeure, qui est autour de 90 euros. Ça dépend de vos départements, mais c'est à peu de choses près ce prix-là. C'est au libre choix des APPMA. On le rappelle, les APPMA, c'est les associations agréées de pêche et de protection des milieux aquatiques, dans laquelle vous prenez votre carte de pêche, cette carte de pêche-là. Elle est mise en vente à partir du 1er septembre et elle est valable jusqu'au 31 décembre.
4: Elle offre quel droit ?
5: Alors, elle offre exactement les mêmes droits que la carte de pêche personne majeure. C'est une carte de pêche personne majeure. Elle est juste à moitié prix et elle s'appelle offre d'automne. Vous avez le droit de pêcher pareil que si vous aviez la carte personne majeure. Ce qui est intéressant, c'est que vous êtes titulaire de cette carte de pêche. En étant titulaire de cette carte de pêche, vous êtes membre actif de votre APPMA. Et on va voir pourquoi c'est important, parce que au dernier trimestre de cette année 2026, il y a le renouvellement des mandats des conseils d'administration. D'accord. Des assos de pêche. On renouvelle les bénévoles, donc les bénévoles en place peuvent évidemment se représenter pour continuer à représenter les pêcheurs de leur association, à gérer leurs associations, mais on fait toujours appel aux bonnes volontés, évidemment.
4: Ça veut dire, François, si j'achète une carte de pêche, je peux participer à la vie de mon APPMA.
5: Bien sûr, et c'est conseillé.
4: D'accord.
5: C'est très conseillé, d'ailleurs, parce qu'on a besoin de forces vives pour faire vivre la pêche, être acteur de notre passion, de notre loisir, dans des dimensions aussi diverses que la simple gestion administrative. Il en faut, pour faire tourner une assoce, faut faire de la paperasse, c'est pas très sexy, mais il en faut. On peut faire de la communication, on peut faire des animations auprès de différents publics. Voilà, il y a beaucoup, beaucoup de choses à faire.
4: Dans un instant, tu nous diras aussi pourquoi il faut s'acquitter de la carte de pêche. A tout de suite dans notre rendez-vous pêche avec François Rouillon de la Fédération de pêche de Meurthe-et-Moselle.
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2: Alors là, les Mosellans, vous n'allez pas nous sortir votre droit local comme à chaque fois. La carte de pêche, elle est aussi demi-tarif dans le 57. Ça, c'est une bonne nouvelle, du 1er septembre au 31 décembre. Retour de Laurent Piloni et de notre balade pêche, juste après Louis Bertignac, ces idées-là sur ICI.

0: Louis Bertignac, ces idées-là, sur Ici Lorraine, dans les quatre départements. Il y a déballage à Amnéville ce dimanche, sur la place d'Amnéville. Pas où il y a le casino, hein, dans le village, la ville d'Amnéville. C'est une vraie ville, Amnéville, hein. À la base, c'est pas que le Thermapolis, c'est pas que un centre de loisirs, hein. Bonjour aussi à la brocante de Saint-Dié-des-Vosges. Et puis, il y a déballage à Pont-à-Mousson, également dans le quartier Saint-Martin. La pêche, dans Ici, c'est vous, le dimanche, tous les sujets qui vous intéressent en Lorraine, avec Laurent Piloni. Souvenez-vous, quand on était gamin, on allait à la pêche avec le père. Et puis après, on arrête. Et quand on a acheté notre première carte de pêche, on était tellement fiers. Mais à quoi sert l'argent des cartes de pêche? Réponse tout de suite.
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3: La carte de pêche à moitié prix, il en est question ce dimanche avec François Rouillon de la Fédération de pêche de Meurthe-et-Moselle. Pourquoi est-il important de s'acquitter de cette carte de pêche? On participe activement à la vie de son APPMA, mais il y a aussi derrière moult raisons, François.
4: Ouais, évidemment, l'argent de votre carte de pêche, en fait, il vous sert pas qu'à payer un droit de pêche, hein. Il finance le système associatif agréé de la pêche de loisirs, donc en premier lieu la FNPF, la Fédération Nationale de la Pêche en France, les 94 fédérations départementales, et puis les 3600 APPMA, associations agréées pour la pêche et la protection du milieu aquatique. Donc votre carte de pêche que vous payez, bah, y a une partie de l'argent qui va au national, une partie de l'argent qui va au départemental, et une partie de l'argent qui va au local, et ça, bah, ça finance tout un tas d'études, de travaux, d'entretien des parcours de pêche, des aménagements, hein, des rampes de mise à l'eau, voilà. Des postes accessibles aux personnes à mobilité réduite, des entretiens un petit peu plus simples, hein, d'accès, des empoissonnements, donc des déversements de poissons aussi, dans certains endroits.
3: Ça fait partie aussi du système, ça.
4: Bien sûr, l'empoissonnement. Ouais. Et puis des études, voilà. Donc ça, c'est globalement les APPMA qui s'en occupent. Nous, au niveau de la FED, au niveau des FED départementales, on est un petit peu plus dans les études et dans les restaurations de milieux. Donc c'est quand même des travaux sur les cours d'eau qui sont encadrés, évidemment, aussi par la loi, hein. C'est très, très encadré, mais ça coûte aussi de l'argent. Donc on a aussi des systèmes de subvention de la FED nationale, de l'Agence de l'eau Rhin-Meuse, etc. Mais voilà, il y a des salariés aussi. Donc c'est quelque chose qui coûte des sous. Et puis on parlait en dernier lieu des animations aussi. Bah c'est important, hein, de partager sa passion de manière professionnelle aussi. Donc on a des animateurs professionnels au sein des fédérations départementales, et on a les bénévoles au sein des assos. Et donc ça, c'est hyper important à faire perdurer.
3: Et on rappelle aussi que si vous n'avez pas votre carte de pêche, vous risquez une amende, et cette amende, elle est de
4: 250 €.
3: Allez, merci beaucoup François Rouillon. Rendez-vous la semaine prochaine pour parler pêche sur votre radio Ici Lorraine.
0: Attendez Laurent, partez pas trop vite. Dans un instant, Dame Nature, on va vous apprendre l'histoire de la renouée du Japon. On vous a dit que c'était une plante invasive. C'est peut-être plus compliqué que ça. Félicitations ici.

0: Et Romina Power, faut bien prononcer l'italien hein, en Lorraine. Hein. Il y a énormément d'Italiens qui nous écoutent, Vallée de la Fench, à l'est de Thionville. Hein. Donc, bon, j'espère que j'ai bien prononcé. Felicita, hein, c'est bien ça, hein. J'espère. On fait du sport à Maxéville cet après-midi à côté de Nancy à partir de 14h. Vous pourrez tester plein d'activités avec vos enfants. Et puis pour ceux qui veulent se rappeler les jeux vidéo de leur enfance, dans la Meuse, à Bellerey, c'est pas très loin de Verdun, ce dimanche à la salle des fêtes spéciale Rétro Gaming. Nous, on s'occupe de la nature avec Laurent Piloni et la fameuse renouée du Japon. Une plante qui n'a rien à faire ici. Moi, je la trouve jolie, mais c'est une plante invasive. Son histoire à suivre.
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10: Dame Nature nous a choisi, Dame Nature a choisi également ICI Lorraine pour vous raconter les plus belles histoires liées justement à la nature. Avec nous, durant toute cette saison, Yann Chassat. Salut Yann.
11: Salut Laurent.
10: Guide Nature de l'Atelier Vert à Rosiers-Rosalines. Aujourd'hui, on commence par la renouée du Japon. C'est une espèce exotique envahissante.
11: Et oui, tout à fait, une espèce qui a été importée il y a maintenant quand même quelques dizaines d'années pour plein d'utilisations, utilisation en paysagisme, utilisation en ornement, et qui pose aujourd'hui eh bien, des soucis à la biodiversité, puisqu'elle a tendance à prendre la place des autres espèces là où elle se développe. Et là où elle se développe, ben, il n'y a plus qu'elle qui pousse, et donc ça peut poser des problèmes le long des voiries, le long des cours d'eau. C'est une plante que les auditeurs et auditrices ont dû sûrement déjà croiser. Ça ressemble à un grand bambou avec des tiges creuses. Ça fait vraiment des énormes buissons. Une belle feuille en cœur. Mais malheureusement, bah oui, une fois qu'elle s'installe, il n'y a plus qu'elle. Et donc, on perd un peu des surfaces qui, normalement, devraient être dédiées à d'autres plantes. Elle a été importée d'Asie. Et puis, bah, elle colonise rapidement tout type de sol, même les sols pollués, les sols dégradés. Oui. Alors c'est pratique puisqu'elle permet de masquer aussi, hein, elle a été aussi utilisée pour ça, sur des projets d'aménagement par exemple, bah, quand on mettait ça, on était à peu près sûr que ça allait pousser et puis faire de la verdure, sauf qu'après, bah, pour s'en débarrasser, c'est compliqué. Donc il y a beaucoup de chantiers qui sont faits un peu partout, sur les milieux naturels, pour essayer de la limiter, de l'éradiquer ou au mieux déjà de ne pas la disperser. Parce que c'est une plante qui à la faculté en fait de repousser au moindre débris, au moindre petit morceau qu'on laisse traîner ou qu'on emporte avec nous sur des engins de chantier ou ce genre de choses. Et donc du coup, bah on a tendance à la disperser. Elle a peu de prédateurs chez nous. Alors ce qui est rigolo, c'est qu'elle se porte même mieux chez nous que au Japon et en Asie, puisque là-bas, les autres plantes autour sont habituées, si on peut dire, et arrivent à lutter, à la concurrencer.
10: Ouais.
11: Alors que chez nous, en fait, elle a le champ libre et du coup, elle est un peu inarrêtable.
10: Voilà pour la renouée du Japon. On continue à en parler dans un instant, Yann. On va évoquer quand même ses avantages, parce qu'elle en a, cette plante-là, qui nous vient du Japon. À tout de suite.
0: Eh ben, la renouée du Japon, elle se sent mieux en Lorraine qu'au Japon. Hein. Nul n'est prophète en son pays. Il n'y a que la Mirabelle de Lorraine qui se sent bien en Lorraine. Hein. Essayez d'en faire pousser dans le sud, ça marche pas. Hein. C'est pas du tout le même goût. Hein. Elles sont moins bonnes. Voici Earth, Wind & Fire sur ICI Lorraine. Bonjour tout le monde.

0: Julian Fire, Boogie Wonderland, sur ici Lorraine. Bon anniversaire au marché de Vendeuvre les Nancy qui fête ses 51 ans ce matin. Le marché du Haut du Lièvre aussi qui existe toujours. C'était mon plaisir quand j'habitais Nancy. J'aimais bien aller là-bas. On a des marchés aussi maintenant le dimanche en Moselle. Il y a Mézières-les-Metz et il y a Golbey aussi dans les Vosges. Suite de notre découverte de la renouée du Japon avec Laurent Piloni et son expert.
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3: Yann Chassat avec nous, notre guide nature de l'atelier vert à Rosy-Rosaline. Aujourd'hui, on parle de la renouée du Japon. Il y a quelques instants, Yann, tu nous disais qu'elle était assez colonisatrice comme plante, donc elle était assez invasive. Ça, c'est pour le côté négatif, mais elle a aussi des aspects positifs, cette plante-là.
4: Oui, alors j'irai pas à conseiller non plus de la replanter, mais c'est vrai que pour les insectes, par exemple, elle est intéressante parce qu'elle va amener du pollen et du nectar. Surtout dans des endroits, des fois, où il n'y a rien d'autre qui pousse non plus. Je parlais tout à l'heure des sols pollués ou des écosystèmes très dégradés. Bah, finalement, peut-être que le fait qu'elle arrive à pousser, pour les insectes du coin, ça fait un petit arrêt restaurant. Voilà. Alors après, on peut aussi parler de son intérêt pour nous, les hommes. Hein. Elle est comestible. On va avoir un goût qui se rapproche de la rhubarbe. Et donc, on peut faire des tartes à la rhubarbe avec. Alors, si vous voulez essayer, bah, la seule précaution, c'est de pas en disséminer quand vous l'accueillez. Il faut prendre des jeunes pousses. Ouais. Et puis ensuite, vous les coupez comme des tiges de rhubarbe. La même recette qu'une tarte à la rhubarbe. Et c'est assez excellent. Voilà. Alors, évitez d'en manger trop parce que, comme l'oseille, on a de l'acide oxalique dedans. Donc, pour les gens qui ont des rhumatismes ou ce genre de choses, on limite. Mais en tout cas, en tarte, c'est vraiment excellent. On peut faire des boissons aussi, des boissons fermentées avec type limonade, avec les fleurs, par exemple. Voilà.
3: Et on l'utilise aussi pour dépolluer les sols?
4: Ah oui, parce que comme elle a une faculté justement à absorber les métaux lourds, etc., eh ben on peut, avec certains process, la faucarder, la faucher, l'exporter. Et finalement, c'est elle qui puise tous ces polluants. Et donc, du coup, on retrouve ces polluants dans ce qu'on a exporté.
3: Mais ce qu'on mange, Yann, après?
4: Alors oui, c'est sûr que lorsqu'on l'accueille, voilà, il vaut mieux choisir des endroits où on n'est pas sur des sites industriels. Voilà, tout à fait.
3: Voilà pour la renouée du Japon avec Yann Chassat, notre guide nature dans Dame Nature sur votre radio ici Lorraine. Merci Yann, merci beaucoup.
4: Merci Laurent.
0: Eh ben, merci à vous, on a appris plein de choses. Et vous avez dit un mot qu'il fallait pas dire, soupe à l'oseille. Vous savez, je pense plus qu'à ça. Qu'est-ce que c'est bon la soupe à l'oseille? Tiens, j'en mangerai bien dès le midi. Hein. Bonne journée les Sud-Lorrains, c'est un plaisir de vous réveiller. N'oubliez pas que Saronval, le village 1900 spécial années 80, aujourd'hui, ça se trouve entre Charmes et Mirecourt. Et bonjour aussi au marché de Pulnoy.
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0: Dans les quatre départements lorrains, les clochers sonnent 10h. En Moselle, voici toute l'info qui vous concerne avec Emma Vogli-Maxi. Bonjour Emma.
5: Bonjour Marc, bonjour tout le monde.
0: Dans l'actualité, une fusillade en Suisse a fait un mort et cinq blessés.
5: Les coups de feu ont été tirés lors d'une rave party dans un hippodrome à Aarau, près de Zurich, cette nuit. L'alerte a été donnée vers 2h30 du matin. Les auteurs de ces tirs sont actuellement recherchés par la police. Le financement par la mairie de Metz d'écrans géants pour la venue du pape est-il légal? C'est la question à laquelle le tribunal administratif de Strasbourg devra répondre. Deux associations de défense de la laïcité ont annoncé l'avoir saisi hier. L'Union des familles laïques et l'association Les Profanes contestent l'utilisation des 250 000 euros d'argent public dans le cadre d'un événement religieux. Les cinémas ont fait le plein cet été. En juillet, la fréquentation est en hausse de 22% par rapport à l'année dernière. 640 000 entrées en moyenne chaque jour dans tout le pays depuis le 1er juillet. Une tendance qui se vérifie en Lorraine. Selon Thierry Tabarot, président du syndicat des directeurs de cinéma de l'Est, l'été est historique. Ces chiffres ont été permis par les grosses entrées qu'ont fait les blockbusters américains, l'Odyssée ou Spider-Man, mais aussi des films français comme La Bataille de Gaulle.
0: Et on va en reparler avec Ilan Malka dans le brunch qui arrive juste après le journal sur ici Lorraine. Le FC Metz ramène encore un match nul.
5: Un partout à Annecy hier pour ce match décalé de la quatrième journée de Ligue 2. C'est le troisième nul de suite après Grenoble et Laval. Les joueurs étaient un peu brouillons sur le terrain. Un seul moment s'est détaché, le coup franc direct de TJ Savanier qui a permis d'ouvrir le score à la 25e minute. Match nul également pour Thionville-Lusitanos après avoir gagné trois matchs d'affilée. Un partout en recevant notamment Paris 13 Atlético hier après-midi au stade de Gantrange. But de Karim Boumidi à la 60e sur pénalty, puis égalisation de Noah Dat 10 minutes plus tard. Le Metz Handball, lui, n'a pas déçu. Les Dragons ont écrasé Paris 92-46-21. Une belle rentrée pour les joueuses qui sont déjà en tête du championnat devant Brest. Brest qui a aussi gagné devant Besançon, mais avec moins de buts. Marc, alors, un peu de soleil ou pas du tout?
0: Oui, cet après-midi, hein, faut être patient. Pour l'instant, c'est bien gris. C'est le contraire de la journée de ce samedi en Moselle. Hein. Hier, on a commencé avec le soleil, c'était plus nuageux dans la journée, encore que. Moi, je trouvais que c'était bien agréable quand même. Après, j'ai dormi 3 heures dans l'après-midi, hein, donc j'ai pas vu. Mais le soir, il faisait bon. Hein. Ce matin, il a fait doux également. On a relevé 19 degrés à Bérennes-les-Forbach au réveil, 19 à Forbach, à Grosbly ou encore à Metz et à Thionville, ainsi que Verdun, 22-23 dans l'après-midi, avec déjà un petit peu de soleil entre midi, quelques rayons dans l'après-midi, puis au fur et à mesure qu'on va se rapprocher de la soirée, ça sera beau. Ça sera beau aussi mardi pour la rentrée des élèves. Normalement, pas de pluie et une grande douceur. Ilan Malka, désormais, va passer le dimanche avec vous et des invités venus de Moselle, du nord de la Lorraine, qui vont vous raconter leur vie, leur parcours. Et pour la première avec vous, Ilan, on part au ciné.
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6: Bonjour à tous, on brunch une heure ensemble en compagnie d'une personnalité lorraine qui compte. C'est le principe de ce rendez-vous hein, tous les dimanches entre 10h et 11h. Le brunch, nous sommes au Fox Coffee à Metz, quartier impérial, en compagnie d'un grand passionné de cinéma qui œuvre pour la diffusion et le développement du 7e art sur notre territoire. Bonjour Denis Blum.
7: Bonjour Ilan.
6: Alors vous êtes vice-président d'Image Est, hein, qui est l'organisme qui notamment fédère les exploitants de cinéma de la Lorraine. Alors Image Est a plein de missions différentes, est-ce qu'on peut les citer ?
7: Dans les missions d'Image Est, il y a à la fois effectivement le fait de réunir les acteurs de la filière image dans la Lorraine, à savoir c'est un regroupement à la fois de producteurs, d'exploitants de salles de cinéma, de médiathèques et autres, puisque donc les fonctions aussi d'Image Est, c'est d'assurer la promotion des films qui sont tournés alors dans le Grand Est plus généralement, et notamment à travers un dispositif qui s'appelle Focus Film Grand Est, qui est là pour soutenir notamment tout ce qui est court-métrage.
6: On a l'impression qu'il y en a de plus en plus des films qui sont tournés dans le Grand Est, et en Lorraine en particulier. Qu'est-ce que vous en pensez ?
7: Oui, effectivement, ça s'est développé au fil des années, et je pense que c'est à la fois une volonté claire de la région Grand Est, et puis également une volonté d'un certain nombre de départements. Moi, je suis vosgien, je pense aux Vosges aussi, qui soutiennent particulièrement un certain nombre de tournages. Et puis enfin, il y a aussi un réseau qui s'appelle le réseau Plateau, qui regroupe un certain nombre d'agglomérations dans la région Grand Est, donc qui sont, elles aussi, à même de soutenir les films. Alors, tout ça, bah, ça permet, en plus, on a un bureau d'accueil des tournages qui est très efficace, et ça, c'est très important, de pouvoir aider des équipes potentielles de films à leur donner une liste de sites intéressants, de lieux de tournage. Ils sont friands et c'est un travail préparatoire qui est très important, mais qui aide aussi à la décision quand on veut tourner un film.
6: On va visiter votre parcours, hein, Denis Blum. On va parler cinéma aussi, bien sûr, dans le brunch, et on vous retrouve dans un instant. Nous sommes au Fox Coffee.
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2: Excellent dimanche à tous, nous sommes au Fox Coffee à Metz en compagnie de Denis Blum. Vous êtes le vice-président d'Image Est, qui est l'organisme qui fédère les exploitants du cinéma en Lorraine. Alors vous nous disiez, ben voilà, il y a tout un maillage finalement, tout un réseau qui œuvre pour la production de films chez nous, avec cette idée de montrer nos paysages, de raconter des histoires chez nous. Et on sent que c'est quelque chose qui vous anime, vous, à titre personnel.
3: Bah bien sûr, parce que je baigne dans le cinéma à la fois d'une manière amateur, parce que ça fait quasiment 70 ans que je vais au cinéma ou que je m'intéresse au film.

0: ou autre, et donc effectivement ça me permet de voir quelques centaines de films dans l'année.
1: On va parler bien sûr des films peut-être qui ont retenu votre attention cette année, mais avant ça, restons un petit peu sur Image Est. En termes de diffusion, on trouve des cinémas un peu partout en Lorraine, Moselle, Vosges, Meuse, Meurthe-et-Moselle. On a accès au cinéma partout en Lorraine.
0: Alors, effectivement, le cinéma est très présent en Lorraine parce que sur les 4 départements, en fait, on compte 58 établissements, donc une soixantaine d'établissements qui vont du multiplex à la salle unique. Et donc il y a un maillage qui est très intéressant parce que on a des cinémas qui sont vraiment complètement différents. Ne comparons pas un cinéma, je pense dans la côté de Metz par exemple, au cinéma Union à Ars-sur-Moselle, qui est un cinéma qui est dirigé uniquement par une équipe de bénévoles qui fait un travail fantastique. Et puis tout à côté, on a notamment sur Metz un réseau de cinéma multisalle type Kinépolis, voilà par exemple. Donc c'est ça aussi qui est intéressant dans notre maillage, et ça permet aussi de proposer au public des films très très différents.
1: Et ça fait partie aussi de vos missions, on imagine, à Image Est, de faire en sorte que finalement il y ait un bon aménagement du territoire en termes de diffusion.
0: Bah, disons que oui, mais Image Est n'est pas du tout responsable de l'implantation des cinémas dans Lorraine.
1: En tout cas, vous devez bien les connaître, toutes ces salles à travers la Lorraine. Voilà, on imagine qu'il y a plein de salles comme ça. Alors, comme vous l'avez dit, du multiplex à la petite salle de quartier où il y a des animations souvent.
0: C'est ce qui est intéressant dans le réseau. Et j'ajouterais qu'en plus des salles fixes, il y a toutes les salles qui sont dirigées par le Cravelor, le Centre Régional Audiovisuel de Lorraine, qui sont dans des endroits où ne sont pas forcément implantées des salles fixes. Et c'est aussi le cinéma qui va dans des petites villes, des petites bourgades ou vraiment la campagne.
1: Le ciné en plein air par exemple pendant l'été, tout ça quoi.
0: Entre autres.
1: Ouais. On va vous retrouver dans quelques instants, Denis Blum, et on va continuer à parler de votre parcours et puis de votre passion pour le cinéma.

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2: Il y a un très bon chocolat chaud au Fox Coffee, je vous le conseille, je suis en train de le savourer. Voilà, il y a de très bonnes boissons, plein de bonnes choses à manger, il y a tout ce qu'il faut et nous y sommes en compagnie de Denis Blum, vice-président d'Image Est, l'organisme qui fédère les exploitants de cinéma en Lorraine. C'est le brunch le dimanche entre 10h et 11h. Alors, dans l'émission d'Image Est, Denis, il y a cette idée de transmettre la culture et l'expérience de la création dès le plus jeune âge, et ça se manifeste comment ?
3: Ça se manifeste par un soutien donc Imagest, puisque Imagest a une médiatrice qui est essentiellement consacrée au jeune public, et de participer à tous les dispositifs d'éducation à l'image chez les plus jeunes, et notamment au travers des dispositifs donc école au cinéma, collège au cinéma et lycée et apprenti au cinéma. Des opérations enfin qui sont toutes sous l'égide du Centre National du Cinéma et de l'Image Animée, et donc qui tendent à proposer aux élèves, dès leur plus jeune âge, normalement ces 3 films à voir dans l'année. Et à partir de ces films-là, il y a un travail, soit d'atelier, qui se met en place avec les classes.
2: Et ça se fait dans beaucoup d'écoles à travers la Lorraine ?
3: Oui, alors le nombre exact, je ne le connais pas, mais effectivement, ça regroupe sur l'ensemble des dispositifs plusieurs milliers d'élèves, de collégiens, de lycéens.
2: Et vous avez l'impression que la jeunesse, elle s'intéresse aujourd'hui au cinéma, parce qu'il y a la concurrence des plateformes, tout ça. Vous avez l'impression que les jeunes continuent à aller au cinéma, en Lorraine notamment ?
3: Le constat aujourd'hui, il est là, c'est que le public, il est en salle. Et les jeunes, ils sont en salle dès l'instant où ils trouvent des films pour lesquels ils montrent un petit peu d'intérêt. Donc il y a à la fois, c'est cette conjonction, c'est le mystère du cinéma, c'est pourquoi à un moment un film attire ou non du public. Et ça, je crois qu'à l'heure actuelle, personne n'a la réponse.
2: Oui,
3: c'est ça. 130 ans après,
2: si on le savait, il y aurait que des gros succès, c'est sûr.
3: Et voilà.
2: Mais on a l'impression, notamment en 2026, que les gens retournent au cinéma, et ça, c'est une bonne nouvelle.
3: Ah ben ça, effectivement, c'est la bonne nouvelle depuis le début de l'année, et qui s'est, cette bonne nouvelle, en fait, elle s'est totalement concrétisée cet été, malgré un été qui n'était pas favorable au cinéma en salle. Quand il fait chaud, on n'a pas trop envie de s'enfermer dans une salle de cinéma.
2: Oh, il y a la clim, hein, c'est déjà pas mal.
3: Oui, mais pour ma part, je ne pense pas que ce soit le phénomène qui soit suffisant pour faire venir. Et on s'aperçoit qu'en fait, sur les 15 premiers films au box-office depuis le début de l'année, ben, il y en a quand même 7 qui sont sortis entre le mois de juin et la mi-août.
2: Voilà, avec le grand succès des films sur De Gaulle notamment. Et puis,
3: voilà, donc on a effectivement dans le top 15 des films depuis le début de l'année, on a 3 films français. Le reste, c'est essentiellement américain, quoique il y en a un qui est franco-américain. C'est Des Mignons et des Monstres, parce que son réalisateur et son équipe de réalisation est française. C'est un studio américain derrière, mais c'est une équipe française, il faut le dire.
2: Et ben voilà, cocorico, que de bonnes nouvelles. Vous restez avec nous, on est au Fox Coffee à Metz, et c'est le brunch sur Ici Lorraine. On se retrouve dans un instant.
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1: Avec des bons plans, de l'actu locale sur Ici Lorraine toutes les heures. Et on vous amène à Metz, où les chiens sont à l'honneur avec le concours Eurométropole de Metz, une destination de Wouf. Il y a 126 chiens qui ont été inscrits pour ce karting organisé par l'agence Inspire Metz. Maintenant, place au vote. Quatre catégories sont proposées. Petite patte, moyenne patte, grande patte et duo maître et chien. Les cinq candidats ayant obtenu le plus de votes dans chaque catégorie accéderont à la grande finale le 9 septembre prochain au Parc des Expositions de Metz. Alors pour voter, il suffit de vous rendre directement sur les publications de la page Facebook ou Instagram d'Inspire Metz. Un seul vote par contre est autorisé. Le gagnant deviendra l'ambassadeur canin de l'Eurométropole de Metz et participera à la promotion de la destination tourisme de Wouf. 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
2: Le brunch, c'est tous les dimanches 10h-11h sur votre radio, ici Lorraine. Une rencontre avec une personnalité qui fait bouger la Lorraine, Denis Blum. Vous êtes le vice-président d'Image Est, hein, l'organisme qui fédère les exploitants de cinéma de la Lorraine. Vous avez un parcours très riche, hein, parce que vous avez été directeur du Cinéma Palace, puis des Ciné Palace à Épinal entre 1989 et 2012, c'est bien ça ?
3: Exact.
2: Voilà. Quels souvenirs est-ce que vous en gardez ?
3: Bah, c'est surtout des souvenirs, pour ma part, de belles rencontres, à la fois avec un certain nombre de personnalités. Bon, je les citerai pas parce que moi, je suis pas fan. Je n'ai quasiment aucun autographe, ni d'un talent, ni d'un réalisateur, ni d'une réalisatrice. Les souvenirs les plus importants sont restés dans ma tête. Je pense notamment à un certain Jean-Jacques Agnon. Alors, il était venu dans une des activités que je mène encore parallèlement.
2: C'est le réalisateur de films comme Le Nom de la Rose ou L'Ours, bien sûr.
3: Voilà, et je l'avais accueilli aux rencontres du cinéma de Gérardmer, qui sont des rencontres professionnelles qui ont lieu tous les ans au printemps. Et donc, il était venu présenter deux frères, et il était venu avec le coproducteur du film, et il s'est mis à un moment, avec son coproducteur, à nous mimer sur la scène les deux lionceaux. Ça a été un moment de partage avec le public qui était présent, c'est exceptionnel. Et puis j'ai eu la chance de retrouver Jean-Jacques Agnon avec un film qui manifestement n'a pas été son meilleur et celui qui a le plus de succès. C'est lorsque nous avons ouvert le multiplex au cinéma, c'est lui qui a été le parrain de l'ouverture pour il est venu présenter le film L'Or Noir. Voilà, des souvenirs partagés avec des équipes, j'en ai d'autres, mais moi ce que je retiens aussi, c'est le plaisir de voir des salles pleines à rire ou à être complètement dans l'émotion. Je me souviens des rires, c'était notamment au moment des séances des visiteurs où il y avait des salles pleines, des gens qui riaient à n'en plus finir. Et puis je me souviens aussi de moments d'intense émotion, notamment avec le film Danse avec les loups. Et c'est des choses qui me reviennent comme ça dans la tête. Et c'est ces moments-là, en tant que moi directeur de salle, rien ne me faisait plus plaisir que de voir des salles qui étaient le plus remplies possible. Et puis où les gens sortaient, bah, soit avec la larme à l'œil, soit avec la banane en sortant d'une séance.
2: En tant que directeur de cinéma, qu'est-ce qu'on avait à faire, les missions qu'on avait, quelles étaient-elles ?
3: Oh, c'est tout. C'est tout. Je vois, mon successeur se plaît à dire, on fait quasiment tous les métiers, parce que à certains moments, il faut être serrurier quand il y a une porte qui coince, il faut aller nettoyer les toilettes quand il y a des problèmes dans les toilettes. En tant que directeur, bah, il faut faire le contrôle quand il y a le contrôle à faire, tenir la caisse. Bon, bien sûr, il faut programmer les séances, programmer les films, mais c'est ce qui fait aussi la richesse du métier, c'est qu'on est amené à faire plein de choses différentes.
2: Et vous retournez dans ces cinémas, dans les Vosges, à Épinal, de temps en temps, ça vous arrive ?
3: À Épinal, j'y suis plusieurs fois par semaine, moi, au cinéma. Ah ben, c'est vrai que je vois beaucoup de films, j'en vois beaucoup en dehors du cinéma, certes, mais je vois quand même une majorité de films au cinéma. Le cinéma, c'est au cinéma que ça se passe, dans une salle de cinéma.
2: Et on va continuer à parler cinéma avec vous, bien sûr, Denis Blum. On vous retrouve dans un instant, c'est le brunch sur Ici Lorraine.

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2: Installez-vous confortablement, prenez votre petit déj, hein, on vous accompagne. On est avec vous, le brunch sur Ici Lorraine depuis le Fox Coffee à Metz, en compagnie de Denis Blum, vice-président d'Image Est. Bon, alors on l'entend depuis le début, voilà, vous êtes un grand passionné de cinéma, vous avez dirigé des cinémas. Aujourd'hui encore, c'est une activité dans laquelle vous vous impliquez beaucoup. Cette passion pour le cinéma, elle est née quand et comment ?
3: Alors, elle est née effectivement très tôt, parce que avant d'aller au cinéma, je devais avoir 5-6 ans. J'allais en vacances chez mes grands-parents à la campagne, et ma grand-mère achetait un hebdomadaire qui s'appelait Clairfoyer, dans lequel il y avait les présentations de films. C'était sur 2 pages, le résumé, le synopsis, avec un certain nombre de photos. Et je découpais les synopsis, que j'ai encore 70 ans après conservé. Puis la première expérience en salle, en fait, c'était toujours chez mes grands-parents, où de temps en temps, il y avait des séances de cinéma, là, en fin d'année, dans une salle, c'était une salle paroissiale. Et mon souvenir, c'est un film avec Fernandel, donc ça date un tout petit peu. Ça a été quasiment mon premier film en salle. Et ensuite...
2: Vous vous souvenez quel film c'était ou pas, avec Fernandel?
3: Oui, c'était François Ier. De mémoire, c'est François Ier. Ensuite, j'ai continué à aller au cinéma, parce que j'avais la chance d'avoir, pas très loin de chez moi, aussi un cinéma paroissial. Et l'opérateur, c'était le sacristain de l'église. Je le connaissais. Et il y a une époque où j'avais pas trop les moyens de me payer des places de cinéma. Et très souvent, moi j'ai vécu ce qu'on nous montre dans le film Cinéma Paradiso. Je voyais les films depuis la vitre de la cabine.
2: Ah oui.
3: Ah oui, oui, oui, ça a été vraiment les images de Cinéma Paradiso. Je m'y retrouve, moi, complètement.
2: Oui, oui, dans Cinéma Paradiso, voilà, on suit ce petit enfant-là qui est vraiment passionné de ciné et qui est effectivement assise depuis la cabine de projectionniste au film. Donc voilà, ça vous évoque des souvenirs. Alors, on sait que souvent à l'adolescence, il y a des films aussi qui nous marquent. Est-ce que vous, il y a des films qui ont été vraiment des révélations à l'adolescence?
3: Je vais citer, moi, le film qui me revient sans arrêt en tête, et il me revient d'autant plus en tête qu'il vient de ressortir en version restaurée 4K, c'est Laurence d'Arabie, qui est un film qui est somptueux. J'ai encore lu quelques articles sur le film récemment. C'est vrai que c'est un immense moment de cinéma.
2: Vous aimiez les films d'aventure, les films qui vous emmenaient dans les territoires, peut-être des paysans aussi?
3: Pas que, mais c'est vrai que, étant ado, j'étais bien entendu sur les comédies, les films d'action. Bon, il s'est trouvé que, après jeune adulte, j'ai eu l'expérience pendant 8 ans de diriger bénévolement une salle de cinéma à Ressé à côté d'Épinal. Et effectivement, là, j'étais en plein dans la culture cinématographique. Donc, c'était une deuxième expérience pour revenir ensuite professionnellement à quelque chose de beaucoup plus large, puisque je programmais à la fois des films à réessayer comme des films grand public.
2: Ouais, vraiment un cinéphile très éclectique, on l'entend. Denis Blum, on va vous retrouver dans un petit instant pour la suite du brunch sur Ici Lorraine.
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3: Ici Lorraine, c'est votre radio locale, tous les dimanches, 10h-11h, gros plan sur une personnalité lorraine. Gros plan, c'est le cas de le dire, puisque nous sommes avec un passionné de cinéma, Denis Blum, vice-président d'Image Est, cet organisme qui fédère les exploitants de cinéma de la Lorraine, et qui bien sûr diffuse les films tournés en Lorraine. Alors, il y en a eu pas mal, hein, Denis, ces dernières années. Lesquels vous ont marqué, lesquels ont retenu votre attention particulièrement?
4: C'est vrai que donc depuis, on en parlait tout à l'heure, la Lorraine... La région Grand Est, tout du moins, a intensifié son action en faveur des films. Et donc, elle soutient à la fois du court-métrage, à la fois du long-métrage de fiction et du long-métrage d'animation. Alors, s'il y avait quelques films à retenir sortis entre le mois de mai 2025 et maintenant... Bon, disons qu'il y a eu une quinzaine de films qui ont été soutenus par la région. Et ce qu'on pourrait citer, effectivement, c'est Connemara, puisque c'était adapté de Nicolas Mathieu. La petite dernière, réalisée par Afsia Hirsi, réalisée aussi dans la région. Dans du cinéma plus grand public, Un tas pas changé de Jérôme Commandeur, qui était sorti à l'automne dernier. La bonne étoile.
3: Avec l'apparition notamment de notre Patricia Cass, hein, je dis toujours notre Patricia Cass, puisqu'elle est originaire de Forbach, évidemment.
4: Et voilà, La bonne étoile de Pascal Elbé. Et puis, il faut surtout pas oublier en fin d'année dernière le carton qu'a fait Le Chant des Forêts, le documentaire de Vincent Munier, qui est un record absolu pour un film documentaire en France, puisqu'il a dépassé 1 600 000 entrées, ce qui est proprement
3: qui a été tourné
4: énorme.
3: Dans les forêts vosgiennes.
4: Hein. Voilà. Et donc là, encore pour citer dans les films à venir, on va voir le prochain film de Jeunet, qui est « Changer l'eau des fleurs ». Et puis, on va avoir aussi un film qui a été récompensé, un film d'animation récompensé au Festival de Cannes, récompensé au Festival du film d'animation d'Annecy, Le Corset, qui sort le 7 octobre.
3: Donc, on est un peu un nouvel Hollywood, la Lorraine. Hein.
4: Allez, pas tout à fait, mais pourquoi Cocorico, faisons-les à notre niveau.
3: Mais oui, allons-y. C'est quelque chose qui vous rend fier, personnellement?
4: Bien sûr, on peut être que fier de savoir qu'une région donc des élus s'intéresse au cinéma et pense aussi que le cinéma, c'est un apport économique important, puisqu'on sait que sur des aides apportées par une région, sur les aides apportées par le Centre National du Cinéma, les retombées économiques sont très importantes.
3: Bon, c'est une bonne nouvelle pour notre région et pour le cinéma aussi, parce que ça permet de raconter des belles histoires chez nous. Justement, c'est le cinéma en circuit court en quelque sorte. Merci beaucoup à vous, Denis Blum. Hein, vous êtes le vice-président donc d'Image Est, et on a été ravis de passer cette heure avec vous ici au Fox Coffee.
4: Moi de même, à bon entendeur, salut.
3: À bientôt, et vous pouvez évidemment retrouver l'intégralité du brunch sur ici.fr.
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0: David Hallyday vient de marcher sur un Lego qui traînait dans le salon. Aïe, à l'instant, sur Ici Lorraine. Ah, les grands-parents, vous serez tranquilles avec ça. C'est bon, ils retournent à l'école mardi. Ce sont vos enfants qui vont s'en occuper maintenant. Ça coince déjà sur la 31, nous dit Annie, à hauteur de Yutz. Bah oui, la 31 est fermée lorsque vous partez de Thionville, direction Metz. Elle ne rouvre que demain, vers 6h du matin. On va faire un point complet dans un instant sur vos conditions de circulation. Et jouez également le grand quiz jusqu'à 11h.
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0: Bonjour la Moselle Est, le pays messin et le vert du Nois, il est 11h. Tout ce qui vous concerne en Lorraine du Nord et dans le monde avec Emma Vogli-Maxi. Bonjour Emma.
2: Bonjour Marc, bonjour tout le monde.
0: Une fusillade en Suisse fait un mort et cinq blessés dans la vingtaine.
2: Cette nuit, un ou plusieurs individus ont tué sur la foule d'une rave party à Aarau près de Zurich. Une femme de 22 ans est décédée des suites de ses blessures. Quatre hommes et une femme âgée de 24 à 27 ans ont été hospitalisés. Certains sont grièvement blessés. La recherche des auteurs est encore en cours selon la police. Les autorités demandent à la population de ne pas s'approcher de la zone. Un bateau français a coulé au large de Plymouth hier soir au sud-ouest de l'Angleterre. Deux personnes ont disparu, trois ont été rescapées. Une importante opération de recherche et de sauvetage a été lancée hier soir. Olivier Faure annonce participer à la primaire de la gauche en vue de la présidentielle. Il l'annoncera officiellement ce soir aux 20h de TF1. Pour l'instant, seul Raphaël Glucksmann, candidat de place publique, participe à cette primaire. La 31 est coupée au niveau de Talange dans le sens descendant. La fermeture est prévue jusqu'à ce soir 20h. Des déviations ont été mises en place. Jusqu'à ce soir 6h et depuis hier soir 20h. Des déviations ont été mises en place. Un ouvrage d'art est en train d'être réparé par la Direst.
0: Les Grenats ont fait un partout contre Annecy hier.
2: Le FC Metz a un point au classement pour cette quatrième journée de Ligue 2. C'est leur troisième match nul d'affilée. Dans l'après-match d'ici Lorraine, Luc Holtz, l'entraîneur messin, a confirmé que les absences hier de l'avant-centre Habib Diallo et de l'ailier Morgan Bokele étaient bien liées au mercato. Il devrait quitter le club avant mardi. Prochain match à domicile contre Rodez, quatrième du classement, samedi prochain. C'est la reprise pour la réserve du FC Metz. Elle évolue cette saison en National 2. Les jeunes Grenats reçoivent Neuilly-sur-Marne à 15h à Frescati. En National 2, l'APM Metz promue à la saison dernière a décroché hier une première victoire 2-1 contre Drancy. En cyclisme, Pogacar abandonne le Tour d'Espagne après une chute. Le Slovène est tombé lors de la 8e étape. Il s'est cassé une clavicule et plusieurs vertèbres. C'est un Français, Brian Cocard, qui s'est imposé à l'arrivée au sprint près de Valence.
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2: Marc, est-ce qu'on va avoir un peu des éclaircies, un peu de...
0: Bon, il y en a des éclaircies, mais ça ne dure pas longtemps ce matin. Elles seront bien plus franches cet après-midi, même s'il y aura toujours un peu de nuages. Sur le soir, il y aura plus que du soleil, mais il faudra attendre 17h, 18h en Moselle. Pour l'instant, il fait 21 degrés sur la fête de Haye-sur-Moselle. 21 degrés sur la brocante d'Amnéville et de Coin-l'Écuvrie. On est déjà presque au maximum, 24 tout à l'heure, meilleur de la journée, aux alentours de 15h. Donc, beaucoup de nuages pour commencer la journée. Et ensuite, ça va se dissiper, comme vos enfants et vos petits-enfants. Demain, de l'orage en fin de journée, mais globalement, ça ira avant l'orage de 18h. Et mardi, alors il fera beau mardi, on aura du soleil, un peu de nuages, pas de pluie. Par contre, pour les enfants, il faudra leur mettre le blouson. 12-13 degrés le matin aux alentours de 8h. On va commencer à regarder ça à nouveau. Sur la route, sur l'A31, Emma vous le disait, l'A31 est fermée à la circulation. C'était déjà le cas le week-end dernier, sauf que c'était dans l'autre sens. Là, c'est fermé pour ceux qui partent de Thionville pour aller vers Metz, à hauteur de Kénange. Donc dans la descente d'Ilange, ça coince dès Yutz, dès la sortie de Thionville, c'est ce que nous dit Annie. Et effectivement, je le vois sur ma carte, vous êtes fait avoir. Vous avez été faire de l'essence au Luxembourg, vous avez été faire le plein au Luxembourg, ah ça allait pour monter, mais pour redescendre, bah paf, autoroute fermée. Il y a une déviation par Kénange, prenez votre mal en patience, puisque ça sera de nouveau ouvert demain à 6h du mat.
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0: Dernier week-end avec les enfants et les petits-enfants. C'est la quille pour les grands-parents. Dernier cadeau pour eux. Vous pouvez peut-être les emmener au zoo, pourquoi pas au parc France Aventure à Amnéville, la Croix-Branche ou au parc du Petit Prince. C'est à gagner dans le grand quiz d'ici Lorraine jusqu'à midi. Voici les Rolling Stones. Bon dimanche.

0: Rolling Stone, Start Me Up sur ICI Lorraine. Deuxième jour de la fête de Speech Run aujourd'hui. C'est à côté de Forbach. Il y avait un beau défilé des classes hier à 15h. Ça a rappelé un peu les conscrits. Ball folk, il y a des structures de jeux pour les enfants. Ça se poursuit encore aujourd'hui. Speech Run sur les hauteurs du bassin Houillé.
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0: Votre jeu de toute la semaine, 7 jours sur 7, à partir de 11h, pour aller jusqu'à l'apéro de midi. Apéro le week-end, en semaine on prend pas d'apéro. Hein. Puis de nouveau, il va falloir faire à manger aux enfants, ceux qui ne mangent pas à la cantine. Donc ça, la semaine, c'est différent. Hein. Le week-end, pour aller jusqu'à l'apéro, on vous offre le meilleur sur ICI Lorraine, de bons moments en famille, dans les meilleurs endroits du Grand Est. Forcément, ça va faire plaisir à toute la famille. Aujourd'hui, on vous offre votre journée au parc France Aventure à Amnéville. C'est le parc à Crobranche, qui se trouve juste à côté du Thermapolis. Donc très bien, vous collez les enfants, les petits-enfants au parc Acrobranche. Vas-y, monte dans les arbres, c'est bien. Et vous, vous allez au Thermapolis, vous les regarderez depuis le bain extérieur. Oui, vas-y, monte dans l'arbre. Ah, oh, qu'est-ce qu'on est bien dans le spa, là. Journée de rêve, vous serez tranquille. On vous offre également votre journée au zoo d'Amnéville. Comme ça, vous y passerez toute la journée à Amnéville. Et puis également le parc du Petit Prince à Ungersheim, en Alsace. C'est pas très loin de Mulhouse, un parc dédié à tout ce qui vole, tout l'univers de Saint-Exupéry. Ça fait un petit peu de route depuis la Moselle, je suis d'accord, depuis Verdun encore plus. Mais c'est un parc qui vaut le détour. On y passe la journée très facilement et il y a plein d'attractions super sympas. Des grands 8 pour ceux qui aiment ça. Puis des trucs un petit peu plus calmes pour les petits. La gourde isotherme ici Lorraine. Pour ça, 4 candidats ou candidates, 3 questions chacun. Vous me faites 2 bonnes réponses, c'est tout. Et on regarde à la fin de l'heure qui aura réussi à faire 2 bonnes réponses. Et vous serez sélectionné parmi tous ces candidats. Donc il faut déjà faire 2 sur 3. À vous de jouer.
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0: Voici Jennifer sur ici Lorraine. Jennifer qui fait ça Dalida. Mourir sur scène, c'est une reprise. C'est sorti il y a quelques semaines. C'est déjà sur ICI Lorraine. Bon dimanche.

0: Qu'est-ce qu'elle a poussé Elvis jusqu'à aller vivre à Montmartre? Avant de reprendre Dalida, Jennifer, mourir sur scène. Mais Dalida, c'était avant tout Montmartre. D'ailleurs, il y a sa statue à Montmartre, que les touristes aiment bien aller voir, et même autre chose. Ça fait polémique d'ailleurs, parce que tout le monde touche les seins de la statue de Dalida à Montmartre. Et en ce moment, ça fait polémique. On n'aime plus trop ça. Bah, c'est vrai qu'on respecte quand même même une statue.
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0: Le grand quiz d'Ici Lorraine jusqu'à midi. Quatre candidates, candidats, trois questions chacun. Vous me faites 2 sur 3. On regarde qui aura réussi à faire ça à la fin de l'heure. Et vous pourrez peut-être gagner votre journée au zoo d'Amnéville. On va au zoo. Et on ira après à France Aventure, toujours à Amnéville, le parc Acrobranche. Et puis pour plus tard, le parc du Petit Prince à Ungersheim. Pour toute la famille, vous allez passer des journées extraordinaires. Christelle n'attend que ça. Bonjour Christelle.
2: Bonjour Marc, bonjour les auditeurs.
0: Vous habitez où Christelle?
2: À Creuswald, à Creux.
0: Ah, à Creux, pays du Var. Oui. Enfin, vallée du Var.
2: Oui, tout à fait.
0: Il y a des fêtes aujourd'hui à Creuswald, qu'est-ce qu'il y a de beau à faire?
2: Je ne crois pas qu'il y a quelque chose. Moi, nous, on va aller se promener dans le Var.
0: Dans le Var, vous voyez, randonnée dans les bois?
2: Oui, voilà.
0: Ah, il y a de quoi faire. Hein. Beau secteur. Hein. Bah sinon, il y a Spichrun. Hein. Faites à Spichrun, c'est pas très très loin. Vous coupez par l'Allemagne, c'est bon, vous êtes tranquille. Hein. Vous avez des petits-enfants?
2: J'en ai 5.
0: Ah, vous les avez gardés cet été?
2: De temps en temps, de 21 ans à 1 an. Mais justement, j'en ai 2 qui habitent près du parc du Petit Prince.
0: Ah, bah très bien. À Mulhouse, ils sont?
2: Non, ils sont près de Bâle. Côté ah oui. Français, mais près de Bâle, ah à oui. Côté de l'aéroport.
0: Ils bossent en Suisse?
2: Non.
0: Ah, même pas? Alors que non, l'idée d'aller s'installer là-bas, c'est juste pour travailler en Suisse, c'est tout.
2: Ah ben non, mon fils, il a épousé une Alsacienne, qu'est-ce que vous voulez?
0: Quel malheur. Ça a fait scandale dans la famille, ça?
2: Comment?
0: Vous lui en avez voulu, ça a fait scandale dans la famille?
2: Ah non, pas du tout. pas du tout. Très gentil.
0: Ça va, bon, Alsacien, Mosellan, on a la même histoire, on a 2 jours fériés en plus, on a la même sécu, normalement, ça passe. Mais la Mirabelle, elle reste de notre côté, par contre. Voici vos 3 questions. On commence par une question locale.
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0: Vue du ciel, le zénith de Nancy a la forme d'un instrument de musique. Mais de quel instrument? Quel instrument de musique représente le zénith de Nancy si on le regarde sur Google Maps depuis le ciel? C'est même dans le logo du zénith de Nancy.
2: Ah
0: c'est
2: ouais
0: un instrument de musique vu du ciel, c'est un instrument de musique. Je voudrais savoir lequel. Si vous n'êtes pas sûr, vous pouvez demander les propositions. Une fois.
2: Oh là là. Bon, ben on va prendre les propositions.
0: Est-ce que ça ressemble à une flûte à bec? Un accordéon ou une guitare électrique? Qu'est-ce qu'il faut?
2: Je dirais une guitare électrique.
0: Oui, oui, parce qu'une salle de concert flûte à bec, on serait un peu serré, un peu à l'étroit là-dedans. Accordéon, ça aurait pu être ça. Une guitare électrique, les 2 plus grandes salles de concert de l'Europe.

0: C'est en 1, le Galaxy d'Amnéville, 12 000 spectateurs, le Zénith de Nancy, c'est 8 000. Petit joueur, va.
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0: Et après, la salle de concert, la musique. Pour quel pays? Je la trouve grosse, cette question-là. Moi-même, j'ai dû aller vérifier. Pourtant, je suis fan de l'Eurovision, j'étais pas sûr. Pour quel pays Céline Dion a-t-elle gagné l'Eurovision en 1988 avec cette chanson? On s'en souvient.
3: Ça me parle, effectivement.
0: Mais elle représentait quel pays? Vous êtes obligée d'avoir la réponse, Christelle.
3: La Suisse, je dirais.
0: J'étais gentil, hein. La Suisse, effectivement. Alors pourquoi la Suisse? On lui en a un peu voulu, pourquoi pas la France? Ben parce qu'à l'époque, ce sont les auteurs des paroles de la chanson qui définissaient le pays, et pas l'interprète, qui pouvait venir de n'importe où. Céline Dion, elle adorait cette chanson, elle voulait faire l'Eurovision avec. Et comme les auteurs étaient suisses, eh ben va pour la Suisse, hein, tant pis, hein, je connais personne, mais je vais représenter la Suisse, et elle a gagné. Vous aussi, Christelle, 2 sur 3.
3: Ouais, super.
0: 2 sur 3, il n'y a plus qu'à espérer que les 3 autres ne fassent pas 2 sur 3 et comme ça, il n'y aura même pas besoin d'aller jusqu'au
3: bout. Non, je ne vais pas être méchant comme ça, non. Le meilleur gagne et puis voilà.
0: Eh ben justement, venez nous prouver que vous êtes le meilleur. Le grand quiz d'ici Lorraine jusqu'à midi.
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0: Pour gagner votre journée au parc du Petit Prince à Ungersheim, près de Mulhouse. Pour ceux qui bossent en Suisse, qui ont de la famille là-bas, ou pas d'ailleurs, on fera la route. Hein. Pas parce que les vacances se terminent qu'on va rester quand on est en Moselle. Vous avez le zoo d'Amnéville également, tout ça pour le même gagnant. Hein. Et aussi le parc France Aventure, le parc Acrobranche d'Amnéville, toujours. Voici la fille qui m'accompagne, Francis Cabrel, sur ICI. Bon dimanche le 57. Elle part.

0: Francis Cabrel, la fille qui m'accompagne sur Ici Lorraine. Ah, ça sent la rentrée quand on voit les forums des associations s'installer chez nous pour que les enfants puissent tester des activités qu'ils feront en extrascolaire l'année prochaine, enfin la saison prochaine. Ils pourront tester plein d'activités là à Guénange, ça se passe au centre social, plein de sports à tester et également Ilange à partir de 14h, salle polyvalente.
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0: 03 87 52 13 13 pour tenter votre chance au grand quiz et pouvoir vous offrir une journée au zoo d'Amnéville, au parc France Aventure, le parc Acrobranche à côté du zoo et le parc du Petit Prince aussi en Alsace à Ungersheim. Voici Paolo Conte. Alors pardon les Italiens de la vallée de la Fench, mais on a toujours l'impression qu'il a une patate chaude dans la bouche quand il chante Paolo Conte. On dirait nous à un karaoké en train d'interpréter un titre anglais. Si ça ressemble à ça, c'est qu'il y a un problème à la base. Hein. Bon dimanche.

0: Paulo Conte vient de raisonner de Verdun jusqu'au Beach Orland sur Ici Lorraine.
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0: Quoi qu'il arrive, vous allez passer une journée à Amnéville si vous gagnez le grand quiz de ce dimanche. À gagner le parc Acrobranche France Aventure, deux entrées. Votre journée au zoo d'Amnéville également. Et encore plus loin, le parc du Petit Prince à Ungersheim en Alsace. Mais vous allez adorer. Oui, ça fait de la route, mais c'est vraiment un parc super sympa dédié à Saint-Exupéry, Saint-Ex. Laetitia est avec nous. Bonjour Laetitia.
2: Coucou tout le monde.
0: Comment ça va? Vous êtes où là en ce moment? Qu'est-ce que vous faites? Je veux tout savoir, je suis curieux.
2: Mais je suis en train de me promener, je suis près de la Petite Pierre.
0: En Alsace?
2: Oui, j'étais à Marmoutier ce matin.
0: Ah, très bien.
2: Et hier soir à Saverne.
0: Et vous êtes en vacances là en ce moment?
2: Non, non, juste un petit week-end quoi.
0: Et alors ici Alsace, vous intéresse pas? Vous restez branché sur Ici Lorraine grâce à l'appli?
2: Oui, c'est ça.
0: Ah bah vous avez bien raison. Et on reste, on reste sur la ici de chez soi. Hein. Justement, je ne sais pas s'ils offrent d'aussi beaux cadeaux ailleurs. Mais en tout cas, ici, il faut aller chercher les cadeaux avec les dents. Trois questions. Il faut me faire 2 sur 3, Laetitia. Au moins ça. Votre questionnaire, ce n'est pas le plus simple de tous les candidats. Je tiens à vous le dire. Essayez de bien préserver votre joker.
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0: Le joker, c'est le droit de demander 3 propositions, hein, une fois pendant le questionnaire. Pour quelle raison le château de Lunéville est-il parfois surnommé le phénix lorrain? Pourquoi le château de Lunéville s'appelle-t-il le phénix lorrain? Enfin, on le résume comme ça. Qu'est-ce qui s'est passé dans l'histoire?
2: Phénix lorrain, je sais pas, il a... Je crois qu'il a plusieurs fois brûlé, non?
0: Oui, c'est ça. Wow. Il a brûlé 13 fois au cours de son histoire. Vous vous rendez compte, entre 1719 et 2003, il a toujours été reconstruit. Et un phénix, c'est un oiseau de la mythologie qui renaît toujours de ses cendres si on le brûle. Donc le château de Lunéville, dernier incendie en date, et on espère que c'est vraiment le dernier, c'était en 2003.
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0: Alors là, j'ai peur. Je sens venir le joker. Je le sens, mais gros comme une maison. Dans les années 2000, comment s'appelait la danse que l'on effectuait sur ce type de musique?

0: phénomène de mode pendant quelques années, ça n'a pas duré longtemps. Comment s'appelait cette danse, Laetitia?
1: Moi j'aimais bien, et je crois, si j'ai bonne mémoire, tectonique.
0: Oui, c'est ça. Ouais, vous avez, sans indiscrétion, vous avez quel âge, Laetitia?
1: 54 ans.
0: 54 ans, la tectonique c'était en 2006, bah oui, il y a 20 ans. Donc vous étiez, enfin, vous étiez jeune, vous l'êtes toujours. Ouais, effectivement, vous aviez la trentaine à l'époque.
1: Oui, je suis encore jeune.
0: Mais oui, c'est ce que je voulais dire. C'est, vous avez dansé, vous, la tectonique?
1: Oui, moi, j'aimais bien ça.
0: Moi aussi. Moi aussi, je trouvais ça super beau à regarder, les mouvements de robots, là, un peu saccadés. Moi, j'adore. Mais moi ceux aussi qui dansaient la tectonique en sont pas fiers aujourd'hui. Bah si, il faut. De toute façon, les trucs qu'on aimait quand on était jeune, on n'est pas toujours fiers. Hein. Ça fait 2-3, vous rejoignez Christelle. Et vous aussi, vous êtes de Creux à la base. Donc pour l'instant, on a une Christelle de Creutzwald, une Laetitia de Creutzwald. C'est pas réservé qu'aux gens de Creutzwald, le jeu. Hein. Metz, Forbach, Longwy, Verdun, on vous attend. Peut-être à tout à l'heure, Laetitia.
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0: À suivre, on va faire le point sur les perturbations en ce moment sur la 31 qui est fermée à hauteur de Guénange lorsque l'on part de Thionville. Et ça bouchonne beaucoup depuis ce matin. Voici Jean-Jacques Goldman sur Ici Lorraine. Bon dimanche.

0: Jean-Jacques Goldman tourne les violons sur Ici Lorraine.
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0: Ça s'arrange pas sur la 31 pour ceux qui partent de Thionville pour aller en direction de Metz. La 31 est fermée depuis hier soir. Dans ce sens-là, hein, dans l'autre sens, il n'y a pas de problème pour monter au luxe. Un bon bouchon qui remonte jusqu'à la sortie Utz, hein, pour ceux qui partent de Thionville. En cause, la 31 est fermée à partir de Guénange jusqu'à Rombas. Il y a une déviation depuis Guénange pour reprendre la 31 plus tard. Et ça coince beaucoup sur la 31 et dans Guénange sur la déviation. Prenez votre mal en patience. Réouverture de l'autoroute demain, 6h du mat.
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0: Déjà que deux candidates dans le grand quiz qui ont réussi à faire 2 sur 3 à leur questionnaire. À vous de jouer maintenant, il reste 2 places pour gagner plein de belles journées dans le Grand Est. Voici Julien Lib, autrement sur Ici.
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0: Julien Lib, autrement sur Ici Lorraine, on est fin prêt pour la parade nautique des fêtes de la Mirabelle de Metz cet après-midi, à voir sur le plan d'eau. On peut y aller vers 14h, hein, y a déjà la fête sur place. Et ensuite, dans l'après-midi, belle parade avec des bateaux piqués de fleurs. C'est le dernier week-end des fêtes de la Mirabelle à Metz.
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0: Va encore y avoir du monde cet après-midi à Metz. Déjà hier pour le concert de Benjamin Biolay et surtout pour le feu d'artifice. Vraiment magnifique. On a les vidéos, les photos. Ah, c'était gros. Hein. On le voyait de Marly, hein. Et même de Verny. Je crois que si on grimpait sur les collines, on pouvait le voir. Hein. Jean-Paul est à Rémilly. Bonjour Jean-Paul.
2: Bonjour Marc. Bonjour à tous, à tous les auditeurs.
0: Comment ça va? Qu'est-ce que vous faites depuis ce matin?
2: Oh ben, je vous écoute, tranquille. Oui. J'ai sorti hier et maintenant je me repose un petit peu.
0: Vous êtes sorti où hier? Qu'est-ce que vous avez fait?
2: Moi j'ai fait de la pétanque, après j'étais à un barbecue, je suis rentré tôt le matin.
0: Ah oui. Ah, ça s'est fini à quelle heure le barbecue?
2: Oh, vers 2h.
0: Vous êtes pas resté
2: dans... petit barbecue.
0: Donc, j'en déduis que vous étiez sobre, parce que sinon vous seriez resté dormir.
2: Ah oui, j'ai retrouvé la maison. Hein.
0: Ah oui, ça va, vous me faites peur, hein, j'en fais attention. Hein. Celui qui conduit, c'est celui
2: avec
0: qui ne
2: boit pas. Avec modération, hein.
0: Et puis surtout, quand des amis sont trop pleins, ils restent dormir dans la chambre d'amis. Ou sur
2: voilà,
0: le canapé.
2: Tout à fait.
0: Ou sur le tapis de la cuisine. L'important, c'est qu'ils ne repartent pas. Voici votre première question.
2: On dort n'importe où.
0: Une question locale. Quelque chose me dit que vous allez avoir la réponse.
2: Oh là.
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0: Si vous n'avez pas la réponse, vous serez dans l'obligation de quitter le département. Le 26 décembre tombera un samedi cette année. Ça n'a pas fait plaisir aux Alsaciens ou aux Mosellans, un 26 décembre qui tombe un samedi. Mais pourquoi? Quel saint est fêté le 26 décembre?
2: Le 26 décembre?
0: Oui, c'est quoi le 26 décembre?
2: Je ne l'ai pas.
0: Alors, vous pouvez demander des propositions, Jean-Paul.
2: Oh non, pas pour...
0: Ah bah, c'est... le 26 décembre, c'est quoi? Pourquoi? Parce que ça tombe un samedi, ça n'a pas fait plaisir aux Alsaciens et aux Mosellans. Quel saint est fêté le 26 décembre?
2: Ma proposition.
0: Est-ce Saint-Avold, Saint-Nicolas ou Saint-Étienne?
2: Saint-Nicolas, non.
0: Saint-Avold ou Saint-Étienne?
2: Saint-Nicolas, non. Et Saint-Nicolas?
0: Ben non, Saint-Nicolas, c'est le 6 décembre. La Saint-Étienne, le 26 décembre, jour férié supplémentaire en Moselle.
2: Oh là là,
0: on passe notre temps à rabattre les oreilles de la Meurthe-et-Moselle avec ça. Nous, le 26 décembre, on ne travaille pas.
2: Je suis fatigué, c'est pour ça.
0: C'est la Saint-Étienne.
2: Ben
0: donc,
2: oui.
0: Fallait pas aller au barbecue hier soir. Hein.
2: Voilà.
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0: Quel lieu de Metz est décrit dans cette chanson de Bernard Lavillier? Bernard Lavillier a fait une chanson sur un lieu précis de Metz. La chanson, c'est ça.
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0: Quel lieu de Metz est décrit dans cette chanson? Et vous n'avez plus les propositions, Jean-Paul.
2: Oh, moi, je suis perdu, là. Dommage.
0: Un lieu de messe avec de la crasse, des pinards, des tables remplies de bière.
2: C'est un café, oui.
0: Bah oui, mais il s'appelle comment?
2: Café de la gare.
0: Je dis oui. Allez, c'est buffet de la gare, mais café de la gare, ça va. Hein. Ça va. En 1973, Bernard Lavillier est passé à Metz pour se produire au Trinitaire. Il est resté plusieurs semaines et toutes les soirées à l'époque se terminaient au buffet de la gare de Metz. Il en a fait une chanson tellement il a adoré. Dernière question, faut l'avoir à tout prix.
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0: La première lettre de l'alphabet grec s'appelle alpha. Mais comment s'appelle la dernière lettre de l'alphabet grec? C'est une expression française, d'ailleurs. La première lettre, c'est alpha. La dernière,
2: alpha,
0: c'est quoi?
2: Oméga.
0: C'est une expression... Vous pouvez trouver, même si on n'est pas fort en grec.
2: Oui, oui, oui.
0: C'est l'alpha et...
2: Alpha, oméga, alpha.
0: Vous me dites, pardon?
2: Alpha, oméga.
0: Alpha et quoi? Alpha et quoi? Répétez-moi ça, Jean-Paul.
2: Et méga.
0: Méga.
2: Alpha. Oui.
0: Non. C'est oméga. Je peux pas le compter. C'est l'alpha oméga. Et l'oméga. Oméga, la dernière lettre.
2: Oméga. Ah là là.
0: Je peux pas vous la compter. C'est pas l'alpha et méga. Hein. Mais effectivement, on pouvait trouver avec ça. Hein. Bon, bah, c'est loupé, Jean-Paul. C'est loupé.
2: Ah, dommage. Oh là là.
0: Mais par contre, la partie de pétanque cet après-midi, je pense que ça sera pas loupé. Le barbecue et l'apéro aussi, Jean-Paul. Je vous embrasse.
2: Ouais.
0: Je vous dis à bientôt, Rémi.
2: À bientôt,
0: vous de jouer. Il reste une tentative.
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0: Zoo d'Amnéville a gagné. Également le parc France Aventure, toujours à Amnéville. Le parc Acrobranche, tout ça pour le même gagnant. Et aussi le parc du Petit Prince au Ungersheim, près de Mulhouse.
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0: Passez un bon dimanche dans toute la Moselle. En Meuse également, à Verdun. Il y a une brocante à Bras-sur-Meuse hein, depuis ce matin. Beaucoup, beaucoup de monde. Longwy également, on vous salue. Peut-être le dernier dimanche avec les petits-enfants que vous avez gardés cette semaine. Le chien, le chat du voisin, les plantes à arroser. Vous allez pouvoir être tranquille. Hein. Vous, les grands-parents, les seniors, c'est votre tour maintenant. Les septembristes, entrez en piste.

0: Jimmy Cliff sur Ici Lorraine, midi moins 10, on commence à installer le repas du midi qui à mon avis sera dans la maison. Dehors, j'y crois pas, ça sent pas le barbecue du tout là en Moselle.
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0: Bah, un meusien est capable de faire un barbecue sous 21 degrés et la grisaille. Ça par contre, j'y crois. Une raclette dehors aussi. Long oui aussi, vous en êtes capable. Dernier candidat ou candidate d'ailleurs, je sais pas, pour essayer de gagner votre journée à Amnéville, Parc France Aventure plus Zoo d'Amnéville et également le Parc du Petit Prince à Ungersheim. Voici Claude à Montigny-les-Metz. Est-ce que c'est le Claude ou la Claude? On va tout de suite être fixé. Bonjour Claude.
2: Bonjour,
0: c'est la Claude, donc. Bonjour madame.
2: Mademoiselle, merci.
0: Non, je plaisante, il n'y a pas de doute, hein, Claude. À Montigny, ça sent... Je ne sais pas pourquoi ça sent bien fort le retraité, là, Claude. Vous travaillez plus?
2: Ouais. Retraité depuis 8 mois.
0: Ah ouais? Et alors, on s'y fait ou alors ça vous manque quand même?
2: Du jour au lendemain, on s'y fait. Ah ouais, sans problème. Sans aucun problème.
0: Je connais beaucoup de retraités, ça se passe mal hein, les premiers jours. Hein. Ils vivent mal, ouais. Le fait que le réveil sonne plus, on se sent un peu inutile, mais je vais servir à quoi? Vous, pas du tout, Claude?
2: Ah, pas du tout. Moi, ce qui a été difficile, c'est les 45 dernières années.
0: Faisiez quoi dans la vie, Claude?
2: J'étais dans le commerce.
0: Ah oui, oui.
2: Alimentaire essentiellement toute ma vie.
0: Ah oui, un truc où ça a bien trimé, hein, également.
2: Ouais.
0: Parce qu'on les connaît, hein, ceux qui bossent dans le commerce. Grande distribution, peut-être?
2: Oui, c'est ça, entre autres.
0: Ah, enfin, bah ouais.
2: J'étais un des fournisseurs pour la grande distribution.
0: Ah ouais, donc en plus, on sillonne toute la région. Non, vous méritez bien votre retraite. Hein. Tout le monde, d'ailleurs. Allez, première question. Il faut me faire 2 sur 3. Hein. 2 sur 3 pour rejoindre Christelle et Laetitia. Les deux sont de Creutzwald. Il faut défendre les couleurs de Montigny, là.
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0: C'est marrant, cette question-là, elle tombe sur vous. Quel lieu situé à Talange a été inauguré en 1988 sous le nom Centre Usine, avant de changer de nom en 2000? Un lieu de Talange.
2: Marc Avenue.
0: Oui, le Marc Avenue, bah, tu m'étonnes, il a bossé dans le commerce. Souvenez-vous, grand centre de magasins d'usine ouvert en 87, ça n'a pas du tout marché. Il a fermé en 92, Marc Avenue l'a relancé en l'an 2000, et cette fois c'est un énorme succès. C'est le Marc Avenue le plus rentable de France, il fait même mieux que le Marc Avenue de Troyes.
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0: Allez, vous me répondez à celle-là et c'est bon, c'est plié. Hein. Vous irez jusqu'à la sélection, jusqu'au tirage au sort. Dans la chanson En passant par la Lorraine, la chanteuse rencontre 3 capitaines. On est d'accord? Ces 3 oui. capitaines, ils vont la traiter. Oh, il m'a traité, lui. Ils vont la traiter de quoi? De quoi se fait insulter la chanteuse dans En passant par la Lorraine? Vous avez les propositions. Hein.
2: Oui, je vais prendre le joker.
0: Est-ce qu'elle se fait traiter de morue, de fraîche ou de vilaine?
2: Vilaine.
0: On vérifie.

0: Alors elle se fait pas traiter de moche en fait, hein. Vilaine à l'époque, ça voulait dire campagnarde. C'est paysanne, va. Ça aussi, c'est du lourd. Je l'entends pas dans les autres régions. Paysan, va.
1: C'est après, très lourd. Avec capitaine, donc c'était presque évident.
0: Oui, remarque, j'aurais pu y penser en faisant les. En faisant les mauvaises réponses. Vous voyez, je vous ai donné. C'est parce que je veux que vous gagniez. Je peux pas faire autrement. Claude, vous voilà avec Christelle et Laetitia. Alors, les deux enveloppes de Christelle et Laetitia, elles sont là. La vôtre, faut que je l'écrive vite fait. Claude, alors que Rosanna, qui vous a répondu au 03 87 52 13 13, rentre dans le studio. Claude Montigny. Hop.
2: Okay.
0: Les trois enveloppes sont là. Merci. Bonjour Rosanna. Bonjour. Devant le micro là-bas.
2: Ah oui, pardon.
0: On a fait une belle place avec
2: super,
0: un trône.
2: Merci.
0: Trois enveloppes, il faut m'en choisir une.
2: Allez, ça marche, merci. Allez, hop, c'est Christelle de Creusewald.
0: Christelle de Creusewald, voilà. Notre première candidate, c'est pour vous. Vous allez pouvoir aller aux Eaux d'Amnéville, au Parc France Aventure et au Petit Prince à Ungersheim. Ça sera pour la prochaine, Claude. Ah, bah, il a déjà raccroché. Claude, faites pas la tête, vous rejouerez la semaine prochaine.
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0: 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Voici Lio, amoureux solitaire. Allez, on s'installe sur la brocante d'Amnéville. Beaucoup de monde depuis ce matin. Coin l'écurie.

0: Lio, amoureux solitaire sur Ici Lorraine. Pour ceux qui ont gardé le chat du voisin là depuis quelques semaines, le voisin rentre aujourd'hui. Je suis désolé, ça va se voir que vous lui avez donné du foie gras, un paquet de Catisfaction par jour, alors que le voisin avait dit non. Hein. Ça va vraiment se voir. Hein. Le chat ressemble plus à Gros Quick qu'à un félin maintenant. Hein. Vous n'oubliez pas, cet après-midi, il y a la parade nautique. Dernier week-end des fêtes de la Mirabelle à Metz, ça se passe au plan d'eau. Et il y a eu le piquage hier, parce que ce sont des bateaux avec plein de fleurs. Ça s'annonce magnifique avec Ici Lorraine.
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0: Bon appétit toute la Lorraine du Nord. Il est midi. L'info qui vous concerne avec Emma Vogli-Maxi. Bonjour Emma.
2: Bonjour Marc, bonjour tout le monde.
0: L'été a été intense pour les secouristes des Vosges.
2: Il y avait beaucoup de touristes sur les chemins de randonnée et plus il y a du monde, plus il y a des accidents. Le peloton de gendarmerie de haute montagne basé à Xonrue-Longemer a eu du pain sur la planche et les semaines qui arrivent ne vont pas non plus être de tout repos, Thierry Collin.
3: PGHM des Vosges, bonjour.
4: Un été avec du monde sur le massif et davantage d'activités pour les sauveteurs.
3: Vous êtes au lac des Corbeaux ?
5: Nos principales interventions, c'est la randonnée pédestre, de plus en plus d'activités de VTT, VTT électrique, avec des gens sur des sentiers qui ne sont pas forcément adaptés à leur niveau de compétence.
3: Ok, et il a de la motricité au niveau des orteils ?
4: Les secouristes interviennent sur des sentiers difficiles et escarpés avec véhicules tout-terrain ou quad.
6: Donc on a une suspicion de...
4: Et pour une intervention sur deux, l'hélicoptère est déployé, venu de Strasbourg ou de Colmar. Pour le commandant du peloton de gendarmerie de haute montagne de Xonrue-Longemer, Vincent Luenberger, l'été est loin d'être terminé.
5: Les gens vont peut-être pratiquer un peu plus, profiter un petit peu de fraîcheur qui va venir. On va avoir des pluies également qui vont arriver, des orages aussi. Lorsque l'on a des grosses pluies orageuses, en fait, on n'a pas d'infiltration et ça joue à dégrader les sentiers. Et on a également des accidents dus à des rochers qui restent humides après des pluies ou des orages.
4: Et les secouristes rappellent que les randonneurs perdus, bloqués sur un sentier escarpé ou épuisés en montagne, ne doivent pas hésiter à appeler le 112 avant que la situation ne dégénère et bien avant la tombée de la nuit.
2: Les secouristes ont eu jusqu'à 4 interventions dans la même journée à la mi-juillet.
0: Un homme de 20 ans tué dans une fusillade à Marseille.
2: Le drame s'est déroulé vers minuit hier vers la gare Saint-Charles à Marseille. Un individu en deux roues a tiré sur des personnes assises en terrasse d'un bar. Deux mineurs ainsi que deux majeurs entre 18 et 23 ans ont été blessés. L'une d'entre elles est en urgence absolue. Le suspect, lui, a pris la fuite. Une enquête a été ouverte par le parquet. Un mort et 5 blessés dans une fusillade en Suisse, cette fois. Des coups de feu ont été tirés lors d'une rave party cette nuit, un peu avant 2h30 du matin à Arau, près de Zurich. Une femme de 22 ans a perdu la vie. Trois hommes et une femme entre 24 et 27 ans sont blessés, certains grièvement. La police cherche l'auteur ou les auteurs de cette fusillade. Leur identité et leurs motifs ne sont pas connus. En attendant, les autorités ont demandé à la population de ne pas s'approcher de la zone.
0: Encore un match nul, est-ce déjà une routine pour le FC Metz ?
2: Les Grenats ont fait un partout contre Annecy dans les Alpes hier après-midi. Ni une victoire, ni une défaite, mais de quoi obtenir un point et de quoi se maintenir à la 7e place du classement provisoire de Ligue 2. Le FC Metz s'en sort donc quand même bien avec ce match nul, Thomas Lavaux.
7: Que retenir de ce match nul ? Le verre à moitié plein, un point à Annecy, c'est toujours bon à prendre. Même loin d'être prêts, les Messins ont su ne pas perdre. Ils continuent d'engranger, peu certes, mais leur compteur tourne. D'autant que ce FC Metz, au jeu imparfait, avait le profil idéal pour tomber dans le piège d'un adversaire, au jeu agressif et très direct, prêt à bondir sur chaque ballon perdu. Et hier, il y en a eu beaucoup. Ou bien retenir le verre à moitié vide. Le fait que les Grenats n'aient même pas pu tenir leur avantage plus de 10 minutes, que leur fragilité défensive a causé l'égalisation après une touche, ainsi que plusieurs situations chaudes dans la surface. Un pas en arrière à Grenoble, un pas en avant contre Laval, un nouveau en arrière hier, impuissance oblige. Le jeu d'attaque messin s'est trop souvent limité à balancer de longs ballons vers la tête de Pape Moussafal qui certes culmine à 2m03. Le géant a fait ce qu'il a pu, mais ça ne suffisait pas pour espérer retrouver les sommets du classement.
2: Sur le terrain, Habib Diallo et Morgan Bokele étaient absents, en cause le mercato. Selon l'entraîneur Luc Holtz, il devrait quitter le club avant mardi. Victoire pour Metz Handball pour son premier match de la saison. Les championnes d'Europe n'ont pas déçu hier soir. Elles ont écrasé Paris 92. Score final 46-21. Prochain rendez-vous aux arènes de Metz mercredi à 20h avec la réception de Plan de Cuc, commune située près de Marseille.
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2: Marc, un peu de fraîcheur ou il va commencer à faire chaud? Ce matin, j'avais froid quand je suis arrivée.
0: Ah bon?
2: Ouais.
0: Oh, 19 cette nuit, ça va. Hein. Mm-hmm. On avait 15 dans la nuit de vendredi à samedi. Hein. 23 le maximum pour la parade nautique des fêtes de la Mirabelle cet après-midi. Ça va se dissiper, hein. Comme vos enfants, vos petits-enfants. On devrait avoir plus d'éclaircies cet après-midi et vraiment beaucoup de soleil vers 18h sur la fin de la journée. Et d'ailleurs, Willy Rovelli vient déjeuner avec vous tout de suite jusqu'à 13h30. À 13h30, un nouveau rendez-vous qui s'appelle Ici ça tourne, dédié au cinéma et aux dernières sorties et vos chansons préférées à partir de 14h. On ne se quitte plus sur Ici.
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10: Bonjour, bon dimanche, sous vos applaudissements, c'est Willy vient déjeuner chez vous, numéro 1084.
11: Oh là là,
12: la filoche.
10: Bonjour la tribu.
12: Bonjour.
10: Alors, qui est là aujourd'hui? Nicolas Malabeuf, notre enfant de la télé. Bonjour mon bon Nicolas.
13: Bonjour Willy, bonjour tout le monde.
10: Et Fabien Imo, notre geek. Bonjour mon Fabien.
14: Bonjour Willy, bonjour à tous.
10: Et bienvenue à tous mes amis. Merci d'avoir choisi votre émission utile sur votre radio utile. Cette saison encore avec Nicolas, avec mon Fabien. On vous propose chaque week-end un talk show d'actu pas comme les autres, des infos avec nos invités, des sourires avec nos chroniques, de la musique, des cadeaux. Ici, on apprend et on se détend. Et la nouveauté de cette saison, c'est que depuis hier, vous l'avez entendu, nous sommes en direct de midi à 13h30. Midi 13h30, donc midi 13h, nos invités, et 13h30, nos auditeurs, car c'est vous qui prenez les commandes de votre radio. Alors d'abord, notez bien les deux dossiers du jour. Dans un instant, niveau météo, cette semaine aura été marquée par des orages très violents, comme jeudi dans le Val-de-Marne, et même pire, comme avec cette tornade qui a quand même blessé le village de Pomas dans l'Aude, des vents jusqu'à 240 km/h. Alors est-on devenu un pays à tornades comme les États-Unis? Doit-on craindre des orages violents tout cet automne après cet été caniculaire? On en parle dans une minute. Et à 12h30, attention, nouveau rendez-vous que nous avons appelé le gigot du dimanche. Alors le gigot, c'est un plat star du dimanche. Hein. Et bien de temps en temps, comme ça, juste pour le plaisir, on recevra une star à votre table du dimanche. Une personnalité qu'on aime bien, qu'on a envie de déguster. Et pour introniser ce nouveau rendez-vous, alors Léon XIV, le pape catholique, sera là en septembre. Et bien lui, c'est le pape catholique qui fera sa 63e rentrée dans quelques jours. Michel Ier Drucker sera notre gigot du dimanche dans 20 minutes. Et puis, nouveauté donc depuis hier, dorénavant entre 13h et 13h30, c'est vous qui avez les clés de cette émission. C'est 30 minutes 100% rien qu'avec vous. Venez à l'antenne donc nous raconter vos youpis, vos moments heureux de l'été ou de la semaine, la belle rencontre, la jolie histoire. Venez nous faire un petit coucou. Venez réagir sur les thèmes du jour. Si vous voulez dire un petit mot à Michel Drucker, profitez-en. Si vous voulez nous parler des orages, voilà, est-ce que tout ça vous inquiète un petit peu? 0810 055 056. Plus que jamais, ici, c'est chez vous. 0810 055 056. Il y a aussi le groupe Facebook,
12: oui,
10: Fabinou.
12: Si vous nous aimez, vous pouvez nous suivre sur le groupe Facebook Youpi
10: oui,
12: la vie
10: oui,
12: avec
10: oui, oui,
12: Willy
10: venez,
12: Rovelli.
10: Venez.
12: C'est gratuit. On y partage uniquement des choses qui nous rendent heureux.
10: Voilà.
12: Aujourd'hui, la question du jour tourne autour de notre invité, Michel Drucker. Quelle émission vous a marqué? Si vous souhaitez lui laisser un petit mot, faites-vous plaisir. Tout se passe sur le groupe Facebook Youpi la vie avec Willy Rovelli et c'est gratuit.
10: Et c'est gratuit. Il y a aussi le WhatsApp. Hein, quand vous faites 0810 055 056, aussi sur WhatsApp.
12: À tout moment, vous pouvez nous envoyer des messages, des photos ou des vocaux sur
10: génial.
12: WhatsApp. C'est gratuit. 0810 055
10: voilà,
13: c'est moderne.
10: On est
13: dans la modernité.
10: On est moderne, là.
12: Oh là, là,
10: et quand
12: là,
10: vous
12: là,
10: passez
12: là.
10: À l'antenne tout à l'heure pour les youpis, vous repartirez avec.
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10: 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Voilà, on a tout dit.
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10: Allez, ouvrons notre premier dossier. Bonjour Stéphane Schmitt.
11: Bonjour.
10: Bienvenue ici, mon cher Stéphane. Vous êtes expert météo-orage, filiale de Météo France, spécialiste des orages. Alors, depuis 10 jours maintenant, là, j'ai l'impression que la France est balayée par des orages de dingue. L'autre jour, parce que nous, on est à Paris, hein. Je vais au cinéma, je sors du cinéma, c'était le chaos. Mais je n'ai plus rien compris, j'ai plus reconnu la ville. Est-ce que, déjà là, on peut faire un point météo, mon cher Stéphane, comment ça va se passer là ces prochains jours? C'est terminé un petit peu ces gros orages ou c'est la tendance du moment?
11: Ah, on a toujours... Alors il y a toujours des on a des séquences orageuses en France depuis quelque temps, et tout ça c'est parce que on a emmagasiné du carburant, notamment avec avec la canicule, donc il suffit pas grand chose, c'est-à-dire que voilà, on a ce carburant beaucoup de chaleur emmagasinée, et il suffit à un moment donné qu'on ait une dépression par exemple typiquement qui arrive de l'ouest pour que derrière ça régénère en fait une salve de d'orage, et c'est ce qu'on vit en France et c'est ce qu'on risque de vivre. Vous le disiez tout à l'heure au départ, même encore jusqu'à l'automne et la fin de l'automne même dans certaines parties de la France.
10: Donc ça, c'est à cause de la canicule. Vous nous dites, voilà, on a emmagasiné un petit peu de chaleur, même beaucoup de chaleur. Et donc voilà. Et c'est ça aussi la tornade quand même, une tornade dans l'Aude. Non, mais ces images étaient démentielles. Ça aussi, c'est à cause de la canicule. Ça, c'est.
11: Alors, à cause, en fait, alors c'est pas uniquement à cause de la canicule. Il y a plein de mécanismes, mais effectivement, le fait d'avoir, en fait, les mécanismes pour créer des orages, c'est il faut en fait toujours un conflit de masse d'air. Alors, qu'est-ce que ça veut dire? Ça veut dire que à partir du moment où on va avoir de l'air chaud qui arrive, si au même moment, on a un air frais, un air froid qui est toujours quelque part, qui typiquement sous nos latitudes, il redescend de l'Arctique, le Nord, l'Atlantique Nord, etc. Et bien là, en fait, ça va générer des orages. Voilà. Donc ça, en fait, ce sont les mécanismes classiques. Ouais. Alors ces dernières années, on voit que ça peut commencer tôt. Typiquement, on a eu des records de foudroiement pour des mois de mars, des mois de mai en 2018-2022, parce que on a cet afflux qui vient de

0: en fait des phénomènes accélérés de cisaillement de vent. Ça a été le cas dans l'Aude. Voilà. Alors cisaillement de vent pour bon. Alors c'est vrai que le terme comme ça, il peut être un peu abscon. Ben en fait, imaginez, c'est comme si vous aviez des assiettes que vous empilez et en fait vous en avez, elles tournent, celle du bas, elle tourne dans un sens, l'autre tourne dans l'autre sens. Et en fait c'est ça qui génère en fait.
1: On peut les prévoir les tornades ou malheureusement non?
0: Non. Non, c'est très difficile. Alors déjà, les orages, les orages, c'est le phénomène le plus compliqué, un des phénomènes les plus compliqués à prévoir en termes météorologiques. C'est-à-dire que même si on a fait d'énormes progrès sur plein de d'autres phénomènes, sur la prévision de température, sur les prévisions de phénomènes, même sur les orages, en fait, c'est encore très difficile de déterminer où ils vont se produire. Exactement, c'est ça. C'est-à-dire qu'en fait, tout simplement parce que les orages, on voit des marqueurs d'instabilité et on se dit là, effectivement, on a une zone propice où il faut pas grand-chose. Et donc, parfois il n'arrive pas. Voilà. C'est-à-dire que, comme je le disais, on a du carburant, mais à un moment, il manque l'étincelle. Bon. Et l'étincelle, c'est quoi? Eh bien, c'est par exemple des vents qui vont propulser l'air et qui vont générer des orages.
1: Mon cher Stéphane, nous sommes dans la période des orages. Donnez-nous quelques petits conseils là quand il y a un orage fort là, comme il y a eu l'autre soir à Paris, un petit peu dans plein de régions en France. Quand il y a l'orage, je fais quoi? Je peux rester au téléphone? Je prends un bain? Je fais ma vaisselle?
2: Mettez-vous sous un
1: si, si non, j'ai envie mais, de faire ouais, une alors, imitation non, mais... de Claude François, ouais. Je peux un soir.
0: Voilà. C'est ça. Exactement.
1: Pour éviter tout ça.
0: Voilà. Moi, je n'aurais pas osé.
1: Tu peux y aller.
0: Merci.
1: Donc, non, mais on évite vraiment tout ça. Alors, c'est toujours bon de le rappeler même. Voilà.
0: Non, mais c'est super important de le rappeler. La première chose, en fait, il faut retenir qu'une chose. Quand on est à l'extérieur, c'est de jamais rester à l'extérieur. Alors, j'enfonce des portes ouvertes. On le voit encore aujourd'hui, jamais. Alors, dès que vous entendez l'orage, dès que vous pouvez, allez vous réfugier dans un bâtiment en béton, en ciment, en dur, ne restez jamais à l'extérieur.
1: Dans la voiture,
2: c'est bien. Parce que moi, quand j'étais petit, on me disait avec les pneus, ça nous protège. Est-ce que c'est vrai ou c'est faux?
0: C'est pas les pneus, c'est ce qu'on appelle la cage de Faraday constitue la voiture. Voilà, c'est-à-dire que le courant va s'écouler le long à l'extérieur de la paroi métallique et ensuite effectivement. Mais à l'intérieur.
1: Mais Stéphane, vous nous confirmez qu'on joue pas avec l'eau, c'est-à-dire on se prend pas un bain, une douche, tout ça. Ça, je savais pas moi.
0: Non.
2: Vous l'avez-vous?
0: En fait, alors exactement. Non, mais c'est effectivement ce que disait Willy sur l'effet Claude François. C'est horrible comme humour. Mais en tout cas, c'est vrai que le problème avec l'électricité, parce que la foudre, c'est de l'électricité, et donc ce qui fait que quand vous prenez un bain, alors même si aujourd'hui on a de moins ou une douche, aujourd'hui il y a de moins en moins de canalisations qui sont métalliques. On a de plus en plus de flexibles. Mais typiquement, si votre maison est constituée de canalisations, même en cuivre, le risque c'est que la foudre frappe votre maison ou les alentours, que le courant se propage dans vos installations et dans tous vos réseaux. Bon. Et donc, c'est pour ça qu'on dit ça peut frapper le réseau électrique.
1: On arrête tout. Dès qu'il y a de l'orage, Stéphane, on arrête tout. Voilà, on ne fait plus la vaisselle, on laisse tout tomber, on ne se lave pas, on se planque.
0: Tout à fait.
1: C'était bon de le rappeler, mon cher Stéphane. Merci infiniment d'être passé nous voir. Expert météo-orage, filiale de Météo France, spécialiste des orages. Merci, mon cher Stéphane, passez un bon dimanche et donc soyez prudents les amis, dès que ça tonne on se planque. Dans un instant c'est vous que je veux entendre, c'est la libre antenne du week-end qui commence à 13h, si vous voulez réagir là-dessus, nous faire un petit coucou, vous n'hésitez pas, 0810 055 056, on parle de quoi avec toi mon Fabinou?
3: La tornade Fabien.
2: L'actu web, on va évoquer les affiches créées par des intelligences artificielles qui ont énervé les Français tout l'été.
1: Ah bon, tout l'été?
2: Ah oui, j'explique tout dans un instant.
1: On sent que les Français s'énervent tout le temps.
2: Oui, pour rien.
1: Moi, le premier. Donc on peut gueuler, y aller. Des roses, oh là là,
2: ça gueule.
1: C'est pas vrai, hein.

0: c'était Toi mon toi, bien sûr, avec Hayley Medeiros.
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0: Allez, dans un instant, on va vous présenter un invité pas banal, parce que cette saison encore, on aime vous présenter des invités
3: pas banaux.
0: Mais d'abord, lui aussi, il n'est pas banal. C'est notre Fabien Hémot, notre geek. Alors, mon Fabinou.
4: C'est parti pour toute l'actu web. En moins de deux minutes, on démarre avec un gros dossier qui a énervé de nombreux internautes cet été. Les affiches créées par des intelligences artificielles.
5: Les affiches d'IA, là. On arrête, hein. C'est fini. C'est terminé.
4: Non, mais vous les avez sans doute repérés cet été. Ces affiches générées par l'intelligence artificielle étaient partout. Pour annoncer un tournoi de pétanque, IA. Pour annoncer une fête de village, IA. Pour un menu de restaurant, IA également. Bref, vous en avez forcément vu pendant vos vacances. Et bizarrement, notre œil s'est habitué et les repère très vite finalement. Car ces affiches ont toute une teinte jaunâtre pour le côté chaleureux et ancien. La police d'écriture est toujours la même, avec un style plutôt manuscrit pour le titre. Et surtout, il y a des anomalies. Bah oui, parce que l'intelligence artificielle se trompe parfois. J'ai vu une affiche pour un tournoi de pétanque avec un joueur qui avait une main à 6 doigts.
0: Ah bah oui, bah non, c'est normal.
4: C'est plus pratique pour tenir sa boule.
6: Ça arrive.
4: Bref, l'IA s'est tapé l'affiche tout l'été, mais les graphistes et les illustrateurs ne désespèrent pas et pensent que c'est juste un effet de mode.
7: J'espère qu'on va retrouver finalement des affiches faites à la main, limite en noir sur blanc avec un petit dessin et tout.
4: Oui.
7: Parce que au final, c'est celle-ci qui sera vue en premier, vu qu'elle sera différente de tous les autres.
4: Fin du dossier affiche IA, c'était le coup de gueule du dimanche. Perso, je ne me prononce pas sur le sujet car j'ai écrit cette chronique grâce
6: à l'IA.
4: À l'IA, bien sûr.
6: Et ça s'entend.
4: Toujours dans l'actu web, vous êtes nombreux à faire les courses de rentrée en ce moment pour renouveler les fournitures scolaires de vos enfants. Et bien sachez que beaucoup de marques vous proposent maintenant de s'occuper des fournitures scolaires à votre place. Grâce à qui?
0: À l'IA.
4: Par exemple, l'enseigne de papeterie française Bureau Vallée s'occupe de tout. Il suffit en fait de télécharger l'application sur votre smartphone Bureau Vallée. Vous prenez en photo la liste de fournitures scolaires de votre enfant et l'intelligence artificielle de l'application convertit l'image en une liste de produits réels. En quelques minutes, le panier est prêt en click and collect dans le magasin le plus proche de chez vous. Comme quoi, l'IA n'a pas que des défauts et peut vous faire gagner du temps parfois. On termine l'actu web de ce dimanche avec une histoire qui vous a beaucoup fait rire sur les réseaux. Écoutez-moi bien, ça fait 17 ans qu'une professeure allemande est en arrêt maladie. Histoire vraie, cette prof de 62 ans a loupé 17 rentrées scolaires. Petit détail, pendant toutes ces années, elle touchait quand même son salaire complet, un salaire estimé entre 5 000 et 6 000 euros par mois.
6: Ah oui, quand même.
4: Une situation confortable. Bravo. Qui a pris fin en cette rentrée. La sexagénaire a été mise en retraite forcée. Le proviseur en fait de son lycée ignorait son nom et même son existence. Et bien voilà, une prof qui n'avait pas le blues de rentrée. En revanche, elle avait du flouze qui rentrait.
0: Bravo, mais quel talent. Bravo, merci beaucoup mon cher Fabinou. Je crois qu'on a des messages sur le WhatsApp.
4: Sylvie, bonjour Willy et toute l'équipe. J'étais en Touraine la semaine dernière et l'orage dans un chalet en bois était impressionnant. Tonnerre, vent, éclair et même la foudre.
0: Soyez prudents les amis et continuez à réagir. 0810 055 056. Si vous êtes timide, vous laissez un petit message écrit sur le WhatsApp. Mais appelez-nous parce que moi je veux vous entendre. On veut vous entendre. Il y a la libre antenne qui démarre tout à l'heure à 13h. 0810 055 056. L'émission est à vous. Vous avez les clés entre 13h et 13h30. C'est nouveau. Le samedi, c'est Youpi la vie. Le dimanche, c'est Youpi aussi. 0810 055 056. Appelez-nous pour tout ce que vous voulez. Réagir sur les thèmes, nous faire un petit coucou, nous donner des bonnes nouvelles. Quelqu'un de super que vous avez rencontré cette semaine, mettre en avant une association.
4: Que du positif.
0: Ce que vous voulez. 0810 055 056. On vous attend.
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0: Et comme promis, place à la personne pas banale du dimanche. Bonjour Isabelle Diron.
8: Bonjour Willy, Isabelle Diron.
0: Je savais très bien que j'avais écorché votre nom. Ne vous inquiétez pas Isabelle, c'était pour savoir si vous vous souveniez de votre nom. Et apparemment oui. Vous êtes designeuse, c'est ça? Est-ce que pour l'instant ça va Isabelle? Je ne me suis pas trompée, designeuse. Oui, allez-y. Oui, et vous?
8: Et je dirige le studio IDAE, qui est une agence de création pluridisciplinaire.
0: Exactement. Vous avez la petite trentaine, vous êtes du côté de Ivry-sur-Seine, dans le Val-de-Marne. Et peut-être que bientôt, toute l'Europe connaîtra vos œuvres. Pourquoi, ma chère Isabelle?
8: Eh bien, on a répondu à une consultation organisée par la Banque Centrale Européenne pour concevoir les futurs billets d'euro.
0: Voilà.
8: Et on est finaliste, on est dans les 10 équipes finalistes.
0: Voilà. Pas mal. Donc, vous allez peut-être dessiner les nouveaux billets en euros.
3: Incroyable.
0: Voilà, incroyable. Vous faites donc partie des 10 finalistes et la seule française en lice.
3: Trop bien.
0: Alors, comment ça s'est passé? Alors, vous avez envoyé votre CV à la Banque Centrale Européenne en disant « je veux dessiner les billets ». Comment ça se passe?
8: Oui, c'est un peu ça. Il y a un an, on a répondu. On a répondu à ce concours. Donc, il fallait forcément justifier d'une expérience en France, en Europe et à l'international à travers des réalisations, des prix, des publications. Ensuite, donc il y a eu plus de 1200 candidatures moment-là.
0: 1200. Voilà, et plus que 10 là. Donc ça a été 6 mois de boulot. Hein, 6 mois. Je crois que vous aviez le choix entre 2 thèmes, c'est ça, Isabelle?
8: Exactement. Premier thème, culture européenne à travers des personnages historiques.
0: Ouais.
8: Et nous, on a répondu sur fleuves et oiseaux.
3: C'est le deuxième thème.
8: Deuxième thème qui nous a tout à fait, enfin complètement convaincus de répondre à ce concours.
0: Voilà, donc parce qu'il paraît que la nature, l'eau, voilà, c'est des thèmes qui vous parlent, Isabelle. Hein. Déjà à la
8: base. On travaille beaucoup sur ces sujets-là au sein du studio IDAE.
0: Ouais.
8: Et pour nous, c'est vrai que c'était une évidence. Les fleuves, les oiseaux, ce sont des entités qui dépassent en fait les frontières des pays d'Europe
0: exact.
8: Et qui les unissent par leur parcours, par leur vol. Oui.
0: Exactement.
8: Et par rapport aux enjeux de la transition écologique, ça nous semblait aussi extrêmement important d'aborder ces sujets-là.
0: Très bien. Donc, alors, il paraît que vous avez opté pour un format vertical. Expliquez-nous. C'est-à-dire que le billet, habituellement, les dessins, ils sont à l'horizontale. Et vous, c'est en vertical, dans l'autre sens.
8: Le format vertical, en fait, est vraiment plus cohérent par rapport à l'usage des billets. On s'échange rarement des billets à l'horizontale.
0: Elle a raison, Isabelle.
8: Et puis, deuxième raison, en termes de composition, le format vertical, en fait, permettait d'incarner des notions de dynamisme et de mouvement beaucoup plus, en tout cas, convaincant que le format horizontal.
0: Voilà. Alors, Isabelle, maintenant, donc, vous l'avez dit, vous êtes donc dans les 10 finalistes. Comment ça se passe? Je crois qu'on peut voter, on peut voter pour vous, Isabelle, c'est ça, hein?
8: Oui, notre proposition, c'est la I. Comme Isabelle ou IDAE.
3: Bien vu.
8: La Banque Centrale Européenne propose une consultation publique ouverte jusqu'au 21 septembre.
0: Ouais.
8: Donc, il y a un lien. J'imagine que peut-être que vous le
3: pourrez le transmettre. Oui, on va le partager sur les réseaux.
0: On va le partager sur les réseaux.
8: Super. Et donc, n'hésitez pas à donner votre avis jusqu'au 21 septembre.
0: Voilà, jusqu'au 21 septembre. Si vous gagnez, ma chère Isabelle, est-ce que vous m'offrez un billet? Mais je veux un billet de 200, pas un billet de 5, Isabelle. Hein, on va pas faire...
3: Une valise de billets, plutôt.
0: Je compte sur vous, Isabelle. Hein, tu me fais une petite dédicace sur un billet. On en reparle, Isabelle.
8: Ah oui, avec plaisir.
0: Isabelle va dessiner. Oui, quand même, c'est la classe. C'est quand même un truc qui arrive qu'une seule fois dans sa vie.
3: Mais c'est à nous de décider. Donc, allez sur le site du gouvernement. Vous pouvez voter jusqu'au 21 septembre.
0: Voilà, il faut voter pour que Isabelle
3: dessine. Isabelle Dayron.
0: Dayron. Donc dessine. Dayron. Putain, on n'y arrivera jamais.
3: Dayron. Et on est trois.
0: C'est pas possible.
3: De se mettre d'accord. Non, mais...
0: Bon, on recommence. On n'est pas en direct. Isabelle Dayron. Bravo, Isabelle, en tout cas.
3: Bravo.
0: Finaliste. Peut-être qu'on verra donc ses créations sur tous les billets de banque en Europe. Bravo, Isabelle. Bravo. On va vous soutenir, évidemment. Merci infiniment. Hein. Passez un bon dimanche. Vous aimez Tricycle?
3: Ah oui.
0: Vous aimez la pêche?
3: Ah oui.
0: Elle arrive juste après. Ce sont les infos pratiques près de chez vous avec le SI Express.
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0: Allez, partons gaiement vers la deuxième demi-heure de votre grand talk show du dimanche. Alors ici, c'est comme la messe du dimanche.
25: Mais en pas pareil.
0: Dans un instant, Michel Drucker sera notre gigot du dimanche, notre premier gigot. Il arrive et votre tribu est là, notre enfant de la télé, Nicolas Malabeuf, et notre spécialiste web, Fabien Hémot. Et bien sûr, vous faites tous partie de cette tribu, mes amis. On fait l'émission ensemble cette année, mais plus que tout, on est ensemble. Vous êtes vraiment avec nous, puisque c'est nouveau, dorénavant, le samedi et le dimanche, entre 13h et 13h30, c'est vous qui avez les clés de cette émission. Vous intervenez pour nous parler de ce que vous voulez. 30 minutes, rien qu'avec vous. 0810 055 056. Ici, on vous écoute. C'est la libre antenne du week-end et quand vous passez à l'antenne, vous repartez.
3: Et en plus, vous pouvez repartir avec un séjour dans un club bel en bras d'une valeur de 2000 euros. Et tirage dans moins d'une heure. Donc c'est marrant.
0: Alors appelez-nous. Il y a le groupe Facebook aussi, mon Fabien.
3: Qui est gratuit. Pour nous retrouver, vous tapez sur la barre de recherche Youpi la vie avec Willy Rovelli, vous tombez sur nous. Et tiens, si vous avez un petit message pour Michel Drucker, vous pouvez poster.
0: Bien
3: sûr, profitez-en. Il y a Christophe, tiens, qui a écrit: je voudrais le retour au moins d'une fois d'un Champs-Elysées en direct.
0: C'est tellement cool.
3: Eh bien, on va lui demander. Voilà. Donc continuez à réagir, c'est gratuit. Facebook, Youpi la vie avec Willy Rovelli.
0: Merci beaucoup. Mais d'abord, si vous n'avez pas suivi l'actu, pas de panique. L'actu vous suit. Il est temps pour moi de mettre les points sur les i.
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0: Et on commence avec un point Patrick Bruel. Ma bite, à Liège, en Belgique, une dalle portant le nom de Patrick Bruel a été vandalisée. Après, s'il y en a bien un qui manifestement avait la dalle, c'est bien Patrick Bruel. Emmanuel Macron annonce officiellement que l'Arabie Saoudite va créer 3 parcs d'attractions près de Paris, dont un sur l'univers des mangas. Bruno Retailleau aurait préféré un parc Pokémon avec une attraction Attrapez-la tous, où tu dois essayer de capturer des migrants en situation illégale. C'est trop marrant, Tim Curry, le légendaire et terrifiant clown dans le film Ça, est décédé à l'âge de 80 ans. Et oui, plus de curry, d'habitude, cette phrase, on l'entend dans les restos indiens. Ne pas confondre Ça, c'est le clown qui fait peur aux enfants, et Ronald McDonald, c'est celui qui les fait grossir. On rappelle que la peur des clowns, c'est la coulrophobie, à ne pas confondre avec la peur de grandir dans un congélateur, ça c'est la courgeophobie. Pris d'une envie pressante, un randonneur met le feu à son papier toilette pour faire disparaître les traces et il provoque un incendie de 5000 mètres carrés dans le Jura. Eh oui, une idée vraiment de merde. D'où l'expression essuyer un échec. Force est de constater en tout cas que contrairement au papier toilette, le cerveau de ce randonneur n'était pas triple épaisseur. Son QI n'est même pas à la hauteur de son PQ. Selon le Canard Enchaîné, le conseiller agriculture du Premier ministre a été viré pour consommation de cocaïne. Pardon, mais enfin, tester la qualité de la farine, moi j'appelle ça de la conscience professionnelle, désolé. De nombreux touristes à Paris, marqués par l'insalubrité, la saleté de la capitale française. Au cinéma, Paris, c'est Amélie Poulain. Dans la réalité, c'est Amélie Poubelle. À Toulouse, un garagiste tombe nez à nez avec un boa caché dans le moteur d'une voiture. Eh ben oui, boa ou conduire, il faut choisir. Philippe Bouvard est mort lundi, Dolly Parton mardi. C'est un petit peu Madame Belle-Père de Loche qui s'en est allée. Philippe Bouvard qui a lancé plein d'humoristes, dont Mimi Mati, mais lancé au sens figuré. Enfin, la question du jour. Aujourd'hui, c'est l'anniversaire de Laurent Delahousse. Est-ce que chaque dimanche, il va à la mèche?
26: Ouh!
0: Vous avez 2 heures. Alors, heureusement, dans 123 jours, c'est fini 2026.
4: Bravo!
0: Voilà!
4: Bravo.
0: Bah écoutez, c'était un récap de l'actu, et puis c'est tout, hein, et puis c'est tout, et puis c'est tout. Ah, mes amis!
4: Ici.
0: Ah!
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4: Il est
0: allez, allez, avec moi! Le moment que je préfère dans l'émission. Voici Céline Dion, et dans un instant, notre gigot du

0: Évidemment, c'était Céline Dion sur votre radio ici.
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0: Car comme promis, place à notre nouvelle séquence que nous avons appelée le gigot du dimanche.
3: Et quel gigot ?
0: Eh oui, parce que le gigot, c'est un plat star servi sur toutes les bonnes tables populaires. Alors de temps en temps, on recevra quelqu'un de star et de populaire à notre table. Et notre parrain, notre premier gigot servi à point, c'est Michel Drucker.
3: Wow ! Le vrai
0: unique. Le vrai Michel Drucker. Et Michel, attendez, vous me confirmez vraiment que là, la semaine prochaine sur France 3, quasiment à cette heure-ci, à 13h30, vous allez faire votre 63e rentrée?
4: Oui, avec un spécial Céline Dion qui va durer 1h40. Tous les souvenirs que j'ai avec Céline Dion sur mes plateaux.
0: Mais, voilà. Mais 63 ans, mais vous mentez pas, Michel.
4: En réalité, c'est 64.
0: Ah, voilà, c'est ça, vous mentez. Non, mais vous rendez compte, je sais qu'on vous a posé 1000 fois la question, Michel, mais 63 ans, mais ça n'arrivera plus jamais, une carrière comme celle-là.
4: Bon. Je sais pas, la médecine se penche sur mon cas.
0: Et donc, hors de question d'arrêter, il y aura une 64e, une 65e, une 66e.
4: Je sors un livre le 15 octobre.
0: Ouais.
4: Pour marquer mes 60 ans de prime time.
0: Ouais. Wow.
4: Il va s'appeler Je vous ai tant aimé.
0: Ouais. Il va raconter.
4: Il s'adresse aux artistes que j'aime,
0: ouais.
4: Et vous le savez.
0: Ouais.
4: Et qui s'adresse également au public.
0: Au public, voilà.
4: Au public d'ici.
0: Au public d'ici. On est vraiment très content de vous voir, mon cher Michel. Vous savez, regardez cette photo. Alors, bon, pour ceux qui verront la vidéo un jour, parce que cet entretien est filmé, il y a tout pile 3 ans, quasiment à la même date, hein, il y a 3 ans, vous faisiez la une de TV Magazine et vous disiez Michel Drucker, chaque jour est un bonus, parce que vous avez fait cette couverture quelques jours après votre deuxième opération du cœur. Comment ça va, Michel? Là, c'est la petite question qu'on a envie de vous poser, ça va?
4: Ça va bien. Je salue les infirmières et les cardiologues qui vous écoutent, à Georges Pompidou, parce qu'ils m'ont sauvé la vie.
0: Bah, ils vous ont sauvé la
4: Donc,
0: vie.
4: Donc, mes vraies stars à moi, ce n'est pas les chanteurs, c'est le chirurgien. C'est et ce sont les équipes de cardiologie de Pompidou qui m'ont sauvé la vie.
0: Ouais.
4: Parce que je ne devrais pas être là, moi. Enfin, je devrais être là, mais avec un déambulateur.
0: Bien sûr, bien sûr. Et donc, vous dites vraiment, là, tous les jours, depuis 3 ans, que c'est un bonus?
4: Ah oui, alors. Il y a un avant et un après.
0: Oui.
4: Évidemment, tous ceux qui nous écoutent et qui ont eu des pépins de santé, qui s'en sont sortis, ils se disent, voilà, merci d'être là.
0: Ouais, c'est ça.
4: Et les plus belles années d'une vie sont celles qu'on n'a pas encore vécues.
0: Exactement, voilà, mon Michel, donc vous en avez encore pas mal à vivre.
3: Et
0: oui,
3: vous avez toujours la passion pour ce métier, là, de continuer, vraiment.
4: C'est... Mais quand on m'a dit, Willy, t'invite à déjeuner ici, maintenant, j'ai dit, mais il n'y a pas de dimanche pour moi.
0: Ben voilà.
4: Dimanche, oui, Willy, c'est Willy.
0: Ben voilà.
4: La
0: vous avez
4: seule
0: dit
4: angoisse que j'ai... J'avais l'angoisse qu'il me fasse manger ce qu'il fait manger.
0: Ah non, rassurez-vous.
4: Il fait manger au
0: jamais je ne pourrais vous faire ça. Parce que vous savez à quel point je vous aime et je vous respecte. Est-ce qu'en 63 ans de métier, on vous a déjà traité de gigot? Vous êtes le gigot.
4: Ni gigolo. Mais c'est bon, le gigot.
0: Ah, c'est bon, le gigot. Ah, je vous ai dit, c'est un plat.
4: Il faut que ça soit cuit à point.
0: Alors, apparemment, vous êtes cuit à point, mon cher Michel. Donc là, c'est très, très bien. Vivement dimanche, on revient dans une semaine. Un spécial Céline Dion, c'est ça. Mais sans Céline Dion, elle sera pas là?
4: Il y aura tout ce que j'ai vécu avec elle depuis qu'elle est là, depuis l'âge de 13 ans. Et il y aura des gens qui sont complètement légitimes, Robert Charlebois évidemment.
0: Ouais.
4: Il y a Vincent Niclot qui a chanté avec elle, Danny Briand qui a chanté avec elle, Jacques Vénérouzo, qui est l'arrangeur et le co-compositeur avec Jean-Jacques Goldman. Et puis Icard.
3: Qui a composé pour elle.
4: Qui a composé pour elle une nouvelle chanson.
0: La nouvelle chanson.
4: Il ne le croit pas. Il le croit pas.
0: Bonjour, pardon, au revoir.
3: Voilà,
0: merci de rien.
3: C'est ça. Adieu.
0: Adieu, c'est comme c'est bonjour, pardon, merci.
3: Oui.
0: C'est ça. Voilà. C'est la nouvelle chanson.
4: Mais on peut faire ciao, mais c'est trop court.
0: Oui, c'était trop court. Donc là, c'était bonjour, pardon, merci. Donc écrit par Icard, que vous recevrez donc dimanche prochain. Est-ce que vous avez eu vos places pour Céline Dion, vous, Michel?
4: Oui.
0: Ah, le salaud.
4: J'ai mes places.
0: Comment vous avez fait?
4: J'ai appelé les producteurs directement.
0: Il suffit de faire ça.
4: Je suis un ami de Willy Rovelli. C'est autre chose. Si vous êtes un ami de Willy Rovelli, c'est autre chose.
0: Je vous les donne, évidemment. Donc vous avez la chance d'aller
4: le voir. C'est drôle parce que j'y vais le 12 ou 13 septembre, ouais. Le jour de mon
0: anniversaire. Votre anniversaire. Oui.
3: Voilà. Exactement.
0: Vous aurez quel âge là? Non, on le dit ou
4: non? J'aurai plus de 80, c'est sûr. Ouais. Plus ou moins plus. Ouais. 80, plus, ouais. 82, plus, 83, ouais, ouais, plus, 84. On va s'arrêter là.
0: Bon, ouais, c'est bon, ouais. 84 ans.
4: L'année prochaine, je viendrai pour 85.
0: Bah oui. Il a la forme, Michel. Hein. Franchement, ah oui. Ça nous fait tellement plaisir de vous voir, mon cher Michel.
4: D'abord, moi, je voudrais savoir comment va votre maman.
0: Comment va Anna Mama Rovelli, elle va très bien. Là, elle écoute. Hein. Donc, il ne faut pas dire de bêtises.
4: Anna, je vous embrasse. Je vous ai eu au téléphone il y a quelques années.
0: C'est vrai.
4: Vous rappellerai tout à l'heure.
0: Oui, ouais, rappelez-la.
4: Parce que je n'ai pas reçu les pattes.
0: Rappelez-la. Mettez-lui un petit peu la pression, Mama Rovelli, parce que sinon.
4: Il a une chance formidable. D'abord, il a un physique.
3: Vous avez vu le physique qu'il a?
4: Je pense qu'on lui a dit qu'avec cette voix, il ne va jamais réussir. Ouais, mais c'est un cadeau de la vie d'avoir cette voix.
0: Voilà, merci beaucoup.
3: Et ce
0: Michel.
3: Corps.
0: Mais
3: oui.
0: Ce corps de rêve.
3: Ce corps de rêve, on peut le dire.
0: Michel, ça fait combien? Vivement Dimanche, ça fait combien d'années là?
4: Ça va être la 26e rentrée.
3: Depuis 1998.
0: Depuis 1998. Oui, c'est vrai, Nicolas Malamé, c'est l'encyclopédie de la télévision française. Donc, depuis combien de temps, Nicolas?
3: Depuis 1998, très donc 28 bien. Ans.
0: Alors, la star de Vivement Dimanche, c'est pas vous, mon cher Michel, c'est plutôt votre canapé.
4: Oui.
0: Le canapé rouge, c'est la vraie star de cette émission.
4: Bah, alors, vous êtes souvent venu sur le canapé.
0: Ah, bah, moi, j'ai adoré venir. Je reviens quand, d'ailleurs, Michel?
3: Il négocie son contrat, c'est bien.
4: Il faut que vous veniez parce que.
0: Ah, moi, je veux revenir.
4: Et je ne suis pas venu les mains vides.
0: Ah, bah, alors, moi, je reviens, moi.
4: Hein. J'ai des dates de vos prochains concerts.
0: C'est vrai? J'ai les dates. Ah, mais vous avez les dates Il a les dates de ma prochaine tournée. Ah, c'est gentil.
3: C'est bien d'avoir comme producteur Michel Drucker.
0: Je joue et quand alors?
4: Oui, vous êtes avec le spectacle Heureux à Fréming, Merlebac, qu'on nous écoute.
0: En Moselle.
4: Ça, c'est, voilà. Ouais. À Billancourt, en Haute-Seine. Le 14 novembre, vous êtes à Amiens, dans la Somme. Ouais. Et le 4 juin prochain, vous avez même dit, ça me fait du bien de retrouver un peu le public, parce qu'il faut savoir que Willy Robey est aussi un homme de One Man Show.
0: Exactement.
4: Il n'aime pas être pris dans les cases, j'ai vu ça.
0: Michel, donc la star, c'est pas que vous dans cette émission, c'est le canapé rouge. On va donc faire une entrevue rouge.
5: Rouge, comme les joues d'un enfant quand il a trop joué.
0: Michel Sardou, bien évidemment. Qu'est-ce qui vous met rouge de colère, Michel? Parce que moi, j'ai bossé avec vous pendant quelques années.
4: Oui.
0: Je ne vous ai jamais vu en colère. Est-ce qu'il y a quelque chose qui vous met rouge de colère, Michel?
4: Moi, je suis en colère après moi souvent.
0: Parce que jamais satisfait?
4: Non. Je ne trouve jamais vraiment très bon.
0: Encore au bout de 63 ans?
4: Oh là là, c'est même pire.
0: C'est pire.
4: Oui, parce que comme les gens sont habitués à moi et ils sont habitués à ce que je fasse une télévision populaire mais plutôt digne, et j'ai peur d'un jour d'être indigne.
0: Ah ouais. Ah ouais. Ça, donc il y a toujours cette angoisse, imagine, au bout de 63 ans.
4: Et c'est ça qui fait durer. Hein.
0: Le moment rouge de honte, est-ce qu'une fois vous avez eu un truc de honte avec un invité, le truc vous est dit, mais quelle est honte? Jamais?
4: Si, il m'est arrivé de dire à quelqu'un comment va votre épouse.
0: Ben, elle était plus là.
4: Elle est décédée.
0: Ah ben. ça arrive tout le temps.
4: Je votre mari, il est décédé aussi.
0: Ah bon, voilà. Tout le monde était bien mort. Bon, très bien. Quand est-ce que vous avez écouté En Rouge et Noir de Jeanne Masse pour la dernière fois? Jamais. Ah, ça fait un petit moment.
4: Ben, je l'écoute pas mal en ce moment, parce qu'on l'entend beaucoup.
0: Oui, voilà.
3: Elle est revenue sur scène.
0: Voilà. Niveau vin, plutôt rouge ou blanc? Alors, vous ne buvez pas?
4: Non.
0: Mais jamais?
4: Ben, si, j'ai découvert une eau minérale. D'une année. Une eau minérale, je crois, de 83.
0: Ouais.
4: Celle-là, je la garde.
0: Elle est bonne, celle-là.
4: Oh là là.
0: Non, mais jamais d'alcool, hein, Michel. Hein, jamais. Comme nous, on est pareil. Quand on va au resto, on prend une eau plate. Oui. Et puis voilà.
4: Même pas pétillante.
0: Même pas pétillante. Non, mais nous, on est simple. Michel et moi, simple. Même pas pétillante. Cette semaine, Michel, nous ont quitté Philippe Bouvard, Dolly Parton et Dodo La Saumure.
4: Ouais.
0: Si vous deviez les recevoir tous les trois dans Vivement Dimanche, vous les introduiriez comment?
4: Dodo La Saumure, je l'ai croisé une fois. C'est un personnage extraordinaire. Extraordinaire, Dodo La Saumure. Dolly Parton, j'aurais bien voulu le rencontrer.
0: Jamais vu?
4: Non, mais je vois tous les documents qui passent en ce moment. Et puis, en ce moment, je me lasse pas de revoir les extraits des théâtres de Bouvard. Oui. Partager le studio avec lui.
0: Ouais.
4: Et puis Bouvard, quel monument, sans diplôme.
0: Dis donc, c'est marrant, c'est un monument qui dit ça d'un autre monument.
4: Non, mais vous savez pourquoi Bouvard a réussi à 16 ans? Il était coursier au Figaro.
0: Ouais.
4: Et il découvre qu'après la conférence du matin à 11h30, Monsieur Brisson, le grand patron du Figaro, va soulager sa vessie après la conférence du matin. Qu'est-ce que fait Bouvard?
0: il
4: le
0: va.
4: Petit Bouvard, il s'est dit, je vais y aller aussi. Donc il est allé pendant des mois soulager sa vessie. On imagine les deux en position verticale. Le patron, il se prend et il voit un petit bonhomme dans la position que vous imaginez. Et un jour, le patron lui dit, mais dites donc, je vous connais, hein, jeune homme. Il dit, voilà, je vais vous voir parce que j'ai remarqué que vous allez faire pipi à 11h après la conférence.
0: Vous allez pisser après Michel, après l'émission.
3: Oui, que
0: vous
3: on va tous pisser.
4: Après l'émission de Willy, je vais toujours...
0: On va pisser après.
4: Eh bien, le patron a dit, il a appelé la DRH, il a dit, il y a un membre de 16 ans, c'est journaliste, il est engagé immédiatement.
0: Voilà. Comme quoi, la vie.
3: Et Bouvard qui a pris sa retraite à 95 ans, donc vous suivez ses traces.
0: Vous voyez, vous avez encore du temps, mon cher Michel. J'ai recruté Nicolas pareil, il me suivait tout le temps. Tout le temps. Dès que je me retourne, il y a Nicolas Malabas. Ouais. Et alors, Nicolas, vous le connaissez, Michel. Je sais, parce que tout à l'heure, vous l'avez vu, Nicolas, vous avez dit.
4: Non, mais oui, parce qu'on m'a parlé de lui, et maintenant, ouais. Je sais qui il est, parce que je sais qu'il travaille ici avec Cyril Ferrand.
3: Exactement. J'ai deux beaux patrons.
4: Et ce qui est fantastique, tu as quel âge?
3: 26 ans. Je suis né en 2000.
4: Et tu connais la télévision.
0: Mais mieux que nous.
4: Alors que t'étais pas né.
3: Exactement.
0: Et là, ça va être son moment. Et croyez-moi, il est très ému d'être face à vous.
3: Ému, et j'ai quand même la pression, car je vais parler de Michel Drucker. Devant Michel Drucker, nous recevons le pape du PAF. Michel Drucker est avec nous. Je n'en crois pas mes yeux. Dès la fin de l'émission, je pourrais mourir tranquille. Alors, Michel, je vous le dis quand même, grâce aux archives de l'INA, j'aurais pu faire 12 000 chroniques sur vous, je vous jure. Et dimanche prochain, on l'a dit, vous présenterez un numéro de Vivement Dimanche consacré à Céline Dion. On a passé et on va passer sa première télé, mais on passera la deuxième fois que vous l'avez reçu, ça, on la voit jamais. C'était 2 ans plus tard, février 85. Céline annonce une bonne nouvelle aux téléspectateurs et vous la taquiniez sur son accent.
6: Je suis un petit peu nerveuse.
4: Vous êtes nerveuse?
6: Non, je suis nerveuse parce que, je vais vous dire, mon impresario, il a rencontré l'impresario de Patrick Sébastien.
4: Oui.
6: Et on s'est rencontrés.
4: Rien à voir avec l'impresario de Patrick Sébastien, c'est pas le même, oui.
6: Sébastien.
4: Oui, j'ai compris, oui. Et vous allez faire l'émission?
6: Présentement, je serais supposée de faire l'Olympia, j'espère. Croise les doigts parce que ça se peut que je fasse l'Olympia, la première partie.
3: Et Céline, ensuite, avait fait la première partie de Patrick Sébastien à l'Olympia. 20 ans après, vous la recevez à nouveau au studio Gabriel et elle n'a pas oublié, elle vous remercie chaleureusement.
7: Mais il faut quand même que je vous dise que vous avez quand même été extraordinaire avec moi. J'étais toute petite et vous m'avez toujours encouragée, vous avez toujours été là pour moi. Tu vas voir, Michel est extraordinaire, il va pas te mettre des pièges, là. Il va t'aider, tu vas voir, tu lui fais confiance, c'est la plus grande émission là-bas, c'est le mec le plus extraordinaire.
3: Le mec le plus extraordinaire, on le pense aussi. Une pensée maintenant, on en a parlé à Philippe Bouvard qui nous a quitté en début de semaine à 96 ans. Michel, c'est grâce à vous que les grosses têtes ont eu une version télévisée. À l'époque, vous animiez Star 90 depuis le pavillon Baltar sur TF1.
4: Il y a peu de gens qui savent ça.
3: Et vous recevez l'équipe des grosses têtes, j'ai retrouvé l'archive.
4: Ouais.
8: Parce que c'est une occasion de visualiser quelque chose qui,
9: absolument,
8: avant que vous vous en mêliez, était strictement sonore. On ne voyait rien. Bon, vous me direz, parfois ça valait mieux, mais enfin...
9: Je suis venu avec quelques questions, car les grosses têtes sont aussi des questions.
10: De monsieur, qu'as-tu fait de Tinqueux?
8: Ne riez pas!
10: Tinqueux est à côté de Reims.
9: Mais je sais,
10: oui. Qu'as-tu fait de Tinqueux?
9: Oui.
3: Monsieur, qu'as-tu fait de Tinqueux?
4: C'est de la famille de monsieur Belpère de Loche.
3: Oui, voilà, c'est ça, c'est
4: madame Belpère.
3: Et donc, suite au carton de cette émission, c'est vous, Michel, qui avez glissé à Étienne Moujotte, qui était le patron de TF1, de continuer l'aventure des grosses têtes sur la Une. Et alors, dans cette émission, deux sociétaires, Léon Zitrone et Jacques Martin, se chamaillaient à propos de la reine d'Angleterre.
11: Alors Léon, avez-vous été reçu à la cour d'Angleterre?
12: Je n'ai pas été reçu à la cour d'Angleterre, mais je viens de faire un palais royal avec la cousine Germaine, l'une des cousines Germaines.
11: La cousine Germaine.
12: De la reine et d'un flûtier. Vous m'avez encore reçu avec la reine mouée une fois dans la galerie des glaces. Elle était en voyage à Paris, elle m'a dit, est-ce que ça marche? J'ai dit oui, madame.
4: Vous, Cognac,
11: ça, c'est de l'histoire, nom de Dieu.
12: Voilà.
11: Comment, vous ne l'avez pas interviewé?
12: Absolument pas.
11: Allez, continue.
12: Pas cette fois-ci. Ne m'interrompez pas tout le temps.
11: Vas-y.
12: Présente à la reine. Ne me tutoie pas sur l'antenne, je rends de ça. Elle me dit,
11: vas-y, ma grosse.
12: Oui. Comment, ma grosse?
11: À toi, j'ai ma grosse.
12: Ah bon, pardon, frère, vous dites qu'il y a un vrai.
11: Oui. Alors, la reine vous dit.
12: Elle m'a dit, est-ce que ça va?
11: Et vous avez répondu?
12: Oui, madame.
11: Vous vous rendez compte? Il t'aurait pu répondre, oui, monsieur.
3: Que de souvenirs, souvenirs. Et pour terminer, monsieur Drucker, je vous demande une seule chose, n'arrêtez jamais.
4: Oh, qu'est-ce que c'est gentil, mais j'ai pas l'intention de m'arrêter.
3: Eh bah, ben, tant mieux.
4: Moi, c'est la chanson de Dalida.
0: Voilà.
3: Mourir sur scène.
4: Animé sur scène jusqu'au bout.
0: Mais c'est vrai, Michel, si vous arrêtez, vous mourrez.
4: Ah oui.
0: Ouais. Non, mais oui, mais je comprends.
4: Tu l'as dit, mourir en direct sur ici, c'est pas
0: ça
4: mal.
0: Ça serait pas mal.
3: Non,
0: il vous reste 8 minutes, Michel. Il vous reste 8 minutes.
3: Mais chez vous, pour monter l'audimat.
4: Michel Drucker s'éteint devant Willy Revelli en direct sur ici.
0: Écoutez, bon, on va.
4: Peut-être que sur ici.
0: On vous donne 30 secondes de pub, profitez-en pour nous faire un joli petit malaise. A tout de suite, mon cher Michel.
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0: Oui, de retour ici, c'est Willy vient déjeuner chez vous. On passe à table tous ensemble le samedi et le dimanche en direct entre midi et 13h30. Mais vite, ce sont les 5 dernières minutes avant le journal de 13h. Alors, place à la bonne initiative du jour. Michel Drucker est notre gigot du dimanche.
3: Ouais, bravo.
0: Ouais. Notre et premier gigo. Gros
3: gigot. Il est vraiment cuit à point.
0: Ah, il est cuit à point.
3: Saignant.
0: Mon cher Michel, restez là parce que d'habitude, à cette heure-ci, on fait toujours une belle initiative et là, elle va un petit peu vous intéresser, j'en suis sûr. Bonjour Arnaud Muchamblé.
17: Oui, bonjour.
0: Bonjour Arnaud. Bienvenue ici. Vous êtes chargé des familles d'accueil à la Fondation Frédéric Guélan à Lille-sur-la-Sorge. Voilà. Guélan à Lille-sur-la-Sorge. Voilà.
17: Exactement.
0: Pas très loin où aime se reposer de temps en temps notre cher Michel Drucker.
17: Ah oui.
0: Et voilà. Votre fondation, Arnaud, est chargée de placer des chiens guides pour enfants malvoyants. Alors allez-y, expliquez-nous, parce que là je sais que vous êtes en train de rechercher des familles d'accueil. Alors allez-y, expliquez-nous.
17: Oui, alors donc la fondation Frédéric Guélan donne des chiens pour des enfants malvoyants ou aveugles, de 12 à 18 ans. Et aujourd'hui, nous avons des femelles qui mettent bas, et avec beaucoup de chaud. Et nous sommes en manque de familles d'accueil.
0: Voilà.
17: Donc c'est capable de prendre un chiot de 2 mois jusqu'à temps qu'on les donne aux enfants.
0: Il reste combien de temps à peu près en moyenne chez les familles et les chiots?
17: Ils vont rester à peu près 1 an et demi, 2 ans chez les familles d'accueil. Voilà. Ouais, quand même.
0: Et donc ils restent chez les familles d'accueil et de temps en temps ils viennent dans votre centre, c'est ça, pour que vous leur appreniez.
17: Voilà.
0: C'est ça. Hein.
17: Temps en temps, pendant un an, ils viennent au centre une fois par mois pour faire des cours d'éducation primaire, la pré-éducation. Et après, ils rentrent dans le centre de formation à la Fondation Frédéric Guélan, à l'âge d'un an et demi à peu près, pour 6 mois de formation pour être chez
0: guide. Voilà. Donc vous êtes en train de rechercher des familles d'accueil, au moins une petite vingtaine, je crois. Hein. C'est ça, de familles.
17: C'est ça, au moins une vingtaine pour la fin de l'année.
0: Bon, alors, allez-y, passez votre annonce si ça intéresse des gens. Comment on peut faire alors?
17: Alors, si vous êtes intéressé pour devenir famille d'accueil, vous allez sur le site de la Fondation et dans la rubrique famille d'accueil, vous allez voir, il y a un formulaire à remplir pour poser sa candidature.
0: Voilà.
17: Et moi, je vous recontacterai quand j'aurai les coordonnées de la personne.
0: Voilà, on redonne le nom de la Fondation, mon cher Arnaud.
17: Donc, c'est Fondation Frédéric Guélan.
0: Voilà, à
17: Lille-sur-la-Sorge.
0: À Lille-sur-la-Sorge. Restez avec nous, Arnaud, encore une petite seconde. Michel, d'où vient cet amour pour les chiens?
4: Ah, j'ai toujours été.
0: Toujours, mais pourquoi?
4: Pas loin de Lille-sur-la-Sorge, parce que je vais souvent en Provence.
0: Ouais.
4: J'ai la chance d'avoir un terrain très grand. Et avec ma femme, on a décidé de sauver des chiens. Pour l'instant, j'ai à peu près une quinzaine de chiens, j'ai 23 chats, j'ai 3 ânes.
0: Wow, incroyable. Bah là, ils sont là.
3: C'est nous.
4: Et ma femme me dit, ils sont vraiment bien, ils ont des cages climatisées, tout ça. Ils ont toutes les chaînes, etc. Je me demande si je vais pas terminer ma vie, moi,
0: dans une cage,
4: tellement ils sont bien. Non, je suis fou des chiens.
0: Ouais.
4: La mienne n'est pas venue aujourd'hui parce qu'elle vieillit un peu.
0: Elle
4: voit moins, elle entend moins bien comme son maître. Et contrairement à son maître, elle mord.
0: Ah oui, alors que vous, non, c'est
3: pas
0: vrai,
3: encore.
0: Vous, non.
4: Donc j'ai pas encore une muselière. Elle a une muselière, même.
0: Vous avez le poil beaucoup plus soyeux, Michel. Voilà. Beaucoup plus. Arnaud, merci beaucoup d'être passé nous voir. Arnaud Michamblé.
17: À vous,
0: et puis tenez-nous au courant. S'il y a besoin de repasser un petit coup d'annonce, on le fait. Hein, d'accord, vous n'hésitez pas à nous le redemander. Merci infiniment. Michel, il nous reste 2 minutes. Non, mais c'est terrible.
3: C'est passé trop vite.
0: Michel, si vous aviez les clés là pour être le patron d'une chaîne.
4: Oui.
0: Quels sont les animateurs là que vous metteriez dans votre grille des programmes?
4: Willy Rovelli. D'abord Willy. Ensuite Rovelli.
0: Ouais. Voilà, déjà deux.
4: Ça fait deux. Hein.
0: Après Willy Rovelli, ça fait 3.
4: And Friends.
0: Non, c'est qui les gens là que vous aimez bien dans ce métier qui a tellement changé?
4: Il y en a un que j'aime beaucoup, mais et il mérite qu'on l'aime, c'est Cyril Ferraud. Parce que Cyril, c'est quand même extraordinaire ce qu'il fait.
0: Il bosse, c'est un bosseur, Cyril.
4: Oh là là.
0: Que je dis tout le temps, il bosse avant, pendant, après. C'est ça le secret.
4: Oui, il faut bosser.
3: Le travail.
4: C'est Bouvard. Mais la passion ne fatigue pas, Willy.
0: C'est ça.
4: Moi, je vous suis. Parce que il faut vous suivre souvent en province. Et puis il y a Fort Boyard. Et puis il y a la radio.
0: Et
4: puis il y a le One Man Show.
0: Faut bosser un petit peu. Après, vous le dites, voilà, c'est une passion. Donc,
4: on a
0: même pas l'impression de travailler, mon cher Michel. Donc, on vous voit encore là pour toutes ces prochaines années. Et je suis bien heureux.
4: Et j'en passerai peut-être vous voir quand mon livre sera sorti.
0: Je vais vous l'offrir
4: directement. Ça s'appelle Je vous ai tant aimé.
3: Le 15 octobre chez Michel Lafond.
0: Et donc, dès la semaine prochaine, donc sur France 3, rappelez-nous, donc c'est le dimanche, à quelle heure France 3, qui sont les invités la semaine prochaine?
4: La semaine prochaine, donc Céline Dion, Robert Charlebois, Vincent Niclot, Danny Briand, Jacques Vénéruzo, Ica. Je prépare aussi une émission sur De Gaulle.
0: C'est pas vrai.
4: Oui.
0: Vous avez vu ces deux films-là qui sont exceptionnels.
4: Oui, ça. Et Simon Carian qui joue De Gaulle, mon papa, dans l'adaptation de mon livre, Qu'est-ce qu'on va faire de toi? C'était lui qui jouait mon papa.
0: Allez voir les films De Gaulle qui seront d'ailleurs diffusés dans les écoles, il paraît, parce que le film est incroyable. Quand vous m'avez appelé mercredi, j'étais en train de regarder les De Gaulle au cinéma, justement, mon cher Michel. Michel Drucker,
17: bravo!
4: Merci Willy. Et en déjeunant ensemble, le gigot va
3: refroidir.
0: Restez là jusqu'à 13h30 si vous voulez. On partira déjeuner après. Merci infiniment, Michel, d'avoir été le parrain.
4: J'embrasse votre maman.
0: Mais évidemment. Merci d'avoir été le parrain de ce gigot du dimanche.
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0: Merci d'avoir choisi votre radio ici. Il est tout pile 13h. À 13h, on retrouve le journal avec Cyril Ardo. Bonjour Cyril.
19: Bonjour Willy, bonjour à tous. Une disparition en pleine mer. Des recherches sont en cours en ce moment au large des côtes anglaises pour retrouver 2 marins bretons dont on a perdu la trace hier soir. Laura Bléret, leur bateau de pêche immatriculé à Saint-Brieuc a coulé dans la Manche.
20: C'est vers 19h heure française que l'alerte est donnée. Un signal de détresse est mis depuis le Maranello, chalutier parti de Saint-Quay-Portrieux mardi dernier. Très vite, une importante opération de recherche et de sauvetage est lancée par les autorités britanniques. 4 moyens aériens et 4 bateaux de la marine royale sont envoyés sur place, aidés par 15 bateaux de pêche présents dans la zone, ainsi qu'un navire de la marine française. 3 membres d'équipage ont pu être secourus, mais 2 autres sont toujours portés disparus alors que les recherches se poursuivent ce dimanche. Des recherches rendues difficiles par les forts courants qui ont possiblement emporté les corps vers l'Atlantique. D'après les premiers éléments, un filet de pêche du navire s'est coincé dans le moteur, provoquant ce terrible naufrage.
19: Explication de Laura Bléret, ici Brazizel, à retrouver sur notre site et notre appli ici.fr. Un homme de 20 ans a été tué et 4 personnes blessées près de la gare Saint-Charles à Marseille la nuit dernière. 2 personnes sont hospitalisées en urgence absolue. Les victimes sont âgées de 17 à 23 ans. Les secours sont intervenus à proximité d'un point de deal. Une enquête est ouverte pour meurtre en bande organisée. En Suisse, une femme de 22 ans est morte et 5 personnes entre 24 et 27 ans ont été blessées après des coups de feu dans la nuit en marge d'une rave party près de Zurich. La recherche de ou des auteurs est en cours. Une enquête est ouverte. 13h02 sur votre radio locale ici. Du monde sur la route en ce dernier week-end des vacances. C'est orange dans le sens des retours en Auvergne-Rhône-Alpes et en Ile-de-France selon Bison Futé. Et pendant ce temps, les lieux touristiques se vident. Même les saisonniers commencent à quitter les campings. Mais Paul-Adrien Sicard, pas question pour autant de parler de fin de saison.
5: Les voitures commencent à partir peu à peu du camping paradis. Et pour certains vacanciers comme Caroline, c'est le dernier week-end avant la rentrée.
21: On reprend des forces, on va prendre surtout beaucoup de plaisir à être ici et à profiter de tout ce que le camping et le bord de mer nous proposent. La piscine chauffée avec le toboggan, c'est très cool pour les enfants. Il y a l'espace guinguette qui est hyper chouette. Donc vraiment, non, on est très bien ici.
5: Du côté du personnel aussi, la saison touche à sa fin.
22: On a vraiment que des chalets et ça va être plus en dur et plus confort.
5: Après un mois d'août moins chargé que d'habitude, Stella Lecossois, saisonnière au Camping Paradis.
22: On a eu une affluence différente de l'année dernière, puisque l'année dernière, on avait énormément de monde. Et cette année, ça a été un peu plus calme, plus des réservations à la dernière minute pour des petits séjours de une à deux nuits.
5: Pour une location standard, il faut compter environ 1200 à 1300 euros la semaine, un prix qui chute de 30% en septembre, moment où l'établissement attire un autre type de clientèle, comme l'explique Cléa Jean, 18 ans et alternante réceptionniste au camping.
23: Il y a aussi tous les étudiants qui vont arriver. On fait aussi location longue durée. Il y aura moins la clientèle qui sera là, il y aura moins la communication avec et ça sera un peu moins intéressant que si il y a du monde dans le camping. Quoi, en fait.
5: Moins de monde qu'en été donc, même si pour l'instant les deux premières semaines de septembre affichent complet au Camping Paradis d'Angoulins.
19: Un reportage de Paul-Adrien Sicard ici La Rochelle. Cet été qui a été extrêmement difficile à vivre pour le monde agricole avec cette alerte lancée par le syndicat Jeunes Agriculteurs. Les exploitants ont besoin d'aide, de trésorerie à court terme et d'un accompagnement social face aux conséquences de la sécheresse. Le gouvernement prépare un plan de soutien au monde paysan. Des premières annonces sont attendues cette semaine. Et c'est l'un des plus grands mystères du cosmos, une force invisible qui régit tout notre univers et que les chercheurs vont tenter de percer. Un télescope spatial s'envole dans moins d'une demi-heure des États-Unis pour s'installer à 1,5 million de kilomètres de nous. Et il va tenter, Olivier Aymon, d'observer l'énergie sombre.
24: Tout au long du XXe siècle, depuis les travaux majeurs menés dans les années 20, l'histoire de l'univers a été à peu près cadrée. Il a eu un début, comme une explosion, le Big Bang, il y a près de 14 milliards d'années, suivi d'une période d'intense expansion qui s'est poursuivie ensuite à un rythme moindre et qui, selon toute vraisemblance, devrait se stabiliser ou décélérer. Mais voilà qu'arrive en 1998 une découverte qui vient bouleverser ce bel ordonnancement. L'univers connaît en fait depuis plusieurs milliards d'années une nouvelle accélération. D'où vient-elle? Quelle est la nature de cette force invisible, baptisée énergie noire ou énergie sombre? C'est ce mystère depuis près de 30 ans que va tenter de résoudre le nouveau télescope, en s'appuyant sur les traces que cette énergie laisse dans l'univers autour des galaxies. L'appareil est ainsi doté d'un très grand champ de vision qui lui permettra de fixer pendant plusieurs années une large portion du ciel, au moins 100 fois plus importante, par exemple, que l'un de ses plus célèbres prédécesseurs, le télescope Hubble.
19: Explication d'Olivier Aymon et ce télescope nommé Nancy Grace Roman, du nom d'une grande astronome américaine, doit décoller à 13h26. Et Willy Rovelli, on vous retrouve jusqu'à 13h30.
0: Oh, ce que j'aime bien quand tu me lances. Quand un journaliste te lance, c'est tout de suite beaucoup plus sérieux.
3: C'est sérieux, là.
0: Merci infiniment, mon
3: et
0: cher.
3: Et tout de suite les infos avec Willy Rovelli.
0: Merci infiniment. Vous revenez à quelle heure, c'est vrai?
3: À 14h.
2: Hein. 14h, merci infiniment. Willy, viens dîner chez vous.
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0: Hey yeah. On s'applaudit, t'as vu, on s'aime tellement qu'on s'applaudit. Merci mes amis d'être avec nous, merci d'être encore avec nous. Partons gaiement dans la troisième demi-heure de votre talk show du samedi, du dimanche, pardon, oui. en direct, excusez-moi, avec votre tribu, Nicolas Malabeuf, notre enfant de la télé, Fabien Aymon, notre geek.
3: Bonjour.
0: Et surtout avec vous, puisque le samedi, c'est Youpi la vie, certes, mais le dimanche, c'est Youpi aussi. Voilà, pendant 30 minutes, on vous donne les clés de cette émission. C'est la libre antenne du week-end, plus que jamais ici, c'est votre radio. Alors rappelez-nous si vous voulez réagir sur les thèmes qu'on a développés aujourd'hui. On a développé qui Michel Drucker.
3: On l'a bien développé, Michel.
0: On a eu un bon gigot.
3: Ça a été incroyable.
0: Et on va vous dire la vérité. Michel est là, il est encore dans les couloirs là, et il a dit à Nicolas, il a dit à Fabien, venez, on va tous déjeuner ensemble. Tu te rends compte?
3: Franchement, ça c'est quand même classe.
0: Écoutez-moi bien. Dans le métier, je vous promets. Qu'il n'y a que Michel Drucker qui fait ça.
3: Et c'est un vrai gentil.
0: Voilà, il n'est pas là à dire, ah bah lui, il n'est pas connu, donc non, voilà.
3: Oui. Et il paye ?
6: Ah, l'addition.
7: J'espère, parce que c'est pas Willy qui paiera.
0: Oui, voilà. Moi, je ne paye pas.
7: Ah, d'accord. Ça, c'est sûr.
0: Et après, on négociera avec Michel Drucker. Pour nous appeler 0810 055 056. Il y a le groupe Facebook.
6: Les groupes Facebook, bien sûr, c'est complètement gratuit pour nous laisser des messages. Il y a aussi le groupe WhatsApp avec le même numéro. Et nous avons reçu là à l'instant un message de Yannick. Elle fait coucou. On est Suisse. Et en fait, on est chez vous en vacances dans votre belle Ardèche. Et on découvre votre émission.
0: C'est trop bien. Bienvenue.
6: Donc, bienvenue, Yannick. Donc, continuez à nous rejoindre sur le groupe WhatsApp avec le même numéro 0810 055 056 et sur le groupe Facebook qui est complètement gratuit. Pour nous retrouver, vous tapez Youpi la vie avec Willy Rovelli.
0: Yannick, elle s'appelle Yannick. La Suisse. J'ai un petit peu de pognon à planquer en Suisse. Tu me la mets de côté,
6: celle-là. J'ai son numéro.
0: Allez, dans un instant, on prend votre premier Youpi. Mais d'abord, tiens, on va écouter Marine avec Cœur maladroit. Merci d'être avec nous. C'est votre

0: Le cœur maladroit de Marine sur votre radio ici, bien sûr.
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0: Eh oui, j'adore ces jingles. Le dimanche, c'est Youpi aussi. C'est votre émission. Là, vous avez les clés. Regardez, il est 13h10. Jusqu'à 13h30, il n'y aura plus que vous.
3: Bah, de toute façon, on n'a rien préparé.
0: Ah, bah non, on n'a rien foutu.
3: Donc, alors, appelez-nous.
0: 0810 055 056. On discute de ce que vous voulez. Et vous repartirez tout à l'heure, parce qu'il y a le tirage vers 13h25, à peu près. Hein. Et vous repartirez, tenez-vous bien.
4: Avec un séjour dans un club Bellambra. Alors déjà, Bellambra, c'est le numéro 1 des clubs de vacances en France. Et en plus, le séjour vaut 2 000 €.
0: 2 000 €. Wow.
4: Donc voilà. C'est pas une blague.
0: Et voilà, si vous êtes
4: tirage dans 15
3: vacances,
4: minutes.
3: Voilà. On prolonge les vacances.
0: C'est pas mal. Ah, voilà, super. Vous pouvez repartir en vacances. Qui est là en premier? Je ne sais plus. Allô, allô. C'est Jessica. Ça va,
5: allô,
0: Jessica?
5: Oui. Oui, bonjour.
0: Comment vas-tu, ma Jessica?
5: Ben ça va.
0: Tu nous appelles d'où?
5: La fin du week-end.
0: Ah, oui.
3: Reprise demain.
0: Demain il y a le boulot.
5: Oui, demain matin, oui,
0: de bonne heure. Aïe. C'est quoi comme travail?
5: Maroquinerie.
0: Maroquinerie, d'accord. C'est des portefeuilles, des sacs à main. Ah, il y a que des sacs à main ou il y a des portefeuilles? Parce que j'ai des galères de portefeuilles.
5: Non.
0: Que sac à main. Très bien. Ils sont jolis, c'est en croco. J'aime bien le croco. Tuer des crocos, c'est bien parce qu'on peut tuer des animaux.
5: Non.
0: T'as vu, on peut plus dire ça maintenant.
3: Mais non, c'est fini.
0: Donc ils sont faits en quoi, tes sacs à main? Ils sont faits en quoi, Jessica?
5: Pardon?
0: Tes sacs à main, ils sont faits en quoi? C'est quoi la matière?
5: En cuir.
0: Ah, en cuir quand même.
5: En cuir ou aussi un peu de textile aussi.
0: Ah, le textile. Un petit peu de textile. Bon, tu voulais réagir sur quoi, ma Jessica? Nous faire un petit coucou? C'est quoi le truc?
5: Parler justement de toutes ces catastrophes.
4: On parlait des orages.
0: Ah ouais, les orages et tout. Ouais,
5: voilà, les orages, ouais. Que ce soit orages cellulaires, tornades. Ouais. C'est un petit peu. Ou même inondations, parce que malheureusement, tout.

0: Ah, voilà,
1: mais t'as raison. C'est vrai qu'on a essayé, moi aussi, maintenant, effectivement, depuis quelques temps, toi, Nicolas, non, t'as l'air de pas comprendre ce qu'on raconte. Non,
2: c'est une assurance.
1: T'es assuré,
3: ah oui, non, j'ai rien.
1: Non, mais lui, là, c'est.
0: Croyez-moi, c'est pas ça, parce qu'on a une petite catastrophe.
1: Ah, bah voilà, tu vois, donc t'as vraiment eu, donc voilà, donc t'as un peu peur à chaque fois qu'on reçoit ces SMS, mais enfin, normalement, ils sont là pour nous rassurer, mais effectivement, tu as raison. Donc, effectivement, bah voilà, ça t'inquiète un petit peu tout ça. T'es partie un petit peu en vacances, Jessica, cet été ?
0: Malheureusement, pas du tout, puisque j'ai acheté cette maison à Zelferon.
2: Ah,
0: et
2: oui,
0: je fais que des travaux. Mes trois semaines de vacances, je les ai passées à faire des travaux.
2: Ça, c'est...
3: Et bah, peut-être qu'en fin d'émission, on va te rappeler, tu vas peut-être te remporter un séjour de 2000 euros.
0: Ah bah, ce serait pas mal.
1: Ça serait pas mal. Reste avec nous, ma Jessica, d'accord ? Enfin, tu peux raccrocher, tu raccroches.
2: Oui, et peut-être.
1: Puis peut-être qu'on te rappellera tout à l'heure.
2: Il y a un tirage.
1: Vers 13h25 pour le tirage de cette semaine. D'accord, ma Jessica ?
0: D'accord, merci. Bonjour, merci
1: beaucoup de ta fidélité. Tu es fidèle au moins à l'émission ? Déjà, à l'émission. Est-ce que tu es fidèle à ton mec et à l'émission ? Alors déjà, à l'émission. Oui. Tu es fidèle à l'émission ?
0: Oui, je suis fidèle à mon chéri et... Évidemment, je suis fidèle à ici, Gary, ou
1: Bravo, Jessica. Bravo, elle est formidable, Jessica. On t'embrasse fort. Merci d'être passé nous voir. Ciao, ciao.
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1: Eh oui, le dimanche c'est Youpi aussi. Alors hier, on avait un petit peu abrégé Annie.
2: Oui, Annie.
1: Elle nous avait appelé, elle voulait parler des pompiers. Mmh. Et je lui ai dit, bah écoute, on va te rappeler demain, Annie, parce qu'on veut pas bâcler ça.
2: Et on a failli ne pas la rappeler.
1: Ah, non,
2: parce
1: qu'il
2: est déjà 13h14.
1: Annie, ça va, tu es là, Annie ?
6: Oui, je suis là, je vous attendais. Un grand, grand, grand merci.
1: Bah, c'est normal, Annie. Attends, hier, on t'a promis. Et...
3: On va te rappeler samedi plutôt.
1: Oui, mais c'était juste pour te dire qu'on allait te rappeler, d'accord ? Au revoir, Annie.
2: Non, arrêtez.
1: Non, Annie, tu es là, Annie ?
6: Oui.
1: Ah, Annie, dis-moi, j'ai une petite question à poser que je pense qu'on ne t'a jamais posée. Est-ce que tu aimes les sucettes à la nuit ?
2: Ah, non, mais
3: la pauvre.
2: C'est
6: mais
2: pas
6: attendez voir, toute ma vie, on m'a posé la chanson, oh là là.
1: Ça veut dire quoi que je ne suis pas originale, franchement, je le prends très mal.
6: Non, pardon. C'est rigolo.
1: Mais oui, je rigole, Mani. Donc, tu voulais nous parler des pompiers hier, c'est ça ?
6: Oui.
1: Alors,
6: oui,
1: vas-y.
6: Je voulais les mettre, on les a un petit peu mis à l'honneur, c'est vrai, mais quand c'est même, vrai. Il faut se souvenir de tout ce qu'ils ont fait.
1: Oui.
6: Et dans toute la France, là, parce que ça brûlait partout. Mais moi, je suis dans le sud, ça brûlait énormément dans le sud. Et ce petit village de Courance qui m'a tellement interpellée dans le Var, et j'ai envoyé un chèque, carrément.
1: Ah, tu as envoyé un chèque. Bravo.
2: Pour les soutenir.
6: Et ils m'ont répondu, Madame la maire m'a répondu des remerciements. Elle m'a dit qu'elle mettrait ça sur les pompiers, etc., pour aider.
1: Ah bah franchement.
6: Franchement, il faut penser aux pompiers. Hein. Il y en a qui sont décédés dans les
1: incendies.
6: Les familles restent sans le papa, c'était terrible.
1: Tu as raison. Nous, cet été, on en a beaucoup parlé, parce que moi, je suis restée ici tous les week-ends de cet été. On en a parlé, on a eu plein de pompiers.
2: Vous avez été en Gironde également.
1: On a été en Gironde également, parce que là-bas, ils ont pas mal souffert aussi. Et c'est vrai que les sapeurs-pompiers volontaires, t'imagines ? Et en fait, j'ai appris, parce que je savais pas, quand tu es donc sapeur-pompier volontaire, donc que tu travailles dans une entreprise, puisque la plupart du temps, tu bosses, il faut un milliard de trucs pour que ton employeur te laisse partir.
2: Ah,
1: okay. Parce que tu ne peux pas partir tous les 4 matins, tu vois. Mais du coup, tu dis, te rends compte, le gars, il veut être volontaire, il veut y aller.
3: Ça peut démotiver.
1: Mais ça peut démotiver. Donc voilà, c'est un truc. Mais effectivement, j'allais dire, je mets plein de guillemets, je vais mettre plein de guillemets, mais c'est vrai que grâce aux incendies, je mets plein de guillemets à cause des incendies, on va dire, mais au moins, on en parle.
2: On en parle, c'est vrai.
1: Donc bravo, Annie. Tu voulais redire quelque chose ?
6: Vas-y, Annie. Et rajouter, en parlant des volontaires et des bénévoles qui existent, qui font des vigies dans les collines, là autour de chez moi, autour de Septembre, il y a des personnes très âgées. Ils ont passé 70 ans, ils sont encore dans les vigies. Et féliciter aussi les Scouts de France que j'ai vus à la télé la semaine dernière. Les Scouts de France sont dans les Calanques et ils font également des vigies dans le parc national des Calanques. Des petits gamins de 14 ans à 17 ans. Alors bravo les scouts aussi.
1: Bravo Annie, voilà Annie.
2: Bravo.
1: Voilà, merci infiniment Annie d'avoir passé ce message. Je suis sûre que ça va toucher toutes celles et ceux qui sont volontaires et qui prennent soin, dire d'abord de la nature, mais de nous.
2: De nous aussi,
1: mon cher Fabien. Annie, merci beaucoup, on t'embrasse très très fort. Si tu veux, on te rappelle samedi prochain, dimanche prochain, on peut t'appeler toutes les semaines Annie. Il n'y a aucun problème.
6: Je vous adore.
2: Nous aussi.
1: Nous aussi.
2: On t'embrasse fort.
6: J'ai passé l'été à la maison, alors pas trop cher.

0: horreur. Pas de sous pour les vacances.
1: Du côté d'Aix-en-Provence, Annie. Merci de nous avoir appelé. Je t'embrasse très très fort. Merci beaucoup. Allez, hop là, jingle, tac tac tac.
2: Le dimanche sur
3: au suivant.
4: C'est youpi aussi. Mais
3: c'est la salle d'attente. On est chez le docteur.
1: C'est à qui? Et bien sûr, on a oublié de dire à Annie qu'elle repart avec sa sélection.
3: Pour le séjour, belle voilà.
1: Et le tirage, là, il est 13h18.
3: Dans 10 minutes
1: voilà,
3: à peine.
1: Dans 10 minutes à peine. Qui est là? C'est Dominique?
0: Youpi!
1: Ça va, Dominique?
0: Ah, ben ça va très bien.
1: Ah, on est très content. De quelle forme, Dominique? Tu nous appelles d'où?
0: De Mercelles-les-Bains.
1: Mercelles-les-Bains, c'est où?
0: Pas très loin d'Abbeville.
1: Et Abbeville, c'est à côté d'où? Abbeville, c'est à côté de... C'est pas très loin d'où, Abbeville?
0: Alors, Abbeville, ouais. Saint-Riquier.
3: Ah, ça va, Baron de la Neige. J'avais fait un spectacle à Saint-Riquier.
1: Bah voilà, on a joué.
0: Voilà, c'est là où on s'est vu, Willy.
3: Mais je me souviens maintenant.
1: C'est vous à Saint-Riquier.
0: Oui, je vais à Saint-Riquier presque toutes les semaines.
1: Alors, attends, Dominique, on va expliquer un petit peu la salle de Saint-Riquier parce qu'en fait.
3: C'est exceptionnel.
1: C'est un endroit qui est unique. En fait, c'est une ancienne école.
0: Voilà.
3: Qu'ils ont aménagé en café-théâtre.
0: Voilà. Tout à fait.
1: Voilà.
3: On peut boire un coup, il y a des spectacles, c'est
1: exactement.
3: Super.
1: Et donc, ils ont une programmation qui est géniale tout au long de l'année, parce que quand tu lances, comme on dit, quand on lance son spectacle, on rôde.
3: Votre œuvre.
1: Voilà, on rôde. Donc là, j'ai rodé mon œuvre à Saint-Riquier, et donc Saint-Riquier, c'est en Picardie.
0: Oui, et c'est là qu'on s'est vu.
1: Exactement.
0: Et l'avantage avec Saint-Riquier, c'est que la salle, elle est plate.
1: Elle est plate.
0: Moi, je suis allée voir Céline Dion au Stade de France.
1: Ah oui. C'est pas pareil.
3: Elle n'est pas plate, Céline Dion. Elle n'est pas passée à Saint-Riquier, Céline, non?
0: Non, et puis à la rigueur, c'est pas grave, parce que moi, Céline Dion, je l'ai vue derrière un grillage à une toilette.
3: En prison? Ah oui.
0: Mais non, mais parce que j'ai le vertige, et je savais pas qu'on était placé à l'avant-dernier rang.
3: Ah oui.
0: Je suis arrivée en haut et que je me suis retournée, pas bien. J'ai redescendu tout le Stade de France sur les fesses dans les escaliers.
1: Ah bah quand t'es tout en haut au Stade de France, t'es à Orléans en fait. Tu es très loin.
0: J'ai pas pu me relever.
1: T'es très loin.
0: J'ai fini à côté des toilettes.
1: Hein.
0: J'avais pas la petite soucoupe de dame pipi hein, quand même.
1: t'aurais dû gagner comme un peu d'argent.
3: Ça t'aurait remboursé la place.
0: Remboursé la place à l'époque. Bon, c'est vieux. Hein.
1: Je te remercie d'avoir vraiment bien incité auprès de toute la France entière pour dire que moi, je joue dans des petites salles.
3: Oui, mais bientôt le Stade de France.
1: J'ai compris.
0: Au moins, dans les petites salles, on a la chance de pouvoir discuter avec Willy.
1: Avec l'artiste.
0: De boire un coup éventuellement. Oui. Bon, si on lui paye, hein, parce que c'est pas lui qui nous le paye. Hein.
3: Tu le connais bien.
1: Effectivement, elle m'a vu. Je confirme qu'elle m'a vu.
3: Si elle a payé, c'est vrai.
1: Elle parle bien de moi. Tu voulais passer à l'antenne juste pour dire que j'étais radin? C'est pas la peine, les gens le savent.
0: Non, juste pour dire que j'adorais Michel Drucker et que je l'avais vu aussi en spectacle.
1: Ah ouais, oui.
3: Elle est montée sur scène tardivement.
0: Avec le seul avec vous.
1: Ouais. C'était donc, très bien d'ailleurs.
0: À Forges-les-Eaux. Ouais. Et à l'époque, je l'avais gagné avec Ici. À l'époque, c'était France Bleu.
1: T'as vu, on est toujours ici, là. Voilà. Dès qu'il y a des beaux cadeaux à offrir, nous, on est là.
0: Je croise les doigts pour dans 5 minutes.
1: Dans 5 minutes, peut-être qu'on va te rappeler, ma Dominique, d'accord?
0: Ce serait génial.
1: Oui.
0: Une petite retraitée.
1: Oh, ça y est, elle venait. Alors, tu sais, tu peux gagner, il suffit d'un petit chèque, un petit truc, et tu gagnes.
0: Ça, quel ordre
1: hein. Mon nom, ne te casse pas la tête,
3: Dominique.
1: Vous
3: ne pouvez pas vous
1: tromper. Merci beaucoup, Dom. On t'embrasse très très fort, d'accord? Tu prends bien soin de toi. Et puis, peut-être qu'on te rappelle là, dans 5 minutes, d'accord? Merci beaucoup. Ciao, Bella. Ciao. Qu'est-ce qu'on fait, mon filoche, le réalisateur? Il veut un jingle.
3: Ah oui.
1: Mon filoche, il est payé.
4: C'est youpi aussi.
3: En même temps, ce sont des nouveaux jingles. Faut bien les rentabiliser.
1: Filoche, il est payé au jingle, j'en suis sûr. C'est pas possible. C'est toutes les 5 minutes, il dit jingle. Je pense que les gens savent que nous sommes sur la radio ici. Mais tu as raison, mon filoche, il faut le dire encore et encore. Qui est là? C'est Émilie? Émilie.
5: Oui, c'est moi, c'est Émilie.
1: Comment vas-tu, Émilie?
5: Oui, bonjour.
1: Ça va, Émilie?
5: Ça va, et toi, et vous trois, ça va?
1: Ça va très bien, Émilie. Tu nous appelles d'où, Émilie?
5: De Ramatuel.
1: De Ram, c'est beau.
3: C'est magnifique là-bas.
1: Attends, Émilie. Tu habites de quoi? Dans une maison à Ramatuel?
5: Alors, en fait, on est gardien de propriété dans une ville.
1: Waouh! Alors, dis-moi, comment ça se passe? Alors, tu vas pas dire, évidemment, les noms, tout ça, mais ils sont sympas, les...
5: Ça va.
3: Oula.
5: Ce fut très dur, mais ça
1: ah,
5: va.
1: Mais c'est quoi, mais tu bosses avec les mêmes personnes ou c'est dans une maison où il y a des propriétaires différents, enfin des vacanciers? Non, c'est.
5: Non, c'est toujours les mêmes, ce sont des Parisiens.
1: Je cherche pas, Parisiens, évidemment, c'est des cons. Quoi,
5: ben
1: c'est
5: oui.
3: Mais alors, la question, c'est quand ils partent, est-ce que toi tu restes et t'as la maison pour toi toute seule?
1: Bonne question.
5: Ah non, Nicolas. J'ose pas. Non, je fais le ménage et j'y vais plus. Hein.
1: Ah là là.
2: Moi, j'organiserai des fêtes. Moi.
3: Ah ouais, grosse soirée.
1: Mais ils sont pas sympas.
5: Ben ça va, mais là ça tire un peu. Cet été, ce fut difficile.
1: Ah merde. Genre ils étaient là tout le temps.
5: Faire les courses, à manger.
3: Exigeant.
1: Dis donc, tu sais,
5: oui.
1: T'imagines si tu bossais pour moi, Émilie, mais tu me ferais des gnocchi à poêler tous les jours de l'ustucru.
2: Ah bah c'est pratique,
1: et c'est tout.
2: 3 minutes à la poêle,
1: gnocchi
2: bim, c'est prêt.
1: Le sucré, basta. Moi, je te demande rien d'autre, moi.
5: Bah, je veux bien. J'aurais moins de courses à faire pour une personne, ça va.
1: Puis moi, tu viens dans mon appart à Paris, je te loge dans une cave merveilleuse que je peux t'aménager.
5: Ah oui.
1: Ah là. C'est dur vraiment parce que sans parler de tes patrons à toi, hein, mais c'est vraiment un métier où genre faut être disponible tout le temps.
5: Oui, mais ça fait 17 ans qu'on fait ça. Là, ça fait 7 ans qu'on est là, au même endroit, donc on tient le coup quand même. Ouais. Mais avant, oui, ce fut dur. Oui, il y a des gens qui vous prennent vraiment pour de la merde.
1: Ah,
2: ça, c'est pas cool.
1: Quand tu dis on, c'est parce que c'est avec ton chéri?
5: Oui, c'est ça.
1: D'accord. Ok, très bien. Bon,
5: donc lui, il s'occupe de l'extérieur, la piscine, etc. J'ai quand même un youpi.
1: On va y arriver, Mais donc voilà, c'est juste je voulais savoir par rapport à ton boulot, parce que effectivement, on a rarement eu des personnes qui font ton job, donc c'était intéressant. Quel est ton youpi?
5: Alors, le premier youpi, c'est qu'on part en vacances enfin samedi prochain à Majorque.
1: Ouais, Majorque. Ah. Très bien. Ah, très bien. Là, c'est vos vacances d'été qui démarrent là.
5: Voilà, c'est ça.
1: Voilà. Très bien.
5: Et ensuite, on revient 3 jours et on part en Charente-Maritime pour les 40 ans de ma meilleure amie.
1: Trop bien. Tu sais quoi, tu vas partir après tout le monde. T'auras la paix.
2: Personne.
3: Les 7 ans.
5: Ouais, c'est clair.
1: Et t'auras la paix, mais tellement tranquille. Tu verras pas tout. Normalement, tu verras pas tous ces comptes parisiens. Ça, c'est pas mal.
5: Oh ben surtout à Ramatuelle, il n'y a pas que ça. Il y a allemand, suisse, belge.
1: Il y a de tout. Il y avait Johnny avant.
2: C'est vrai.
1: Tu l'avais vu Johnny ou pas?
5: Non, pas du tout.
1: Il n'a pas vu Johnny. Est-ce que tu veux une imitation de Johnny? Ça fait longtemps que Fabien et moi nous n'avons pas fait une imitation de Johnny. Je rappelle, c'est à peu près.
3: C'est une phrase.
1: À peu près. Vas-y.
2: Bonjour, c'est Johnny.
1: C'est pas mal. Nicolas, bon. Vas-y.
6: Bonjour, c'est Johnny.
3: C'est Johnny qui parle du nez, qui est enrhumé, quoi. Et vous faites le malin. Alors là, lui, il peut faire Johnny, mais qui...
1: Ah ouais, moi, je fais...
3: Il s'est coincé l'orteil de pied sur le coin de meuble.
1: Bah écoute, Émilie, merci beaucoup. Peut-être qu'on te rappelle dans...
3: Maintenant.
1: Oui, Émilie, oui.
5: Attendez, j'ai une question. Est-ce que vous voulez un cadeau de Majorque?
1: Bien sûr.
3: Bien sûr.
5: Alors, il faudra me dire quoi et me donner l'adresse de Radio France.
1: C'est très simple. Si tu mets la maison de la radio, Paris, tu verras. Alors, tu mets maison de la radio, Paris, ça arrive. Tu casses même pas la tête.
5: Willy Revelli.
1: Sinon, c'est Nagui qui va récupérer le cadeau.
3: Non.
1: Tu mets Willy Revelli, radio ici, tout ça.
3: Tu surlignes
1: bien. Et t'envoies le cadeau.
5: Qu'est-ce que tu veux?
1: C'est un truc cher. Un truc cher que je peux revendre. Et que je peux revendre. D'accord? Je compte sur toi. Je t'adore, Émilie. Merci beaucoup.
3: On t'embrasse.
1: Mais franchement, on a les meilleurs. Non, mais franchement, Fabinou.
3: Bah oui, c'est pour ça. Je sais que vous alliez dire ça.
1: Non, mais on a les meilleurs du monde. Mais c'est fou. Mais pourquoi on n'a pas fait cette émission depuis 8 ans? Pourquoi on s'embête à créer.
3: Et puis on pourrait durer des heures comme ça.
1: Mais des heures? Parce que là, il est 13h26, ça va bientôt qu'on arrête.
3: Non, pas déjà.
1: On appelle le gagnant, là.
3: C'est
1: d'accord, et il veut un jingle.
3: Mais non,
6: c'est une manie.
3: Ah non, mais oui, là.
4: C'est
3: maladif.
1: Bon.
3: Alors, on appelle. Alors là.
1: Tu sais quoi, je sais même pas qui on appelle.
3: Bah non, mais c'est tirage.
1: Le tirage, on va voir.
3: On rappelle un séjour bel en bras.
1: Ouais.
3: 2000 euros de vacances.
1: Alors, qui est là? Allô?
7: Oui, allô, c'est Jessica.
1: Oh, Jessica, qu'on a appelé tout à l'heure?
7: Oui.
1: Oh là là!
3: En plus, c'est Jessica qui nous disait qu'elle n'était pas partie en vacances cet été, en plus.
1: C'est vrai? Bah écoute, moi, Jessica.
7: Ouais, c'est la première année où je pars pas parce que, bah voilà.
3: Avec
7: faut
3: la
7: faire
3: maison.
7: Un choix.
3: Oui, bon, parce qu'elle vient d'acheter une maison.
1: Ah, tu viens d'acheter ta maison, il y a plein de travaux. Eh bah écoute, ma Jessica, écoute-moi. Tu es où là? Physiquement, tu es où?
7: Je suis à Zelferon, là, je fais mes travaux.
1: T'es à la maison?
7: Oui.
1: Et il y a ton chéri qui est pas loin?
7: Oui, ah. Il est en train de bricoler, je sais pas où.
1: Alors, il faut que tu le trouves. Vas-y, vas-y, trouve-le. Écoute-moi, Jessica. Il faut que tu le trouves. Dès que tu l'as trouvé, tu vas. Je veux que tu lui susurres à l'oreille, mais vraiment un truc très érotique. Je veux que tu lui dises, oh, ici.
7: Ah, bah, si je commence comme ça, ça va finir mal.
1: Hein. Ah, bah, tant mieux, c'est ce que je veux. Je veux que tu lui susurres, oh, ici. Ici, le nom de ta radio, oui. Bien évidemment. Vas-y, Jessica, vas-y, vas-y.
7: Alors, où il est?
3: Il est c'est où bon, le mari?
1: Alors
3: il est
1: vas-y, vas-y. Bah oui, bah oui, mais c'est ça d'habiter dans des grandes maisons.
3: C'est ça. Il fait des travaux.
7: Non, c'est pas une grande maison, mais.
1: Si on appelait un Parisien, elle aurait vécu dans 9 mètres carrés, elle aurait bien trouvé son mec.
7: Chérie?
1: Faut qu'on a. Ah, ça y est.
3: Ça y est, trouvé.
7: C'est ici, Berry.
1: Ah, tu lui as susurré ici? Vas-y, vas-y, ici. Oh, ici. Vas-y.
7: Berry.
1: Vas-y, vas-y, je veux entendre. Oh,
7: attends.
1: Ici.
7: Attendez, attendez.
1: Vas-y, vas-y. Vas-y.
7: Ici.
1: Ah.
3: Wow. C'est un dimanche qui commence bien.
1: C'est pas mal, hein. Eh, hey, c'est pas mal, Jessica. Hein. Normalement, là, oui. Vous allez vite finir les travaux. Là, il va passer à autre chose.
3: Ah bah là, oui. Il va jeter le marteau. Ah, il va dire, allez hop.
1: Ouais, c'est terminé.
7: Il y a des chances.
1: Voilà, Jessica, bravo, ma chérie. Bravo,
3: gagné.
1: Bravo. Tu repars donc avec ton séjour.
3: Bélambra. Qui vaut 2000 euros en plus.
1: 2000 euros. D'une valeur de 2000 euros, les parents, les enfants, tout le monde sera heureux et détendu grâce à Bélambra Club.
3: Tu vas pouvoir partir en vacances.
1: Numéro 1 des clubs et élu destination préférée des familles en 2025. Bravo. Disons, c'est quand même pas mal.
7: Oh,
3: bravo,
1: bravo, je crois que
7: merci beaucoup, merci pour votre bonne humeur.
1: Mais je t'en prie, ma Jessica. Bon, on est très heureux que vous puissiez partir en vacances.
3: Trop bien.
1: Disons, c'est chouette. Hein. Tu sais où tu vas aller? Plutôt mer, campagne, montagne? Qu'est-ce qui te... A priori, comme
7: aucune
1: ça.
7: Aucune idée. Alors, je prenne le temps de réfléchir.
1: Ouais, tu verras. Tu vas t'éclater, tu vas être extrêmement bien reçu parce que Bélambra, ils sont vraiment formidables, ils sont très heureux et on est très heureux de te permettre de partir en vacances. Merci infiniment Jessica, on t'embrasse très très fort. Voilà mes amis, c'est fini.
3: On va déjà.
1: On a marre, ça passe trop vite. On a une demi-heure de plus, on a l'impression qu'on a
3: une demi-heure en moins.
1: C'est scandaleux. Je vais me plaindre à la direction, il y en a marre. Rendez-vous le week-end prochain mes amis.
3: On sera à la braderie de Lille grâce aux amis de
1: Issinor. Voilà, grâce à nos amis de Issinor, samedi prochain en direct, venez nous voir. On fera l'émission d'heure en public. Dans un instant, Ségolène Aluni qui nous parlera comment fabriquer de faux bébés au cinéma.
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27: Bonjour à tous, j'espère que vous passez une belle journée à l'écoute d'ici et de votre émission cinéma. Ça tourne, qui vous dévoile les métiers de l'ombre du cinéma. Toutes ces personnes, vous savez, dont on voit défiler le nom sur les génériques de fin des films, mais qu'on ne voit pas, qu'on n'entend jamais. Nous, on leur donne la parole sur ici. Et aujourd'hui, j'ai le plaisir de recevoir Justine Ray Le Soliec, dont vous voyez le travail un peu partout au cinéma et dans les séries, puisqu'elle a cofondé Cinébébé, une société qui fournit quasiment tous les tournages en faux ventre, en faux bébé. Pour le cinéma, Justine est notre invitée en compagnie de la comédienne Anouk Grimbert et du réalisateur Rémi Bassalé. Mais d'abord, votre rendez-vous rétro-ciné.
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27: Et aujourd'hui, dans ce premier ciné rétro, je vous conseille un retour en 1985 avec un film qui a marqué les années 80. La REF, le premier film avec Madonna, Recherche Suzanne désespérément, réalisé par une Suzanne, justement, Suzanne Sedelman. Recherche Suzanne désespérément, c'est une histoire d'émancipation. Pas vraiment de la Suzanne en question, interprétée par Madonna, mais de Roberta, qui est la véritable héroïne du film. Roberta, incarnée par Rosanna Arquette, c'est une bourgeoise à la vie étriquée qui se prend de passion pour une mystérieuse Suzanne, dont le nom est évoqué à la page Petites Annonces d'un journal, avec pour message Recherche Suzanne désespérément.
0: Waouh, ça y est, un message de Jim, hein? Recherche Suzanne désespérément et confiance mardi à 10h au Battery Park, quai numéro 1. Je t'aime, Jim.
2: Qui est Jim?
0: Oh mon Dieu, mais c'est demain.
2: Qui est Suzanne? Tu la connais, cette femme?
0: Non, écoute, Jim poursuit Suzanne à travers les États-Unis. En janvier, elle était à Mexico et ensuite à Seattle.
27: Mais qui est cette Suzanne? Roberta va mener son enquête et développer une obsession pour cette fille qui, elle le découvrira plus tard, est son exact opposé. Niveau vestimentaire, Madonna a le même style que dans ses clips de l'époque, grunge, sexy, anticonformiste et un style de vie qui fait valser l'image de la femme au foyer. Mais ce qui est fou, c'est qu'au moment du tournage, Madonna n'est pas encore la star mondiale qu'on connaît aujourd'hui. Suzanne Sedelman l'a recrutée dans son film parce qu'elles habitaient à deux rues l'une de l'autre et qu'elles avaient des amis en commun. Et c'est seulement au bout d'un mois de tournage que la notoriété de la Madonna s'envole.
2: Gary, t'aurais dû me le dire qu'elle lisait les petites annonces. Toute cette histoire aurait été réglée hier.
4: Mais elle n'arrêtait pas de lire ses bêtises. Je croyais que c'était...
2: Ouais, bon, enfin, heureusement pour vous que je suis là, moi. Je suis pas aussi givrée que vous.
27: À travers ce film qui sent bon le New York des années 80, on célèbre la promesse d'une société à réinventer, où les hommes ne sont plus les symboles d'une toute-puissance, mais des êtres un peu paumés et désarçonnés par les femmes qui s'émancipent. Recherche Suzanne désespérément est donc bien plus qu'un simple divertissement, mais un film qui questionne les rôles imposés aux femmes. Disponible jusqu'au 31 août sur arte.tv. À suivre, ça tourne avec Anouk Grimbert, le réalisateur Rémi Bassalé et notre métier de l'ombre du jour, une créatrice de faux bébés pour le cinéma. À tout de suite, juste après ce souvenir en musique de l'année 85, justement, un morceau tiré d'une bande originale culte, celle de Retour vers le futur. Vous en souvenez? The Power of Love, Huey Lewis and the News sur votre radio ici.

0: tiré de la bande originale de Retour vers le futur. C'était Huey Lewis and the News.
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0: Bonjour à tous et bienvenue dans votre émission cinéma, la seule à vous mettre en avant les secrets de fabrication du cinéma et ceux qui le font. Et aujourd'hui, je suis ravie d'accueillir un métier de l'ombre passionnant, assez récent dans l'histoire du cinéma, je crois. Mais ça, on va voir avec Justine Rey-Le-Souliec. Bonjour Justine.
3: Bonjour.
0: Co-directrice de Cinébébé, société qui fabrique artisanalement des bébés de cinéma. À vos côtés, la comédienne Anouk Grimbert et le réalisateur Rémi Bassalaire, avec qui vous avez travaillé sur le film La Dernière Patiente. C'était en 2025, le tournage. Anouk Grimbert, est-ce que avant de travailler avec Justine sur ce film, vous connaissiez la société Cinébébé qui fabrique tout ça, les faux bébés? Non, c'était la première fois.
3: Ouais.
0: Justine, vous êtes une société entièrement composée de femmes, c'est une petite structure, et votre spécialité, donc, c'est donc vraiment de fabriquer des bébés et des nourrissons hyper réalistes pour le cinéma, c'est comme ça qu'on dit?
3: C'est exactement ça, oui. Alors, nourrisson est un petit peu plus grand, mais oui, on est en fait un atelier d'effets spéciaux avec les mêmes techniques que d'autres ateliers d'effets spéciaux. Et on s'est spécialisé dans tout ce qui est bébé, maternité, donc la grossesse aussi, donc toutes les étapes de grossesse, les accouchements, le postpartum. Et on essaye de coller au plus juste à tout ce que les femmes vivent pendant ces étapes-là de vie.
0: Waouh. La société existe depuis 2008, vous avez repris le flambeau en 2020. Avant 2008, ça veut dire quoi? Qu'on faisait tourner de vrais bébés au cinéma?
3: Alors, plusieurs solutions qui existent encore. Hein. C'est pas parce qu'on est là qu'on a arrêté de tourner avec de vrais bébés. Mais soit on tourne avec des vrais bébés, soit après, on peut aller sur des faux bébés, mais plutôt plastiques qu'on va avoir tendance à un peu cacher dans des draps ou des choses comme ça.
0: Ouais. Il y a donc une vraie demande dans le secteur. C'est aussi pour ça que vous vous êtes lancé là-dedans. Vous travaillez pour combien de projets par mois, par année?
3: Par année, entre 100 et 110 projets, à peu près.
0: Ah ouais?
3: Quand même, il y a, ouais, les bébés sont demandés, ouais.
0: Et parmi eux, il y a donc eu un faux bébé sur le film La Dernière Patiente, dans lequel vous avez joué Anouk Grimbert, dans lequel vous avez manipulé ce bébé. Est-ce qu'on peut voir, justement, ce bébé, même si ça va être compliqué à la radio, mais on va quand même le montrer à nos invités. Oh là là, c'est incroyable. Anouk Grimbert, ça vous fait quel effet de voir ce faux bébé?
4: Ben, c'est celui que j'ai accouché.
3: Oui.
4: Il a pas grandi hein, depuis. Non, mais c'était assez merveilleux de travailler avec un enfant faux qui ressemble, qui a tellement de vérité. Il a la petite gueule toute fripée. Il est, voilà. Et puis nous, ce qu'il faut dire, c'est que dans le film, il y a une scène vraiment importante d'accouchement et c'était comme un peu comme une transe à jouer parce que un accouchement est pour la femme qui accouche et pour celle qui la sage-femme quoi que je me suis improvisée, c'est comme une transe hein, c'est une scène, c'est vraiment on n'y va pas facilement quoi dans ce genre de scène et mais c'était pas rien quoi de j'avais vraiment l'impression de sortir un bébé de son ventre.
0: Oui, parce que tout est travaillé, Justine Rey-Le-Souliec, c'est-à-dire que vous travaillez aussi sur le poids. Alors déjà la texture est assez incroyable, on a vraiment l'impression de toucher de la peau, c'est quoi?
3: Alors tout est fait en silicone, c'est ce qui se rapproche le plus de la peau et c'est ce qu'on utilise beaucoup en effets spéciaux. Et avec le silicone, le gros avantage, c'est qu'on peut reproduire la peau, mais aussi changer un peu la souplesse, la dureté du silicone, ajouter du poids, de l'articulation. En fait, on fait un peu ce qu'on veut, ce qui nous permet, nous, d'arriver à quelque chose qui soit assez proche d'un vrai bébé. Par exemple, quand on leur tient pas la tête, la tête bascule en arrière. Donc, ça oblige, en fait, quand on les manipule, à les tenir comme des vrais.
0: Ouais. Et il a un prénom, elle s'appelle Athéna. Vous leur donnez tous des prénoms, pourquoi?
3: Oui, tous nos modèles ont des prénoms pour simplement les reconnaître en fait.
0: Et vous en avez combien au placard des faux bébés?
3: Alors j'ai refait un petit compte hier exprès, on en a 57 aujourd'hui. Oh,
0: est-ce que je peux le prendre?
3: Bien sûr.
0: Juste pour tester dans les bras. Ouais, c'est vraiment très très impressionnant. Ah là là, ah oui, c'est vrai qu'il est très lourd. Il est très lourd. Ah oui, il faut tenir la tête. Oh, ouais, c'est vraiment très... Et c'est votre best-seller, hein, vous nous l'avez confié, Athéna.
3: Athéna tourne beaucoup quand même. Hein.
0: Elle a tourné dans combien de films, Athéna?
3: Plus d'une dizaine, c'est sûr.
0: Ah, pas autant qu'à nous Grimbert, alors.
3: Quand même. Non, on n'en est pas encore là.
0: Alors Justine, je vous propose qu'on passe à la phase recette. Est-ce que vous pouvez nous dire comment on fabrique un faux bébé pour le cinéma? Ça commence par pour la fabrication d'un gâteau, je crois.
3: Oui, un petit peu. Alors, on commence par sculpter tout le bébé, la tête, l'expression, en faisant bien attention à la position des membres, etc. Mmh. Une fois qu'on a une sculpture, donc tout ça est fait à la main, hein, donc ça prend beaucoup de temps de sculpter. Une fois qu'on a une sculpture, on va faire le négatif, donc le moule de ça. Et là, en effet, c'est un peu comme un moule à gâteau. Une fois qu'on a ce moule qui est en résine, on le réutilise. On fait des tirages en silicone et une fois passé en silicone, on peut peindre et implanter les cheveux. Et tout est à la main, il y a zéro machine.
0: Tout est à la main ?
3: Tout est à la main.
0: C'est-à-dire que là, la couleur, c'est de la peinture à la main, la petite veine et tout sous la peau ?
3: Tout est à la main et la peinture, c'est de la peinture au silicone. Donc on fait à l'aérographe, donc c'est un petit spray. Mmh. Et après, on utilise des pinceaux pour les détails, des éponges, choses comme ça.
0: Ah, c'est incroyable. Et ça coûte combien un bébé comme ça ?
3: Ça dépend.
0: C'est-à-dire
3: on les loue, la plupart du temps, on les loue. C'est pour ça qu'on a un stock. Donc, sur 3 jours de location, on est autour de 700-720 euros.
0: Mmh. Voilà. Mais vous les vendez pas ?
3: Ça nous arrive très peu de les vendre. On les vend plutôt quand c'est du médical. On travaille avec des hôpitaux comme Necker, par exemple, ou des CHU qui ont besoin de faire de l'éducation thérapeutique. Dans ce cas-là, vu qu'ils s'en servent tous les jours et pendant plusieurs années, on leur vend. Mais les tournages, non, en général, on les loue.
0: Mmh. Est-ce que vous voulez le porter à nous, Grimbert? Oui. Allez-y, vous nous dites.
2: Les retrouvailles.
0: Les retrouvailles, ben oui, parce que vous avez tourné avec Athéna.
4: Ben, pour la dernière fois, c'était pas Athéna, mais ce qui est, en tout cas pour le film, ce qui est, je trouve émouvant, c'est que c'est une petite fille qui naît, c'est une future femme, donc c'est quelqu'un qui va sans doute endurer, parce que voilà, depuis des milliards d'années ou milliers d'années, la vie des femmes est rendu plus difficile que celle des hommes, et quand on apprend que c'est une petite fille, c'est comme s'il y avait une lignée interminable de femmes qui à la fois vont endurer et à la fois vont bagarrer pour avoir une vie digne, quoi. Donc c'est ce bébé, il a une
0: Vous le prenez, vous le caressez vraiment comme si c'était un vrai bébé. Ah, il y a même les petits doigts qui bougent.
4: Oui. Oh, et puis pour jouer la scène, par exemple, de l'accouchement, on me demandait à moi qui prenais le bébé de faire bouger son bras, parce que si moi je fais bouger le bras, après Justine, elle peut animer le bras comme si c'était vraiment le bébé. Donc moi j'étais un peu comme un marionnettiste qui devait voilà. Mais oui, Oula. c'est ma petite fille, quoi. Enfin pas la mienne, mais c'est une petite, c'est l'héroïne du film, et j'espère qu'elle n'aura pas une vie trop dure.
0: Ouais. Voilà. Justine Rello-Soliac, est-ce que vous assistez au tournage quand vous confiez vos faux bébés pour les films?
3: Alors la plupart du temps non, ils sont très indépendants ces bébés, ils partent sans nous en tournage.
4: Nous sur le tournage.
3: Mais par contre quand il s'agit de scènes d'accouchement comme là c'était le cas sur le film, là en effet on envoie quelqu'un, donc on a une équipe en atelier de techniciennes qui est la même équipe qui va en plateau, donc elles fabriquent et ensuite elles vont en plateau et elles sont là pour guider comme Anouk Grimbert vient de le dire sur comment le tenir, comment l'animer, quel est le bon geste médical, mais aussi comment on l'anime parce que c'est un objet, en fait, et que si on l'anime pas, il va pas prendre vie. Donc on est là pour ça, on est là pour maquiller aussi, mais ça dépend des scènes.
0: Pour maquiller, c'est-à-dire
2: avec un cordon ombilical, les fluides,
4: les fibres du corps et tout ça. Ouais. J'étais pleine de liquide, moi, quand...
0: Ouais.
4: Et alors, c'était... Rémi, il avait fait un truc intelligent, c'est que Loana, que j'accouche, donc...
0: Loana Bajrami, oui.
4: Elle était sur le lit. Et pour vraiment donner la sensation que le bébé sort du corps et même du bas-ventre de Loana, ils ont fait un trou dans le matelas. Ce qui fait que j'avais les mains qui allaient chercher vraiment le bébé, comme si j'allais le chercher dans le je sais pas quoi, le vagin.
0: L'utérus.
4: Voilà, l'utérus. Vraiment. c'est moi aussi, même ce trou-là m'a aidé à jouer, parce que bon, c'était un matelas un peu éventré, mais il y avait vraiment les gestes de la sage-femme que parce que moi j'ai appris ce que j'ai pu apprendre d'une sage-femme pour apprendre les gestes
0: spécifiquement pour ce personnage dans la dernière patiente.
4: Oui, bah sinon j'apprends pas à coucher moi.
0: Ouais. Ça aurait pu arriver sur d'autres on va y revenir. Vous écoutez Ça tourne sur votre radio ici et on se retrouve dans quelques instants pour la séquence Nostalgie avec nos trois invités, la comédienne Anou Grimbert, le réalisateur Rémi Bassalaire et la co-directrice de Ciné Bébé, Justine Rey-Le Soliec.

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2: Ça tourne, la suite. Toujours en compagnie d'Anouk Grimbert et du réalisateur Rémi Bassalaire et notre métier de l'ombre du jour qui fabrique de faux bébés pour le cinéma, Justine Rey-Lesolliec, qui est venue donc avec Athéna, qui est une comédienne inanimée pour le coup, mais à laquelle Anouk Grimbert donne vie. Qu'est-ce que... Ah ouais, mais on dirait
3: c'est
2: vraiment...
3: Incroyable, hein.
2: C'est incroyable. Laquelle... Ouais, ça vous fascine, ça aussi, Anouk Grimbert, la magie du cinéma, de l'aspect technique qui se cache
3: derrière
2: ce genre de création.
3: J'adore quand la technique... Quand la technique ouvre la voie de la vérité humaine. Et là, vous avez compris ce que j'ai dit ou pas?
2: Oui, c'était très profond, il faut se concentrer un peu, mais j'ai compris.
3: Non, mais quand la technique nous rend vrai, quand la technique... Alors ça, c'est génial, c'est comme quand on ouvre une porte et que le son n'est pas juste. Ouais. Ah putain, on n'a pas envie de passer la porte. Alors que si c'est une vraie porte, c'est bien, quoi.
2: Mais par exemple, en ce qui concerne les faux bébés, vous préférez, vous, tourner avec un faux bébé de ciné-bébé ou avec un vrai bébé?
3: Honnêtement, quand j'ai eu ce bébé là, je me suis dit non quoi, ça va être super dur de faire croire que c'est vrai et que moi je veux dire c'est quand même un objet. J'aurais mieux aimé accoucher un vrai bébé, mais on peut pas accoucher comme ça fastoche
2: pour le cinéma.
3: Puis surtout on fait les prises et la fille elle peut pas réaccoucher tout ça quoi. Mais finalement l'accouchement était faux, mais on s'est tellement on a tellement plongé dans ce moment, Loana et moi, que en fait on y croyait quoi. Quand j'avais Loana en face de moi, vraiment, j'avais l'impression quoi qu'elle accouchait vraiment. Et elle m'a dit hier que elle avait vraiment l'impression que je l'accouchais.
2: C'est dingue.
3: Et le bébé, quand je lui ai donné sur le ventre, elle avait un visage tellement chaviré d'émotion. Et moi, je me souviens que à un moment, juste après lui mettre le bébé sur le ventre, elle était elle était sonnée
2: de... par la situation.
3: Voilà, et je l'étais vraiment. J'étais sonnée d'avoir vécu ça, quoi. C'était une scène forte, quoi.
2: Ouais. Rémi Bassalaire, vous êtes donc le réalisateur du film La Dernière Patiente, qui a utilisé donc Ciné-Bébé avec la petite Athéna que tient Anouk Grimbert dans ses bras. C'est aussi plus intéressant pour vous en tant que réalisateur de tourner avec un faux bébé parce qu'il y a des contraintes quand on a des bébés ou des nourrissons sur un plateau.
4: Oui, déjà tourner avec un bébé de moins de 6 mois, c'est pas autorisé.
2: Ouais,
4: quand ça
2: d'accord.
4: se passe dans les films de cinéma, c'est beaucoup du coup dans des hôpitaux, et c'est avec la magie du montage un peu que on peut passer du visage de l'actrice qui fait semblant d'accoucher à un vrai accouchement qui se situe dans un hôpital sous contrôle. Là, nous, c'est dans une tour au 20e étage, donc c'est
3: la nuit.
4: Donc c'est des contraintes différentes. Mais moi, ce que j'ai adoré dans cette expérience, en fait, c'est que c'est vraiment le mélange d'un artisanat, tout ce qu'il y a de plus beau dans l'artisanat du cinéma, et avec une couche ensuite en post-production d'effets spéciaux aussi pour participer à animer le visage du bébé.
2: Et oui, c'est retouché après en post-production pour l'animer, ouais. Parce que le visage ne bouge pas, en l'occurrence.
3: Oui, mais elle l'a fait bouger. Il pleure, il fait des mimiques,
4: avec les effets spéciaux
2: avec
4: du coup qu'on rajoute en post-production et ce qui est fou c'est que c'était une scène tellement importante et je trouve que c'est celle qui apporte le plus de lumière dans le film et donc c'est un enjeu quoi.
2: Justine Rey-Lesolliec, ça c'est l'un des meilleurs compliments qu'on puisse vous faire sur vos bébés justement.
5: Ah vraiment oui, enfin là je vais mettre dans ma petite réserve puis je vais ramener à l'équipe après
2: le retour
5: tout ça, mais oui ça c'est évidemment pour ça ce que disait Anouk Grimbert tout à l'heure ce truc de rendre la vérité sur un tournage ou dans un film c'est hyper important pour nous et c'est clairement pour ça qu'on est là.
2: Et c'est entre 2 et 3 semaines de fabrication pour un bébé comme ça. Enfin, c'est plusieurs mois quand on part de zéro, hein. C'est ça, sans le moule, etc.
5: En fait, ça dépend d'où on part. Ça peut prendre plusieurs mois, voire un an. Là, on est en train de développer des choses complètement nouvelles, des yeux ouverts, des très grands bébés avec des squelettes et tout.
2: Ah oui.
5: Ce bébé ferme les yeux. Jusqu'ici, tous nos bébés ferment les yeux parce que c'est très compliqué de rendre vivant un œil, un regard. Donc, on est en train de développer ça, mais ça nous prend un an et demi. Donc, ça peut être très long. Et après, ça peut être aussi très rapide. Si on veut refaire Athéna, je pense qu'en 3 semaines, allez, c'est fait.
2: Ah ouais, ouais. Et ça va plus vite qu'un accouchement, quoi, du coup. C'est quand même plus...
3: Ça va beaucoup plus vite.
2: Qu'une grossesse, en tout cas. Qu'une grossesse, ouais, voilà, c'est ça que je voulais dire. Et du coup, combien de personnes derrière? C'est une quinzaine de personnes qui travaillent artisanalement sur...
5: Ça dépend. Alors on a une équipe en atelier de techniciennes et en général elles sont entre 3 et 4 pour faire complètement un bébé selon les étapes. Il y en a qui sont plus sur de la sculpture, plutôt sur de la peinture, plutôt sur les cheveux. Et après elles savent un peu toutes les étapes, mais elles sont chacune spécialisées, quoi.
2: Pour rester dans les métiers de l'ombre, Anouk Grimbert, quel autre métier de l'ombre vous fascine sur un plateau de tournage? Ceux auxquels on ne donne pas forcément la parole.
3: Alors les accessoiristes, parce que je suis une folle dingue des objets.
2: Ouais.
3: C'est comme si j'étais animiste, c'est-à-dire un objet c'est quelqu'un, quoi.
2: Pour moi, donc
3: c'est...
2: d'autant plus là votre attrait pour le bébé que vous avez toujours dans les bras.
3: Ouais. Mais je suis assez... donc les gens qui manipulent les objets et qui là encore apportent de la vérité à un décor à travers des petits détails comme ça me passionne vraiment. Et d'ailleurs Rémi, quand je suis arrivée dans le décor, je me suis mêlée des objets. J'ai bougé, je lui ai dit non, ça. J'étais chez moi quand même.
2: Bah oui,
3: j'étais chez moi, donc il fallait que ce soit vrai, quoi. Et il fallait pas que ce soit un décor. Mais sinon, ça me. J'aime beaucoup aussi j'aime beaucoup regarder les gens qui travaillent le son. Parce que je sais pas pourquoi, mais je trouve que c'est la caméra suprême, un micro. Quand on est vrai au son, c'est imparable, alors qu'on peut trafiquer l'image.
2: Ouais.
3: Enfin, un acteur peut trafiquer son jeu à l'image, mais au son, non.
2: Merci beaucoup, Anouk Grimbert. Merci, Rémi Bassalaire, d'avoir été avec nous dans Sa Tourne. Je rappelle que votre film, La dernière patiente, sort en salle mercredi prochain et que c'est un magnifique film sur l'entraide féminine. Pour nous dire que ça a bravo à tous les deux. Et merci, Justine Rey Le Soliec, d'être venue avec Athéna, le faux bébé qui a joué aussi dans le film. Je rappelle que vous êtes co-directrice de Cinébébé, société qui rassemble des artisans qui travaillent à l'élaboration de faux ventres et de faux bébés pour le cinéma. Ça tourne, ça revient la semaine prochaine. Nous serons avec Marie Gillin, Élie Chouraki et notre métier de l'ombre, Antonio Correa, qui est repéreur pour le cinéma. Très bon dimanche à tous.
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2: Vous écoutez ici, il est tout pile 14h, soyez les bienvenus. Tout de suite, les infos avec Cyril Ardo-Redon.
6: Les recherches se poursuivent pour tenter de retrouver 2 marins bretons portés disparus dans la Manche. Leur bateau immatriculé à Saint-Brieuc a coulé hier soir au large des côtes anglaises. 3 membres d'équipage ont pu être secourus. Le filet s'est pris dans les moteurs et c'est ce qui a provoqué le naufrage, selon les premiers éléments. La traque en Suisse pour essayer de retrouver le ou les auteurs de la fusillade qui a tué une femme de 22 ans et fait 5 blessés entre 24 et 27 ans. Les faits se sont déroulés la nuit dernière en marge d'une rave party près de Zurich. Une enquête est ouverte. Un homme interpellé après l'agression homophobe d'un responsable d'association LGBT à Paris samedi matin. Le suspect, âgé de 20 ans, a jeté une bouteille d'alcool vide sur la victime qui a un œil au beurre noir et le crâne ouvert. Une enquête est ouverte pour violence en raison de l'orientation sexuelle. En Haute-Corse, le feu de végétation parti hier en début d'après-midi au niveau de la commune de Cagnano est désormais fixé après avoir parcouru 109 hectares. Quelques 137 sapeurs-pompiers et militaires restent mobilisés, notamment pour surveiller plusieurs points chaud, réapparu ce matin en raison des conditions météo. Décollage réussi pour le télescope Roman de la NASA qui doit scruter l'univers à la recherche de l'énergie noire. L'un des grands mystères de notre cosmos, la fusée SpaceX a décollé avant 13h30 de Floride. Et puis la Ligue 1, deuxième journée, suite et fin. Paris FC Nice à suivre à partir de 15h, Rennes Le Mans dès 17h15 et puis Monaco-Marseille à partir de 20h45.
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0: Laissez-moi vous souhaiter un excellent dimanche. Soyez les bienvenus sur Ici. C'est Sophie Nolveau pour vous tenir compagnie cet après-midi. Nous sommes le 30 août, avant-veille d'un jour très important pour nos petits loulous. Et j'espère que vous aussi, hein, vous êtes fin prêts pour cette rentrée et que vous avez fait le plein de vitamine D durant ces vacances. Pour les vitamines, comptez sur nous. Il nous en reste en réserve, puisqu'ici, on vibre au son de vos chansons préférées. Dans le prochain quart d'heure, des conseils utiles près de chez vous et les trois chansons françaises à la suite.
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0: Avec Johnny Hallyday et Nathalie Baye, un nouveau duo, Marc Lavoine et Patrick Fiori, ainsi que le groupe Lilycube.
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0: Vous écoutez votre radio ici, c'était Johnny Hallyday et Nathalie Baye avec Quelque chose de Tennessee. Dans quelques minutes, l'artiste américain Lionel Richie et tout de suite, des infos près de chez vous.
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2: Avec des bons plans, de l'actu locale sur Ici Lorraine toutes les heures. Et on vous amène à Metz, où les chiens sont à l'honneur avec le concours Eurométropole de Metz, une destination de ouf. Il y a 126 chiens qui ont été inscrits pour ce karting organisé par l'agence Inspire Metz. Maintenant, place au vote. Quatre catégories sont proposées. Petite patte, moyenne patte, grande patte et duo maître et chien. Les cinq candidats ayant obtenu le plus de votes dans chaque catégorie accéderont à la grande finale le 9 septembre prochain au Parc des Expositions de Metz. Alors pour voter, il suffit de vous rendre directement sur les publications de la page Facebook ou Instagram d'Inspire Metz. Un seul vote par contre est autorisé. Le gagnant deviendra l'ambassadeur canin de l'Eurométropole de Metz et participera à la promotion de la destination tourisme de Wouf. On vous a mis toutes les infos sur ici.fr et sur l'application mobile gratuite ici.

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0: C'est le plus grand succès de sa carrière. En 75, Joe Dassin enregistre ce titre, L'été indien, qui est diffusé dans 25 pays et traduit en plusieurs langues, allemand, italien, espagnol ou encore anglais. Et bingo, le slow de l'été va rester bien ancré et résonnera encore 50 ans plus tard. Il sera bientôt 15h avec toute l'info en français dans le monde en 90 secondes. Juste avant, on poursuit en musique avec le groupe Supertramp, une nouveauté signée Benabar avec Elle danse, mélodie pop et lumineuse. On écoutera aussi la chanteuse britannique Desiree. Bel après-midi à l'écoute d'ici.
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1: Vous écoutez ici, excellent après-midi, il est 15h. Toute l'info en français dans le monde en 90 secondes avec Cyril Ardo-Redon.
2: D'importants moyens mobilisés pour rechercher deux marins bretons portés disparus dans la Manche. Trois membres d'équipage ont pu être secourus. Leur bateau immatriculé à Saint-Brieuc a coulé hier soir au large des côtes britanniques. Le filet s'est pris dans les moteurs et c'est ce qui a provoqué le naufrage selon les premiers éléments. Une enquête ouverte à Marseille pour meurtre en bande organisée après la mort d'un homme de 20 ans la nuit dernière. Quatre personnes de 17 à 23 ans ont été blessées, dont deux hospitalisées en urgence absolue. Les secours sont intervenus à proximité d'un point de deal près de la gare Saint-Charles. Incendie fixé en Haute-Corse. Le feu était parti hier en début d'après-midi au niveau de la commune de Cagnano. Il a parcouru 109 hectares. Près de 140 pompiers et militaires restent mobilisés, notamment pour surveiller plusieurs points chauds réapparus ce matin en raison de la météo. Face au risque élevé d'incendie, justement, trois départements sont placés aujourd'hui en orange par Météo France. Il s'agit des Pyrénées-Orientales, de l'Aude et de la Corse du Sud. Le niveau élevé concernera demain les Pyrénées-Orientales, l'Aude et l'Hérault. Du monde ce dimanche sur la route. Bison futé voit orange dans le sens des retours en Auvergne-Rhône-Alpes et en Île-de-France. Ce sera rouge demain pour les retours en région parisienne. Et puis le foot, deuxième journée de Ligue 1. Coup d'envoi à l'instant de Paris FC contre Nice. Toujours 0-0 après 30 secondes de jeu. À suivre aujourd'hui Rennes-Le Mans à partir de 17h15. Et puis Monaco-Marseille, coup d'envoi à 20h45.
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En cette avant-veille de rentrée, je vous souhaite de profiter pleinement de votre week-end. C'est Sophie Nolvaux avec vous et je vous ai préparé dans le prochain quart d'heure des conseils utiles à côté de chez vous, des infos pratiques qui débarqueront juste après les trois chansons françaises.

0: avec Jackie Quartz. Le nouveau titre de Florent Pagny intitulé Le braquage des sentiments. Il y aura aussi Jean-Louis Aubert. Je vous souhaite un bon dimanche sur votre radio ici.
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0: Jackie Quartz avec Mise au point sur votre radio ici. Bonne route si vous êtes au volant de la voiture en ce moment. Dans un instant, on va retrouver les Rolling Stones. Ce sera juste après quelques petites infos d'ici.
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2: 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C'est la fin de semaine, c'est le moment de profiter. Direction Metz avec les frigos qui proposent la guinguette estivale jusqu'au 6 septembre. Les habitants sont attirés à de cet endroit puisque c'est l'idéal pour profiter d'un moment convivial en plein air, entre amis ou en famille. On y vient alors pour boire un verre avec modération évidemment, grignoter et surtout profiter de l'ambiance décontractée. Le programme fait la part belle aux animations et aux rendez-vous musicaux, de quoi passer une soirée agréable dans un cadre original et plutôt atypique puisque vous allez pouvoir découvrir de nombreux spectacles, des pièces de théâtre mais également des concerts. La guinguette permet également de découvrir l'univers artistique et culturel des frigos. Au fil de ces derniers jours, le lieu messin est un véritable point de rencontre pour les habitants. Rendez-vous dès maintenant au frigo à Metz, derrière la porte des Allemands, pour passer une belle soirée.
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0: après-demain, grand jour, c'est la rentrée. Et pour fêter ça, on vous a préparé une toute nouvelle émission sur votre radio ici. Et Nora Malagré et toute son équipe viendront passer une heure en votre compagnie du lundi au vendredi, de midi à 13h. On vous doit bien ça, c'est le nom de cette nouvelle émission qui vous aidera à mieux comprendre et à améliorer votre quotidien. Alors notez-le dans l'agenda, la première c'est demain à midi. Dans quelques minutes, place à l'info en France et dans le monde en 90 secondes. Ce sera à 16h, mais avant, on va retrouver Stéphane Escher, Manon Lisa et le groupe Earth, Wind & Fire.
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1: Vous écoutez Ici, il est 16h, très bel après-midi. Toute l'info en français dans le monde en 90 secondes avec Cyril Ardo-Redon.
2: Les recherches sont toujours en cours dans la Manche pour tenter de retrouver deux marins bretons. Trois membres d'équipage ont pu être secourus. Leur bateau immatriculé à Saint-Brieuc a coulé hier soir au large des côtes anglaises. Selon les premiers éléments, le filet s'est pris dans les moteurs et c'est ce qui a provoqué le naufrage. En Suisse, une femme de 22 ans est morte et cinq personnes entre 24 et 27 ans ont été blessées après des coups de feu dans la nuit en marge d'une rave party près de Zurich. La recherche de ou des auteurs est en cours. Une enquête est ouverte. Ouverte également par le parquet de Paris après l'agression homophobe du président d'une association LGBT samedi matin en plein cœur de la capitale. La victime a un œil au beurre noir et le crâne ouvert. Un suspect de 20 ans a été interpellé. Le maire de la capitale et la présidente de la région Île-de-France condamnent l'agression. Au Népal et au Tibet, le bilan s'alourdit une nouvelle fois après la gigantesque crue. Près de 800 morts et plus de 3000 personnes disparues, dont 4 Français. Le risque d'incendie en France, les Pyrénées-Orientales, l'Aude et les en orange pour un risque élevé demain selon Météo France. Aujourd'hui, les Pyrénées-Orientales, l'Aude et la Corse du Sud sont concernées par cette vigilance. Le foot, deuxième journée de Ligue 1. On suit Paris FC Nice. En ce moment, c'est la mi-temps. Il y a actuellement 1-0 pour le Paris FC. Dans un peu plus d'une heure, à 17h15, coup d'envoi de Rennes-Le Mans avant Monaco-Marseille. Le coup d'envoi, ce sera ce soir à partir de 20h45.
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16h, passé de quelques minutes de Commune Arts avec Don't Leave Me This Way. Sophie Nolvaux avec vous sur votre radio ici. C'est un bonheur de vous accompagner tout le week-end. On partage ensemble le goûter, on prépare les cartables et on croise les doigts pour ne rien avoir oublié pour la rentrée des classes, bien évidemment. Dans les 10 prochaines minutes, Jean-Jacques Goldman viendra toucher nos cœurs avec Je marche seul. Mais tout de suite, on se met sur son 31 pour une soirée mondaine en compagnie d'Oria

0: chez nous d'avoir une multitude d'ouvrages généalogiques, de bases de données, enfin tout est sur place.
1: Donc grâce à vous, on peut remonter jusqu'où dans ces recherches généalogiques ?
0: On peut remonter relativement loin, donc à peu près aux environs de 1650. Bon, ça dépend toujours des régions, des dépôts d'archives. Chez nous, on peut faire des recherches sur presque l'ensemble des pays dans le monde.
1: Est-ce que vous pouvez nous dire comment vous, vous êtes passionné pour la généalogie ?
0: Alors, moi, c'est simple. Il y avait un grand-père à Alstein, qui m'a dit « Oh, ceux-là, ils font pas partie de notre famille. » Et il a fallu que je lui prouve que l'ensemble des Wesslinger étaient issus d'une seule et même personne dans le temps. Donc, j'ai travaillé sur à récolter à l'époque l'ensemble des données concernant toutes les personnes qui s'appelaient Wesslinger. À l'époque, on n'avait que le Minitel. Il n'y avait pas d'Internet, il n'y avait pas de boîte mail, il n'y avait pas d'appareil photo, enfin, il n'y avait rien à l'époque. Donc, il fallait tout faire par courrier, et puis contacter toutes les personnes, et j'ai arrivé à prouver que, à remonter à un seul couple, aux années de 1690, au départ à Canebrone.
1: Et aujourd'hui, qu'est-ce qui vous passionne dans la généalogie, vous diriez ?
0: Alors moi, ce qui me passionne, c'est toujours les nouveaux projets. Maintenant, on fait beaucoup d'échanges franco-allemands. On travaille avec des associations en Allemagne. Et là, je suis en train de scanner énormément de documents concernant l'Allemagne, des actes d'état civil, des livres, pour pouvoir étoffer notre bibliothèque.
1: C'est-à-dire, en fait, ce qui vous plaît, c'est de vraiment faire des recherches à travers le temps et à travers les différents pays. Vous voyez un petit peu comme un enquêteur, si je comprends bien.
0: C'est tout à fait ça. C'est un travail de détective. Il y a eu récemment une affaire, j'ai dû faire des recherches pour une famille au début du siècle dernier où il y avait eu, un assassinat et quelqu'un qu'on avait placé dans un tonneau. Et donc, il a fallu chercher toutes les coupures de presse. C'était passionnant.
1: C'est-à-dire qu'en fait, votre travail de généalogiste, c'est pas uniquement rechercher les ancêtres des gens, mais c'est aussi rechercher, bah, par exemple, des coupures de journaux, des infos. C'est un vrai travail d'archiviste, en quelque sorte.
0: Ah oui, oui, tout à fait. Chacun a eu, je vais dire, une autre approche de la généalogie, de ce qu'il cherche. L'un, il veut absolument savoir ce que le grand-père il faisait pendant la guerre, les autres, comment la famille était composée. C'est très, très divers. Donc, il faut qu'on soit capable de répondre à toutes les questions et à tout le monde.
1: Généalogieenbar.fr, hein, c'est votre site internet. Merci beaucoup à vous, René Wesslinger.
0: Merci beaucoup et bonne journée à tout le monde.
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Très bel après-midi, on écoutait Status Quo avec Indie Army Now. L'humour en tube arrive dans moins de 15 minutes. Avant ça, on va faire le plein de conseils utiles près de chez vous et on va se relaxer avec le groupe Opus, juste après le nouveau Zazie, bien entraînant, peu importe. C'est ici, sur votre radio, qu'on se change les idées le dimanche.

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0: Life is life. Gros succès reconnaissable entre mille, Life is Life par le groupe Opus sur votre radio ici. Dans une poignée de minutes, Claude Nougaro avec nous, Nouga York, mais avant, et comme toutes les heures, les infos pratiques d'ici.
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2: Avec des bons plans, de l'actu locale sur Ici Lorraine toutes les heures. Et on vous amène à Metz, où les chiens sont à l'honneur avec le concours Eurométropole de Metz, une destination de ouf. Il y a 126 chiens qui ont été inscrits pour ce casting organisé par l'agence Inspire Metz. Maintenant, place au vote. Quatre catégories sont proposées. Petite patte, moyenne patte, grande patte et duo maître et chien. Les cinq candidats ayant obtenu le plus de votes dans chaque catégorie accéderont à la grande finale le 9 septembre prochain au Parc des Expositions de Metz. Alors pour voter, il suffit de vous rendre directement sur les publications de la page Facebook ou Instagram d'Inspire Metz. Un seul vote par compte est autorisé. Le gagnant deviendra l'ambassadeur canin de l'Eurométropole de Metz et participera à la promotion de la destination tourisme de Wouf. On vous a mis toutes les infos sur ici.fr et sur l'application mobile gratuite ici.

0: Bon dimanche après-midi à l'écoute de Vita avec Ça fait mal. Vous avez fêté un anniversaire ce week-end. On n'a pas toujours envie de s'y résoudre, mais c'est à mi-parcours que la machine commence à se gripper, que la vue commence sérieusement à baisser. Et oui, alors pour garder l'œil pétillant, Fred Ballard a accompagné un quinca frétillant chez l'ophtalmo, dans l'humour en tube, bien évidemment.
1: Parce que ça a une puissance folle, un prénom. Paris Hilton, vous connaissez ? Elle s'appelle comme ça, parce qu'elle a été conçue au Hilton de Paris. Parce qu'elle avait fait la même chose avec le petit dernier, il s'appelait Banquette arrière de la Peugeot 405.
2: Oui, alors c'est vrai que c'est tentant hein, pour les parents de trouver un prénom qui a un rapport avec le moment de la conception de l'enfant, mais ça peut être un chouïa traumatisant pour l'enfant, donc à éviter. Mais il y a aussi des prénoms qui évoquent des images très précises dans la tête d'Olivier de Benoît, mais pas que.
1: Je sais pas, prenez Samantha. Le prénom Samantha. Vous n'avez pas encore vu Samantha. Vous avez déjà des images dans la tête. Samantha, c'est sensuel, c'est érotique, c'est sexuel. C'est... Quel est votre prénom, madame ? Isabelle. Bon. C'est le prénom de ma mère. Alors j'ai du mal à... avoir les mêmes images, vous voyez.
2: Ben oui, les prénoms sont générationnels. Les quinquas tiquent un peu sur Rocco, par exemple, et les jeunes ne comprennent pas toujours pourquoi. Puis il y a des différences de prénoms suivant les milieux aussi. Hein. Marine Leonardi a toujours un petit doute quand elle débarque chez les copains de son fils.
3: On ne sait plus si c'est une réunion des anciens combattants ou un goûter quand on arrive. Hein. Mais c'est vrai, Gaston qui est né avant-hier, Eugène, Colette. L'argument de mes potes, c'est toujours le même, c'est comme ça, ce sera le seul dans sa classe. Hein. En fait, je vais vous dire, au fond, ce qu'ils n'osent pas admettre, c'est qu'ils veulent un enfant qui soit extraordinaire. Seulement eux, ils ont des noms de famille ordinaires. Donc ça donne des trucs du genre Blue Jane, Perrin.
2: Oui, ça aussi c'est important, faut y penser. Hein. Quand on s'appelle Desjean par exemple, faut pas appeler sa fille Elvire. Elvire Desjean pour une carrière de DRH, ça s'annonce compliqué. Ou ça s'annonce très marrant si c'est une moins 12 ans de l'humour.
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0: Me and Mrs. Jones, très belle fin d'après-midi avec nous. On écoutait Billy Paul. Dans la suite, pour nous emmener à 18h et à l'info en France et dans le monde en 90 secondes, deux titres que vous allez aimer, Youssou N'Dour et Néné Cherry, et une petite nouvelle sur nos ondes, Estelle avec Te rencontrer encore. Bonne route si vous êtes dans la voiture en ce moment et très bon dimanche, ici sur votre radio.
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1: Vous écoutez Ici, très belle fin d'après-midi, il est 17h. Les infos sont présentées par Cyril Ardo-Redon.
2: D'importants moyens toujours mobilisés pour tenter de retrouver deux marins bretons portés disparus dans la Manche. Leur bateau immatriculé à Saint-Brieuc a coulé hier soir au large des côtes anglaises. Trois membres d'équipage ont pu être secourus selon les premiers éléments. Le filet s'est pris dans les moteurs et c'est ce qui a provoqué le naufrage. La traque en Suisse se poursuit pour essayer de retrouver le ou les auteurs de la fusillade qui a tué une femme de 22 ans et fait 5 blessés entre 24 et 27 ans. Les faits se sont déroulés la nuit passée en marge d'une rave party près de Zurich. Une enquête est ouverte. Une enquête ouverte également à Marseille, cette fois pour meurtre en bande organisée. Un homme de 20 ans est mort la nuit dernière près d'un point de deal à proximité de la gare Saint-Charles. Quatre personnes de 17 à 23 ans ont également été blessées, et dont deux hospitalisées en urgence absolue. Le bilan s'alourdit d'heure en heure au Népal et au Tibet après la gigantesque crue mercredi. On comptabilise désormais près de 800 morts et plus de 3000 personnes disparues, parmi lesquelles 4 Français. En Haute-Corse, 109 hectares de végétation parcourus par les flammes dans un incendie désormais fixé qui est parti hier en début d'après-midi au niveau de la commune de Cagnano. Quelques 137 sapeurs-pompiers et militaires restent mobilisés, notamment pour surveiller plusieurs points chauds réapparus ce matin en raison des conditions météo. Justement, les incendies en France, les Pyrénées-Orientales, l'Aude et la Corse du Sud sont en orange pour un risque élevé d'incendie selon Météo France. Cette vigilance concernera demain les Pyrénées-Orientales, l'Aude et l'Hérault. Du monde ce dimanche sur la route avec actuellement 300 km de bouchons cumulés dans tout le pays. Et Bison Futé voit orange dans le sens des retours en Auvergne-Rhône-Alpes et en Île-de-France. Ce sera rouge demain pour les retours en région parisienne. Et puis le foot, deuxième journée de Ligue 1. Le Paris FC vient de battre Nice 3-0 et prend provisoirement la tête du classement dans un quart d'heure. Coup d'envoi de Rennes-Le Mans avant Monaco-Marseille à 20h45.
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3: La météo de votre soirée en Moselle, c'était bien finalement aujourd'hui. Puis ça s'est bien dissipé. Sur le soir, on a de nouveau du soleil un peu partout dans le pays messin. On en profite en ce moment. Dernier jour des fêtes de la Mirabelle. Pareil à Thionville, à Forbach, à Verdun ou encore à Longwy, 25 degrés. La nuit prochaine, il y aura de la pluie en deuxième partie de nuit vers minuit, 1h du matin. Température en moyenne de 18 degrés, 16 au réveil demain. Un bon 22 demain avec du soleil et un peu de nuages dans l'après-midi et des orages sur le soir. On s'intéresse déjà à la rentrée. Mardi, c'est le retour des pioupiou à l'école. Comment on va les habiller? Alors, pas de ciré. Il n'y aura pas de pluie pour l'instant. Par contre, petite laine. Hein. 13 degrés attendu mardi matin en Moselle. Bonne rentrée aux profs. Hein. Pour vous, c'est demain.
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Sur votre radio ici, Laurent Voulzy avec Les Nuits sans Kim Wilde. Sophie Nolveau avec vous, ravie de passer ce dernier week-end de vacances en votre compagnie. Et même si c'est la rentrée scolaire le 1er septembre, la reprise du boulot, on prolonge l'été ici sur votre radio préférée avec beaucoup de sourires et les artistes que vous aimez comme Sergio Mendes et Brasil 66 et ce nouveau titre de Céline Dion, composition d'Icar et Renaud Robillot. Voici Bonjour, Pardon, Merci.

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1: Si vous souhaitez découvrir, redécouvrir la ville de Metz pendant cette fin de vacances, eh bien vous pouvez faire confiance à Échappée Temporelle. Florent Albiani, bonsoir.
2: Bonsoir.
1: Alors depuis le début de l'été, Florent, on a rendez-vous avec vous, Échappée Temporelle, pour des visites de Metz. Florent, ce sont des visites assez originales, assez insolites que vous nous proposez.
2: Oui, bien sûr. En fait, ce sont des visites un petit peu immersives, puisque je suis costumé en habit du 18e.

0: que ça nous permet quand même de revoir Metz d'une autre façon.
1: C'est vrai qu'il y a beaucoup de touristes qui passent, mais encore plus d'habitants de la région qui se disent que finalement, ils connaissent pas si bien leur ville que ça, ils reçoivent des proches en visite, ils savent pas trop quoi leur montrer ou alors leur raconter. Du coup, c'est l'occasion pour les Messins et pour leurs proches, du coup, de découvrir la ville sous une façon un petit peu différente, un peu insolite.
0: Donc une visite insolite, nocturne d'ailleurs, pendant ces vacances d'été, Florent.
1: Tout à fait, oui. Je vais proposer des dates régulièrement les soirs d'été, pendant les soirs de constellation en plus. Donc ça permet de faire une belle soirée, une belle combinaison entre les sorties illumination et puis petit apport culturel sur les petites histoires et les secrets de Metz.
0: Et puis on a également un escape game urbain que vous nous proposez.
1: Oui, exactement. À côté de ça, je propose aussi pour ceux qui préfèrent peut-être en journée, ou alors ceux qui aiment bien les défis et la compétition. C'est en fait un escape game dans la ville où vous devez retrouver un tableau disparu pour Louis XV, le roi de France, qui vient à Metz ce soir. Donc je vous donne un plan ancien et vous devez vous repérer dans la ville en dénichant des petits détails cachés sur les façades.
0: Et ça aussi, ça nous permet de redécouvrir la ville et peut-être aussi de lever les yeux parfois et de redécouvrir des monuments, des choses très sympas à Metz. Merci beaucoup Florent, n'hésitez pas, c'est Échappée Temporelle qui vous propose ça, vous avez tout sur le site internet. Merci beaucoup.
1: Merci à vous.
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0: toujours branché sur votre radio ici avec Coldplay et Feels Like I'm Falling In Love. Des infos utiles près de chez vous, c'est dans un instant. Juste avant, place à Charlotte Cardin de Way We Touch, son nouveau single, et Les Innocents avec Color. Vous avez choisi ici, merci. Bonjour, c'est Enora Malagré.
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0: Elle n'arrête pas de nous étonner, Charlotte Cardin, avec son nouveau titre de Way We Touch sur votre radio ici. Si je vous dis, il y a mille sirènes de joie sur ton chemin qui résonnent et c'est très bien, eh bien c'est Julien Clerc qu'on accueille juste après quelques petites infos d'ici.
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2: 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Toutes les heures, c'est la fin de semaine. C'est le moment de profiter. Direction Metz avec les frigos qui proposent la guinguette estivale jusqu'au 6 septembre. Les habitants sont attirés de cet endroit puisque c'est l'idéal pour profiter d'un moment convivial en plein air, entre amis ou en famille. On y vient alors pour boire un verre avec modération évidemment, grignoter et surtout profiter de l'ambiance décontractée. Le programme fait la part belle aux animaux et aux rendez-vous musicaux, de quoi passer une soirée agréable dans un cadre original et plutôt atypique puisque vous allez pouvoir découvrir de nombreux spectacles, des pièces de théâtre mais également des concerts. La guinguette permet également de découvrir l'univers artistique et culturel des frigos. Au fil de ces derniers jours, le lieu messin est un véritable point de rencontre pour les habitants. Rendez-vous dès maintenant au frigo à Metz, derrière la porte des Allemands, pour passer une belle soirée.
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0: vous écoutez ici et chaque jour avant les infos de 8h. Stéphane Bern nous invite à voyager dans le temps. La rentrée approche à pas de géant et je vous propose ce dimanche de repartir au temps des craies blanches et des bonnets d'âne.
1: Cartable en cuir, blouse grise, plume sergent-major, bienvenue dans une rentrée scolaire à l'ancienne, sans emoji, sans wifi et sans pitié. Rentrée des classes, 1882. Pas de photos souvenirs, mais le maître surveille et le poêle est froid. C'est la première rentrée scolaire d'un nouveau genre. L'école républicaine devient obligatoire en France en 1882. Garçons et filles de 6 à 13 ans sont sommés de rejoindre l'instituteur. Leurs parents s'en méfient. L'église la désigne comme une fabrique d'incroyants. Je n'ai pas dit d'un culte. Ça viendra plus tard. Et les enfants, eux, n'ont pas leur mot à dire. La journée commence souvent par une inspection des mains. Les ongles sales peuvent valoir une punition. Au tableau, lecture, catéchisme, calcul mental, morale laïque, pas de pause goûter et gare aux fautes d'orthographe. Elles peuvent coûter un coup de règle ou le redouté bonnet d'âne. Les filles brodent, les garçons dessinent des locomotives, on apprend par cœur les rivières de France, la liste des préfets et surtout la Marseillaise. Et pourtant, c'est une révolution. Une génération entière accède à la lecture, à l'écriture, à la citoyenneté. La rentrée, alors, n'est pas seulement une obligation. C'est une porte ouverte vers la République, une initiation nationale à la plume, au drapeau et à l'ordre en rang par deux. Alors, la prochaine fois que votre enfant râle parce qu'il n'a pas le droit d'utiliser son téléphone en classe, dites-lui qu'en 1882, le seul TikTok, c'était l'horloge murale et que l'unique story, c'était la vie de nos ancêtres les Gaulois.
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0: avait 26 ans à l'époque. Le look et la coiffure typique des années 80. On écoutait Kim Wilde avec You Keep Me Hanging On. Dans quelques minutes, il sera déjà 18h. On va profiter encore de la musique avec le nouveau Benjamin Biolay dans un instant. Ce sera après Bernard Lavilliers sur votre radio ici.
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1: Vous écoutez Ici, il est 18h, bon début de soirée. Les infos avec Cyril Ardo-Redon.
2: Prudence, si vous êtes sur le littoral aquitain, le risque maximal au Bahin est reconduit demain, indique la préfecture de la région Nouvelle-Aquitaine. Les départements des Pyrénées-Atlantiques, des Landes, de la Gironde et de la Charente-Maritime sont concernés, comme c'est le cas depuis vendredi. La baignade est déconseillée aux enfants. Pour les autres, elle est recommandée uniquement dans les zones surveillées. Le risque d'incendie en France, les Pyrénées-Orientales, l'Aude et l'Hérault en orange pour un risque élevé de feux de forêt demain selon Météo France. Aujourd'hui, les Pyrénées-Orientales, l'Aude et la Corse du Sud sont concernées par cette alerte. Les recherches se poursuivent pour tenter de retrouver deux marins bretons portés disparus dans la Manche. Leur bateau immatriculé à Saint-Brieuc a coulé hier soir au large des côtes anglaises. Trois membres d'équipage ont pu être secourus. Le filet s'est pris dans les moteurs et c'est ce qui a provoqué le naufrage selon les premiers éléments. Une enquête ouverte à Marseille pour meurtre en bande organisée après la mort d'un homme de 20 ans la nuit dernière. Quatre personnes de 17 à 23 ans ont été blessées, dont deux hospitalisées en urgence absolue. Les secours sont intervenus à proximité d'un point de deal près de la gare Saint-Charles. Un homme interpellé après l'agression homophobe d'un responsable d'association LGBT à Paris samedi matin. Le suspect, âgé de 20 ans, a jeté une bouteille d'alcool vide sur la victime qui a un œil au beurre noir et le crâne ouvert. Une enquête est ouverte pour violence en raison de l'orientation sexuelle. Au Népal et au Tibet, le bilan s'alourdit une nouvelle fois après la gigantesque crue de mercredi. Près de 800 morts et plus de 3000 personnes disparues, dont 4 Français. Et puis on passe au foot, la deuxième journée de Ligue 1. Suite et fin, le Stade Rennais mène actuellement 2-1 face au Mans. Un peu plus tôt aujourd'hui, le Paris FC a pris provisoirement la tête du classement en battant Nice 3-0. Dernière affiche ce soir à partir de 20h45, ce sera Monaco-Marseille en clôture donc de cette deuxième journée de Ligue 1.
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3: La météo de votre soirée en Moselle, c'était bien finalement aujourd'hui. Puis ça s'est bien dissipé. Sur le soir, on a de nouveau du soleil un peu partout dans le pays messin. On en profite en ce moment. Dernier jour des fêtes de la Mirabelle. Pareil à Thionville, à Forbach, à Verdun ou encore à Longwy, 25 degrés. La nuit prochaine, il y aura de la pluie en deuxième partie de nuit vers minuit, 1h du matin. Température en moyenne de 18 degrés, 16 au réveil demain. Un bon 22 demain avec du soleil et un peu de nuages dans l'après-midi et des orages sur le soir. On s'intéresse déjà à la rentrée. Mardi, c'est le retour des pioupiou à l'école. Comment on va les habiller? Alors, pas de ciré, il n'y aura pas de pluie pour l'instant. Par contre, petite laine, hein. 13 degrés attendu mardi matin en Moselle. Bonne rentrée aux profs, hein. Pour vous, c'est demain.
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18h, passé de quelques minutes, on écoutait du disco funk par le groupe In Deep avec Last Night DJ Saved My Life. C'est Sophie Nolvaux avec vous jusqu'à 19h pour vous donner la pêche. Vous avez bien raison à nous écouter car vous allez voir, la suite va vous plaire avec un souvenir de Vanessa Paradis, époque Gainsbourg, et le tout dernier Vianney, un petit bijou que l'on découvre ensemble. Voici D'or et d'étain sur votre radio ici.

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1: Chaque jour, le bon plan d'Ici Lorraine. Et je vous propose de faire un détour par les salles de cinéma et celles de Marlimage, qui vous propose encore tout au long de cette semaine et tout au long de ce mois de très beaux films. Bonsoir Eric.
2: Oui, bonsoir Nicolas. Vous effectivement, êtes... de belles choses encore à venir après cet été qui était riche en projections.
1: Oui, effectivement. Vous êtes programmateur, vous, au cinéma Marlimage. Ce sont quoi les films qu'on va pouvoir découvrir?

0: de 7 millions d'entrées. C'est un film rythmé, teinté d'humour, on s'ennuie pas un instant, et puis on ne se lasse pas des aventures de Peter Parker.
1: Exactement, avec Tom Holland dans le rôle titre. C'est vrai que ce film, en plus de ça, alors moi j'ai lu ça il y a quelques heures, c'était très très proche de détrôner Titanic au box-office. Donc c'est un véritable carton pour Spider-Man qui est à voir chez vous à Marlimage. Et peut-être un autre film comme ça, Eric, qu'on peut mettre en valeur là prochainement ?
0: Oui, écoutez, début septembre, on va passer la fin d'Oak Street, un divertissement porté par un beau casting, Anne Hathaway et Ewan McGregor. C'est pas un nouveau Jurassic Park, même si y a un vrai hommage à Steven Spielberg dans ce film. Bon, c'est l'histoire d'une famille américaine qui se lézarde et qui est confrontée à une invasion de dinosaures. Voilà.
1: Ah, vous avez toute la prog sur marlimage.org pour ne surtout rien manquer. Absolument. Et puis c'est vrai, Eric, que Marlimage, c'est aussi une belle programmation pour les plus jeunes. Il y a vraiment cette envie de rassembler toutes les familles.
0: On va avoir très prochainement des après-midi goûter avec les enfants. Et puis il ne faut pas oublier que dorénavant, le mercredi matin à 10h, on le faisait déjà le dimanche matin, mais on rajoute le mercredi avec une séance avec un film d'animation ou un film vraiment ciblé enfant à partir de 3, 6, 8 ans en fonction de ce qui est disponible.
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0: Swims avec Lose Control. Vous écoutez ici et dans les prochaines minutes, on fait ensemble le plein de conseils utiles autour de vous et on s'immerge dans les coulisses télé en compagnie de Patrice Gascoigne. Ce sera juste après Marine avec Escroc et le groupe français Bandolero avec Paris Latino.
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0: Elle est actuellement en pleine tournée partout en France, la pétillante Marine. On l'écoutait à l'instant avec Escroc sur votre radio ici. Dans une poignée de minutes, les années 80 à l'honneur avec Paul Young et Mylène Farmer. Mais d'abord, ce sont les infos près de chez vous.
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2: Avec des bons plans, de l'actu locale sur Ici Lorraine toutes les heures. Et on vous amène à Metz, où les chiens sont à l'honneur avec le concours Eurométropole de Metz, une destination de ouf. Il y a 126 chiens qui ont été inscrits pour ce karting organisé par l'agence Inspire Metz. Maintenant, place au vote. Quatre catégories sont proposées. Petite patte, moyenne patte, grande patte et duo maître et chien. Les cinq candidats ayant obtenu le plus de votes dans chaque catégorie accéderont à la grande finale le 9 septembre prochain au Parc des Expositions de Metz. Alors pour voter, il suffit de vous rendre directement sur les publications de la page Facebook ou Instagram d'Inspire Metz. Un seul vote par compte est autorisé. Le gagnant deviendra l'ambassadeur canin de l'Eurométropole de Metz et participera à la promotion de la destination tourisme de Wouf. On vous a mis toutes les infos sur ici.fr et sur l'application mobile gratuite ici.

0: Ici, sur votre radio, on écoutait Mylène Farmer avec Sans Contrefaçon. C'est l'heure de retrouver Patrice Gascoigne pour les coulisses télé. Salut Patrice.
1: Bonsoir.
0: Vous nous parlez d'une série documentaire à voir sur Canal+, une série qui nous dresse un magnifique portrait d'une légende française du football.
2: Quand vous avez une série documentaire dont le titre c'est juste votre nom, bah c'est que vous êtes quand même un peu grand dans votre domaine.
3: Vous savez, il y a plus de 65 ans, je me suis passionné pour un ballon. Un ballon au milieu de copains, au milieu où tu essayes de gagner, des fois tu perds, tu fais match nul, tu marques des buts. J'imaginais jamais que cette passion serait le plus beau sport du monde, le seul sport universel. Je souhaite que, à travers ce film, je fasse aimer ma passion aux téléspectateurs.
2: Si vous ne l'avez pas reconnu, cette voix, c'est celle de Michel Platini. Parce que oui, Canal+, nous fait un énorme cadeau. Une série documentaire intitulée sobrement Platini, dont les derniers épisodes sont diffusés ce soir. Une série où il se raconte comme jamais de Jeuf, en Meurthe-et-Moselle, où il est né, jusqu'à Nancy, Saint-Etienne, en passant par Turin et l'équipe de France. Il parle de sa passion pour le football. Il n'élude aucun sujet, même les tempêtes qu'il a subies à la FIFA. Mais justement, sachant que Michel Platini a un goût modéré pour les médias, j'ai demandé au réalisateur de cette remarquable série documentaire s'il y avait eu un sujet où il a fallu batailler pour le convaincre de revenir dessus. Disons un sujet plus difficile que les autres. Guillaume Priou.
4: On a fait, je crois, plus d'une douzaine d'heures d'interview avec Michel Platini. Et c'est vrai qu'il y a quelques thèmes qui étaient plus sensibles pour lui, et dont un en particulier, qui est le Heysel, le drame du Heysel. En 1985, les 39 supporters italiens qui sont morts juste avant la finale de la Coupe d'Europe, on a senti au moment de l'interview que c'était toujours quelque chose qui était difficile pour Michel Platini. Ça s'est passé il y a plus de 40 ans, mais on sent que c'est toujours une cicatrice pour lui, qu'il n'aime pas en parler, qu'il n'aime pas revenir dessus. Alors il a répondu à toutes les questions, mais voilà, on sent que c'est toujours une cicatrice plus de 40 ans après.
2: Effectivement, c'est l'un des moments forts de cette série documentaire réalisée par Guillaume Priou. Mais je vous rassure, il y a plein de moments joyeux, lumineux, avec celui qui fut triple ballon d'or. Platini, suite et fin, ce soir sur Canal+. Et demain, c'est pas Platoche, le surnom de Platini, mais votre Patoche qui reviendra demain avec de nouvelles coulisses télé.
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0: Boulevard des Arts qui signe un retour solaire avec l'artiste montpelliérain Carbone pour ce titre, c'est pas si facile. Bientôt les infos 19h, suivi par Laurent Petit-Guillaume pour 100% années 80. Nous, on a juste le temps d'un baiser déposé par Alain Souchon sur votre radio ici. Je vous embrasse, belle fin de week-end et bonne rentrée.
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1: Très belle soirée, vous écoutez ici, il est 19h. C'est l'heure de s'informer avec Cyril Ardo-Redon.
2: Et plus que quelques heures de vacances avant la rentrée, ce sera mardi le 1er septembre pour beaucoup. La majorité des vacanciers sont rentrés chez eux, mais quelques irréductibles profitent encore un peu avant la reprise. Comme vous l'avez constaté, Marie Starki à Cherbourg-en-Cotentin.
3: Sur le marché d'Octeville, Lilia flâne entre les étals. La lycéenne de 17 ans n'a pas vraiment envie de retourner à Reims pour la rentrée.
4: Dernière année, le bac, etc. C'est compliqué.
3: Alors pour repousser le moment de reprendre ses affaires de classe, elle passe sa dernière semaine de vacances ici.
4: Bah, il y a la mer, etc. Du coup, on profite quand même, malgré qu'il fasse pas très beau. Moi, c'est surtout pour profiter avant la rentrée, mais jusqu'au bout. Et là, bah, visiter le plus possible avant la rentrée, pour profiter de tout l'été vraiment au maximum.
3: Même mot d'ordre pour Evelyne et sa mère, deux Anglaises attablées à Collignon. Il leur reste quelques précieux jours.
5: Just going lots of places every day.
6: Je vais beaucoup bouger tous les jours, aller nager, faire des activités et visiter plein d'endroits.
7: C'est agréable de ne pas avoir à penser aux devoirs, n'est-ce pas ? Aux échéances, aux révisions pour les examens et tout le reste, pouvoir décompresser et ne pas stresser, c'était important pour nous.
3: Et puis pour celles et ceux qui ont déjà repris, cette manchoise a quelques idées.
8: Se faire des petits week-ends, ne serait-ce qu'une petite balade en bord de mer, profiter d'un petit café en terrasse, essayer de prolonger l'été, même en travaillant.
3: Même si d'ici là, c'est plutôt de la pluie qui est prévue dans la Manche, mais le soleil devrait faire son retour la semaine prochaine.
2: Un reportage ici Cotentin de Marie Starecki. Sur la route du retour des vacances ce soir, environ 250 km de bouchons cumulés dans tout le pays après un pic à 300 km cet après-midi. Demain, bison futé, voire rouge dans le sens des retours en région parisienne. Les enseignants, eux, normalement, sont déjà à la maison ou alors pas très loin. C'est leur pré-rentrée demain avec parmi les nouveautés l'interdiction du téléphone portable au lycée ou un questionnaire pour détecter les violences sexuelles. Et aussi la question des chaleurs extrêmes dans les classes au moment de l'été. Le ministère confirme qu'aucun examen n'aura désormais lieu l'après-midi. Pas suffisant pour Elisabeth Alain-Moreno, la secrétaire générale SE-UNSA.
9: On est très inquiet parce que c'est pas la première année où on se retrouve confronté à cette difficulté et que, comme chaque année, ça a été à chaque fois des mesures dans l'urgence. La seule mesure qu'on a pu avoir, c'est justement l'anticipation sur des dates à modifier avec des dates de repli, mais absolument pas la question du bâti scolaire. Alors qu'aujourd'hui, nous, on a nécessité à ce qu'il y ait déjà des lieux identifiés qui seront réaménagés, qui seront climatisés, qui seront ventilés et rafraîchis pour pouvoir déjà être les lieux des examens de la fin de l'année 2026-2027 et c'est pas uniquement des changements de date qui vont résoudre la difficulté. En plus, il y a une vraie disparité entre les territoires. On peut pas avoir une mesure unique pour tout le monde alors que peut-être il y a des centres d'examen qui sont déjà adaptés.
2: Elisabeth Alain-Moreno, la secrétaire générale SE-UNSA. Face au risque de feux de forêt, Météo France place 7 départements en vigilance orange. Demain, il s'agit des Pyrénées-Orientales, de l'Aude, de l'Hérault, du Gard, des Bouches-du-Rhône, du Var et de la Corse du Sud. Prudence, si vous êtes sur le littoral aquitain, le risque maximal au Bain est reconduit demain, dit que la préfecture de la région Nouvelle-Aquitaine. C'est le cas déjà depuis vendredi. La baignade est déconseillée aux enfants. Pour les autres, elle est recommandée uniquement dans les zones surveillées. Les recherches sont toujours en cours dans la Manche pour tenter de retrouver deux marins bretons. Trois membres d'équipage ont pu être secourus. Leur bateau immatriculé à Saint-Brieuc a coulé hier soir au large des côtes anglaises. Selon les premiers éléments, le filet s'est pris dans les moteurs et c'est ce qui a provoqué le naufrage. 19h04 sur votre radio locale ici. La NASA a lancé aujourd'hui un télescope dans l'espace. Il va être positionné à 1 500 000 km de nous pour scruter l'univers à la recherche de l'énergie sombre. C'est ce qui contribue au mouvement des galaxies, selon l'astrophysicien David Albaz, directeur de recherche au commissariat à l'énergie atomique.
10: Les seules choses qu'on peut voir dans l'univers, c'est les galaxies, c'est des points de lumière, et ils s'écartent. Ils s'écartent les uns des autres. Donc c'est comme ça qu'on sait que les galaxies sont comme des bateaux sur l'océan et qui sont portés par des courants invisibles. C'est ça ce qu'on appelle cette énergie noire. C'est un courant invisible qu'on essaye de voir. En fait, c'est Einstein qui a eu cette idée-là en 1917, une idée complètement folle. Il a découvert l'existence d'une espèce de trame sur laquelle est placée la matière et la lumière, ce qu'on appelle l'espace-temps. Mais l'espace-temps, c'est vraiment un objet physique. C'est comme une sorte de caoutchouc sur lequel sont posées les choses. Et jusqu'à maintenant, tout ce qu'on voyait de l'évolution de cette trame de l'espace-temps collait parfaitement avec la théorie d'Einstein de 1917. Depuis quelque temps, on a des indices que ça colle pas. Et là, on est peut-être arrivé à ce qu'on pourrait appeler le jour d'après Einstein, c'est-à-dire le moment où il va falloir inventer une nouvelle histoire.
2: Et puis le foot, suite et fin de la deuxième journée de Ligue 1 avec le dernier match Monaco-Marseille ce soir à 20h45. Aujourd'hui, le Paris FC a battu Nice 3-0. De partout en ce moment entre Rennes et Le Mans, il reste 10 minutes de temps additionnel.
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2: Ce soir, les orages restent actifs en Bretagne, en Normandie, en Auvergne et apparaissent dans le Grand Est et en Bourgogne-Franche-Comté. Et des pluies en Loire-Atlantique et en Charente-Maritime. Côté température, 18 degrés à Brest, 19 à Lille, 20 à Metz, Auxerre et à Bourges, 21 à Bordeaux et à Paris, 22 à Biarritz, 23 à Gap, 26 à Montélimar et jusqu'à 27 à Perpignan. Demain matin, du soleil sur le pourtour méditerranéen, des averses dans les Hauts-de-France, le Grand Est et localement en Normandie, en Bourgogne-Franche-Comté et en Nouvelle-Aquitaine.

Bonsoir à tous, c'est l'heure d'écouter les étoiles, enfin les stars 80 qui ne cessent d'illuminer nos soirées ici. Et elles sont pas prêtes de s'éteindre. Hein. Allez, une fois de plus, on a sélectionné pour vous les plus brillantes et ça commence comme ça.

0: Elton John, c'était Nikita.
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0: La chanson parfaite pour réviser notre histoire. Elton John, qui a écrit ce texte, s'imagine tombant amoureux d'une garde frontière entre les deux Allemagnes. Une relation impossible parce que lui, il est à l'ouest et elle, elle est à l'est. Eh ben oui, ce titre est sorti en 85, 4 ans avant la chute du mur de Berlin. D'ailleurs, je suis sûr que vous aussi, vous vous souvenez où vous étiez le 9 novembre 89. Pour l'anecdote, dans les chœurs de ce tube, il y avait un certain George Michael. Allez, on part à l'est, mais très à l'est, hein, grâce à Hong Kong Star, France Gall.
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0: I Got You Babe, c'était UB40 et Chris Hind. À ma gauche, un groupe de reggae britannique. À ma droite, une chanteuse rock américaine. Et au centre, eh ben, une reprise de Sonny and Cher sortie en 65. Vous mélangez le tout, vous obtenez un tube des années 80 qui nous a fait du bien. Dans un instant, on va prolonger le plaisir. Tiens, on recule de 5 ans. Septembre 80, Police s'installe dans le haut des hit parades du monde avec Don't Stand So Close To Me. Ça arrive dans un instant.
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0: lacs du Connemara. C'était Michel Sardou.
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0: Et voilà encore un hymne à la fête que l'on a entendu tout l'été. Bah ça c'est sûr, hein, dans les fêtes, les soirées, les férias et autres lieux où il fait bon chanter, voire même très très fort, en groupe, entre amis. C'est la magie de ce tube de Michel Sardou, qui fait partie du patrimoine. Pour l'anecdote, ce titre a été écrit dans la propriété de Sardou, dans l'Eure, et non pas au retour d'un voyage en Irlande où le chanteur n'est jamais allé. En 1981, l'année de la sortie des lacs du Connemara, on entendait beaucoup à la radio également « Get down on it, cool on the gang ».
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0: Woman, c'était John Lennon. Lors de l'enregistrement de ce titre de John Lennon, il fit une demande particulière à ses musiciens. Il leur demanda de jouer comme s'ils s'adressaient à leur mère, leur sœur, bref à une femme. « C'est pour elle que vous devez jouer », leur dit-il. « Woman », c'est un hommage magnifique fait aux femmes. À venir dans un instant, celui qu'on surnommait le Zoulou Blanc, Johnny Clegg, « Scatterlings of Africa ». Et belle nuit à tous.
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2: Salut à toutes, salut à tous et bienvenue dans Décibel. C'est la dernière de notre sélection d'été. Et oui, dès demain, c'est la rentrée des classes de votre émission préférée. Et on termine en beauté, dites donc, avec Claudio Capeo. Claudio Capeo qui a partagé avec vous ses chansons préférées.
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2: Et à 20h sur votre radio, ici, c'est l'heure de Décibel, petite originalité du samedi. La programmation musicale est assurée par un invité. Ce soir, c'est un invité chanteur, auteur, compositeur, accordéoniste. Là, ça vous donne quand même un bon indice, hein. En tout cas, ça réduit le champ des possibles dans nos invités. Son petit nom, c'est Claudio. Vous avez découvert il y a une dizaine d'années dans The Voice avec ce premier tube Un homme debout et ce soir l'invité de Décibel. Les chansons préférées de Claudio Capeo. Vous vous demandez ce que c'est ? Vous avez raison de vous poser la question parce que j'ai rarement vu une sélection aussi éclectique. Salut Claudio !
4: Salut, tu vas bien ?
2: Très très bien, merci.
4: C'est vrai que c'est un foutoir, hein. Quand je revois la liste, je me suis dit... Mais je voulais vraiment donner un peu de tout, c'est un peu toute ma vie en fait, tout ça quoi.
2: Alors c'est ça qui est super, c'est quand on demande à un artiste de choisir une dizaine de chansons, au début il nous dit « Ah bon, c'est difficile d'en choisir que 10 ».
4: Après on peut plus s'arrêter quoi.
2: Voilà, mais après ça permet aussi quand même de te raconter et voilà, et de raconter aussi ton parcours. C'est super éclectique et on va vraiment se régaler ce soir jusqu'à 21h. Claudio, je rappelle tout de même que ton album Nouveau Souffle est disponible et que j'ai choisi des petites chansons à toi qu'on pourra écouter aussi pendant l'émission, puisque pas de raison, t'es là, donc on a envie de t'entendre chanter quand même. Voilà, c'est important. Alors, parlons peu, mais parlons bien. On commence par un classique rock français, c'est Téléphone. Ça, c'est vraiment toi. C'est quoi ton souvenir avec cette chanson ?
4: Mais écoute, tout simplement, comme tu l'as dit, c'est un classique, c'est le patron, voilà.
2: Ah
4: oui, tu sais, quand on se retrouve aux Enfoirés et tout, quand il prend sa guitare, ben Jean-Louis, c'est le patron pour moi, quoi. Tu sais, il pose son truc, il pose le décor, il y a tout le monde qui se lève.
2: C'est vrai,
4: un joyeux bordel. Et puis même nous, les artistes, tu sais, pendant ces interludes, donc c'est entre ce que tu vois à la télé pendant le show, ben ouais. Nous, tous les artistes, on monte sur scène et on chante pour faire passer le temps aux gens et pour passer du bon temps avec eux. Et voilà, et puis Jean-Louis, il arrive avec sa guitare et il claque le premier accord et puis voilà, ça part en...
2: C'est fou, hein.
4: Ouais, c'est fou furieux, quoi. Tu sais, c'est juste énormissime. Donc voilà, il devait commencer par ça, en fait, quoi. C'est le rock français, parce que c'est fort, parce que ça fait du bien, parce que c'est dans l'ADN, quoi. Voilà.
2: Vous l'entendez, il a envie de l'écouter, cette chanson.
4: Eh oui,
2: alors, ça, c'est vraiment toi. Téléphone sur votre radio ici, premier choix de la soirée pour notre invité Claudio Capeo.

0: départ, ça, c'est vraiment toi. Téléphone, ça y est, vous êtes chaud, les amis. On passe une heure en compagnie de Claudio Capeo, qui choisit la musique. Et comme vous l'entendez, Claudio est suédois. Non, c'est pas ça. Il est italien, évidemment.
1: Hey, bonjour à tous. Ah. Voilà, le Claudio, l'italien.
0: C'est pas ça, c'est una bella canzone. Évidemment.
1: Ah, qu'est-ce que ça fait du bien.
0: T'allais nous mettre un Italian lover.
1: Ah, mais oui.
0: Et t'as choisi Eros Ramazzotti.
1: Ouais. Ah là là. Tu sais, ouais, parce que il y a cette partie de moi qui est en Italie, qui reste en Italie. Mais tu sais, il y a ce voyage qui est constant. C'est tout le temps comme ça. Ouais. Tu sais, c'est la pasta, c'est la mamma, c'est la France avec, tu vois, avec moi en Alsace, la choucroute. Mais c'est juste que voilà, parce que ça fait partie intégrante de ma vie. C'est toutes mes vacances, encore une fois, c'est le sang qui coule dans mes veines. C'est quelque chose que je ne pouvais pas passer à côté de ça. Et puis voilà, c'est des moments de. Je ne sais même pas quoi te dire en fait.
0: Non, mais
1: quoi.
0: C'est de la nostalgie.
1: C'est totalement
0: la
1: naturel en fait.
0: Quand tu grandis dans une famille italienne, c'est sûr. Et Eros Ramazzotti, enfin tous les Italiens, on a tous une maman ou une tati déjà qui est amoureuse de Eros.
1: Eh ben oui.
0: Déjà, c'est géré. C'est qui chez toi? C'est qui chez toi, Claudio?
1: Ouais, c'est tout le monde. On est tous amoureux
0: d'Eros Ramazzotti.
1: Bien sûr.
0: Non, en plus, c'est vrai, il est beau, il est classe, il a cette voix et tout. Mais au-delà de la nostalgie, est-ce que ils ont une façon de chanter quand même, les chanteurs italiens, avec la voix rauque et tout. Et il y a quelque chose chez toi comme ça aussi.
1: Oh, je sais pas, en tout cas, tu sais, ils prêchent l'amour, ça parle énormément d'amour, et puis ils le font tellement bien, ça, enfin, faut leur laisser, quoi. Ouais. C'est les champions du monde pour tout ça. Et puis, tu te laisses toujours transporter par tout ça. Et puis, moi, je continue, tu sais, le matin, quand j'ai envie d'être un peu frais, sous la douche, je mets toujours des chansons italiennes. Je sais pas pourquoi, mais c'est un truc. Tu vois, c'est ça, c'est.
0: Tu chantes des chansons italiennes sous la douche?
1: Mais totalement. Ouais, parce que j'aime ça, ça fait du bien. Après, tu vois, on va continuer la liste. Oui. Ouais, je peux mettre du rap comme je peux mettre du métal. Hein,
0: d'accord.
1: Sais.
0: Mais
1: voilà, quand il y a un beau soleil, on a envie de se pimper un peu pour sortir et se trouver beau, tu sais. Bah, moi, c'est Italia, tu vois, ça me fait du bien.
0: Alors, c'est parti, Eros Ramazzotti, pour toutes celles et tous ceux qui sont amoureux.

0: passe très très bien hein, cette soirée avec Claudio Capéo. On te demande des fois de faire le DJ comme ça, de choisir des chansons, tu fais ça bien hein.
1: Oh, non, en fait pas si bien que ça au final hein, tu
0: faudra
1: vois.
0: Faire ça.
1: Là, c'est parce qu'on est ensemble, tu m'accompagnes, tu vois, du coup, voilà, c'est un travail de groupe, du coup c'est vachement plus simple parce qu'à deux on est plus fort, mais...
0: C'est vrai.
1: Mais voilà, mais pour vous, pour toi, on s'en sort plutôt pas mal, je trouve.
0: Carrément. Alors après deux énormes tubes, Téléphone et Eros Ramazzotti, là c'est une découverte que tu nous proposes, ouais. Claudio. Mima, ça s'écrit M-I-M-A-A, et la chanson VFC, là, il va falloir décoder pour celles et ceux qui en entendent parler pour la première fois.
1: Je peux le dire ou pas?
0: Tu dis tout ce que tu veux.
1: C'est Vafan Cool. Tu vois, c'est tout simplement, on est encore dans un truc italien, tu vois.
0: C'est
1: vrai que c'est une découverte.
0: C'est la culture italienne.
1: Ouais, bah c'est comme ça.
0: Cool,
1: mais tu sais, on peut le dire avec un grand sourire et puis tout va bien.
0: C'est vrai.
1: Et c'est ce qu'elle fait dans sa chanson. Et c'est vrai que c'est une découverte. J'ai envie de te dire, c'est un jeune talent alors que je me suis un peu renseigné. Ça fait comme très très longtemps qu'elle veut être artiste, qu'elle fait de la musique.
0: Je la connaissais pas moi.
1: Ouais, ben tu vois, moi je la connais depuis pas longtemps et je suis tombé amoureux de sa musique, de la personne, de ses potes qu'on voit sur les clips, les trucs. Parce qu'en fait, tu sais, je trouve qu'il y a une belle énergie. Il y a un renouveau, quelque chose qui fait du bien. Et il me devait de faire en sorte qu'elle soit présente dans cette playlist aujourd'hui.
0: Bah merci,
1: parce que tu sais, des fois, des jeunes talents, ça. J'aurais aimé qu'on me lance, moi, à l'époque, comme ça. Personne n'a. Enfin, je l'ai fait ou pas, je ne sais pas. Mais en tout cas, j'oublie pas tout ça. Dès que je peux aider un peu, je le fais. Voilà, tu sais, on ne se connaît pas du tout, mais.
0: Comment tu découvres, toi, la musique? Là, par exemple, Mima, t'as découvert quoi sur Spotify?
1: Sur Instagram, en scrollant.
0: Sur Instagram.
1: Pour Mongolito, hein, tu vois, je suis comme ça. Et je suis tombé dessus. Ensuite, à force de regarder, je fais un partage d'amis, de trucs qu'elle m'a écrit, mais c'est incroyable. Non, c'est moi qui lui ai écrit en disant, ouais, j'adore ce que tu fais, très cool et tout. Non, c'est dingue, Claudio, non, vraiment. Yo, voilà.
0: Ah, c'est tout simple.
1: Ouais, c'est tout simple. C'est comme tout le monde, quoi.
0: Mima.
1: Voilà, on l'adore.
0: M-I-M-A-A, comme Claudio Capéo. Allez lui donner de la force, pourquoi pas sur Instagram, oui. Sur ses réseaux sociaux. Et donc, répétez après moi le son de italien, niveau 1, Vafanculo.
1: Eh.

0: fait du bien.
1: Elle s'appelle Mima, et ça c'est la découverte du jour. Il y en aura d'autres hein, d'ici à 21h, puisque Claudio Capeo il vous a fait une playlist absolument formidable. Alors là, ce début d'émission serait pas complet sans un grand classique de la chanson française, puisque là on a eu de l'italien, de la variété, du rock, tout ça, ça se retrouve dans ta musique. Mmh. Mais il y a aussi la chanson avec un grand C, et donc tu as choisi Charles Aznavour.
2: Oui.
1: C'est une référence pour toi, Aznavour, Claudio ?
2: Ah, c'est, tu sais, on a eu le patron, on a eu le taulier, ça c'est vraiment toi, avec téléphone. Et puis là, cette fois-ci, on a le monument, quoi, avec un grand M. C'est voilà, c'est on a juste le droit de faire une seule chose, c'est l'écouter, et puis se taire, et puis parce que tout est beau, parce que ces chansons sont des peintures, parce que t'arrives à te projeter dans sa cuisine quand il chante dans n'importe quelle chanson, tu sais exactement où est-ce qu'il va.
1: Oui.
2: Tu fermes les yeux et tu comprends tout, quoi.
1: C'est comme des petits films.
2: C'est assez merveilleux, quoi. Tu sais, je lui dis, putain, il s'en est donné de la peine et il l'a bien fait parce que on continue à rêver en écoutant ses chansons. Ça nous fait du bien.
1: C'est intéressant ce que tu dis. Il s'est donné de la peine parce que il a toujours été là, Aznavour. Ouais, quand on était petit, il était déjà vieux. Et donc, on sait jamais. Non, mais voilà.
2: Ouais.
1: Et en fait, en regardant, alors, notamment le film de Grand Corps Malade qui raconte la vie de Charles Aznavour, qui est génial, avec Tahar Rahim dans le rôle d'Aznavour, on se rend compte à quel point il a galéré au début.
2: Bien sûr. C'est vrai qu'il est arrivé assez tard. Hein.
1: Mais oui.
2: Tu vois. Hein.
1: Et que l'on lui disait qu'il était trop moche, et puis qu'il avait une voix pas possible. Enfin, il se prenait vraiment des critiques terribles et tout. Le mec n'a rien lâché. Donc ça aussi, c'est inspirant, mine de rien, de se dire qu'un mec qui est devenu une légende, au début, il n'était pas très bien traité, quoi.
2: Bah ouais. Mais après, tu sais, c'est la vie de chaque artiste. Et puis, c'est par ces moments-là, c'est ça qui peut-être qu'il a rendu plus fort.
1: Ouais.
2: Mais quand même, pour la petite histoire, il a toujours été presque incapable, non, c'est pas comme ça que j'ai envie de le dire, mais de chanter deux fois la même chanson de la même façon, quoi. Tu sais, ça a toujours été, tu vois, quand il le sentait pas, en fait, en répétition et tout, il arrêtait, quoi. C'était pas, on va réessayer, ou pour un titre, c'était du one shot. Donc la chanson, elle enregistrait, c'était tout d'un coup, quoi. C'est pas comme aujourd'hui où on coupe le petit mot, là, on va récupérer celui-ci de la prise d'avant, et tu sais, on triche un peu, quoi. Tu vois, on est devenu un peu,
1: Peut-être on est devenu un peu paresseux. On se dit, voilà, tiens, le premier couplet, là, dans mon premier enregistrement, il était bien. Ensuite, on prend le refrain ailleurs.
2: Voilà,
1: et tout,
2: exactement. Ouais. De ce que je sais de lui, c'est que lui, quand ça marchait pas, c'était pas d'un coup. Ben,
1: il s'en allait. La chanson d'Aznavour que tu as choisie, c'est pas n'importe laquelle, c'est Comme ils disent, et c'est une chanson qui était courageuse à l'époque, puisque l'homosexualité était encore considérée comme une maladie par l'Organisation Mondiale de la Santé. Elle était illégale dans plein d'endroits, et donc il dit cette phrase, je suis un homo, comme ils disent.
2: Ouais.
1: Alors, il ne l'était pas, mais n'empêche, il a pris position pour un groupe qui était opprimé.

0: Mais ça aussi, ça te touche.
1: Ouais, tout à fait, parce que j'ai beaucoup d'amis. Et puis après, aujourd'hui, ça va mieux. On peut en parler ouvertement. Oui. Tout se passe bien. Mais ça reste compliqué. Ça reste compliqué pour d'autres personnes, d'autres amis à moi. Et puis, en fait, c'est je sais pas, c'est pas une maladie, quoi. Hein, tu vois, celui qui l'accepte pas, qu'il aille se faire foutre, en fait. Hein, va faire un coup, là, tu vois.
0: On n'a pas appris ce mot pour rien tout à l'heure dans notre cours d'italien.
1: Voilà. Non, mais c'est pas là.
0: Charles Aznavour, voilà. Comme ils disent. Merci, Claudio Capéo.

Oldies. Et comme l'a dit Claudio Capeo, un monument de la chanson française avec un grand M à l'instant, Charles Aznavour. J'en profite pour vous dire que le film sur sa vie réalisé par Grand Corps Malade et Mehdi Idir est disponible sur Netflix. Elle est la suite des choix musicaux éclectiques et réjouissants de notre invité Claudio Capeo. C'est dans quelques secondes. Vous écoutez ici Décibel jusqu'à 21h.

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3: Ce soir, c'est Claudio Capeo qui est l'invité de Décibel et qui choisit toutes les musiques jusqu'à 21h. Tu vas piquer mon boulot, tu vas devenir animateur radio.
4: Ah, je ne pourrais pas, tu es Et même, faut même être mathématicien, je ne le savais pas. Ça, pour les personnes qui ne le voient pas, tu as quand même des chiffres partout. Elle compte toutes les microsecondes entre chaque moment de chanson, de trucs. Elle n'a pas besoin de calculatrice en plus.
3: Sur mes doigts.
4: En fait, je me suis dit dans la radio, je pensais pas que les mathématiques étaient aussi importantes. Ben, franchement, bravo, félicitations.
3: Merci.
4: Quel génie, quoi.
3: Claudio, puisqu'on en est aux félicitations, félicitations pour ton nouvel album.
4: Oh, c'est gentil, merci.
3: Qui cartonne. Là, pour le moment, tu prépares ton retour sur scène. Il y aura les festivals d'été et puis cette énorme tournée de Zénith et d'Arena à partir du mois de novembre 2026. Je me suis dit que ce serait chouette qu'on écoute Speranza, qui est vraiment un grand moment de ce nouvel album. Tu peux nous en dire plus sur cette chanson?
4: Bah, quoi dire, assez rapidement, tout simplement. C'est une chanson qui vient d'un artiste que j'adore, qui s'appelle Pétrole Brut, tu vois, que je ne connaissais pas. Et c'est la seule chanson qui est venue d'ailleurs. C'est une chanson qu'on m'a proposée avec le texte, avec tout ça.
3: C'est toi d'habitude, c'est toi qui écris.
4: Bah, habituellement, voilà, on compose. Ouais. Après, ça m'arrivait à l'époque de prendre aussi des titres comme ça, mais cette fois-ci, genre, on a changé de ça avec ce nouveau souffle. On compose, on est réellement, c'est nous qui faisons toute la popote, hein, tout le temps, tu vois.
3: D'accord.
4: Et là, cette fois-ci, c'est juste un gros coup de cœur, parce que c'est tellement bien dit, parce que j'ai trouvé ça beau, parce que le mec est merveilleux, parce qu'il y a du cœur, parce qu'il y a de l'action, parce que ça parle de vérité, à la fois c'est droit, c'est juste, c'est dur, c'est profond. Je ne pouvais pas passer à côté de ce titre-là, et vu qu'il est, et en plus il est artiste, et puis je lui ai dit l'autre jour, je lui ai dit, mais c'est quand même marrant, quoi, tu vois, t'as fait une pépite, t'as fait une chanson qui est juste merveilleuse, pourquoi tu l'as pas gardée pour toi?
3: Très bonne question, qu'est-ce qu'il a dit?
4: Bah, il m'a dit non, qu'il n'était pas, qu'elle était pour moi, qu'il n'était pas pour lui. Je lui disais, mais quand même, putain, t'as fait, c'est un gros titre, quoi, pour moi, c'est mon petit chef-d'œuvre de l'album, quand même, tu vois, ce truc, enfin, c'est le nôtre, tu vois, avec Pétrole, et puis. Non, c'était pour lui, c'était comme ça. Fallait que je prenne la main dessus. Et c'est super beau. Et ouais, je trouve que c'est courageux de sa part. Et à la fois, bon, ça reste une chanson, tu sais. Mais les chansons, passent des messages qui sont tellement forts. Et
3: ça t'a touché.
4: Et je le remercie encore une fois. Ouais, ça m'a énormément touché. Ouais, vraiment, c'est pris dans les bras. Ça fait des gros câlins. Et puis, merci.
3: Monsieur Pétrole Brut, à qui en plus Claudio Capeo donne de la force, ça fait toujours plaisir. Voici Speranza, donc sur le nouvel album de Claudio Capeo, Nouveau Souffle.
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0: Sperenza.
1: Claudio Capeo, Sperenza, vous connaissez la chanson, mais connaissez-vous les goûts musicaux de Claudio Capeo? Si ça vous intéresse, vous êtes au bon endroit, puisque c'est lui qui choisit les disques jusqu'à 21h dans Décibel. Alors je dois dire, Claudio, que dans ta liste, au début, il y avait un peu plus que 10 chansons. Il y avait du rap. Vous connaissez Assassin, les amis? Écoutez quelques secondes.

0: Tout d'espoir, Assassin, fait partie des pionniers du rap français, époque début d'NTM et compagnie. Bon, c'est important pour toi le rap?
1: C'est mes 14 ans, c'est nos 14 ans, c'est les moments qui sont super forts, c'est du rap bien lourd, quelque chose qui dégaine bien, c'est important, ça l'est toujours, tout ça fait partie de périodes de vie, tu sais, entre ce métal qu'on
0: oui, il arrive. Longtemps.
1: C'est des moments où qu'on n'oublie pas et puis voilà, ça reste des pionniers quoi. Donc il me devait de les citer.
0: Exactement. Assassin, donc Touche d'espoir, et le fameux métal dont nous parlions, c'est celui de System of a Down.

0: Le métal, pareil, Claudio, c'est associé à ton adolescence comme le rap ou c'est encore une autre période?
1: Ouais, c'est le moment où tu grandis, puis t'as 14 ans, et puis l'accordéon, c'est pas forcément ce qu'il y a de plus chouette, hein, tu vois, avant l'adolescence. Donc du coup, ben, tu le remets dans sa petite boîte, tu la fermes pendant 2 ans, et t'achètes des platines, et puis tu vas faire du métal avec tes potes, et puis ça a duré 2 ans, tu vois, 2 ans de scène où c'était les guitares à fond, on poussait tout. D'ailleurs, ça m'a apporté mes acouphènes aussi, tu vois.
0: Ouais, oh,
1: tu vois, non, mais c'est des moments qui sont merveilleux. Ma sœur faisait de la basse dans un autre groupe de métal, moi j'étais au platine. Enfin, ouais, c'est.
0: Et j'en écoute toujours autant. T'avais le look?
1: Ah, j'avais les dreadlocks, la petite veste Adidas, tu sais, truc des années 60.
0: Ouais.
1: Je piquais les pulls à mon père, les trucs, tu sais, c'était. Voilà, et ensuite je m'étais rasé les cheveux. Enfin, c'était un peu. Tu sais, il fallait en débattre un peu avec la vie, quoi. C'était un combat, quoi, c'était permanent.
0: Commençons une pétition, les amis, pour que sur la tournée de Claudio Capeo sur les écrans géants, il y ait des photos de ses looks d'ado.
1: Eh ben pourquoi pas.
0: Ah ouais, j'aimerais bien, franchement. Et en attendant, on écoute, alors pas du rap ni du métal, mais la musique de Calypso Rose, qui est une artiste absolument merveilleuse, qui vient... Elle vient d'où, Calypso Rose? D'ailleurs, je crois que c'est les Antilles, mais c'est à côté des Antilles, c'est pas les Antilles françaises, c'est ce coin-là...
1: Elle vient de la vie, quoi. Elle vient de la vie, c'est sûr. Elle vient du soleil, quoi.
0: Oui.
1: Oh là là, ça fait du bien.
0: Je crois que c'est Trinidad et Tobago, Calypso Rose, et la chanson s'appelle Abatina. Tu l'as choisie pour nous, et croyez-moi les amis, ça s'est

0: Trinidad et Tobago dans vos oreilles sur votre radio ici. Franchement, on remercie Claudio Capeo pour le voyage. Ça va, Claudio?
1: Écoute, ça va très très bien. Très bien.
0: Tant mieux.
1: Merci.
0: Dis-moi, Christophe Maé est dans ta sélection de chansons.
1: Oui.
0: Est-ce à dire que c'est ton pote, par exemple?
1: Oui, bien sûr. Mais tu sais, je pensais du coup, ça c'est vraiment toi, je pensais à Jean-Louis, tu vois, je me dis, voilà, on a le taulier, on a commencé par le taulier, tu vois, et puis là, on arrive par l'excellence scénique, en fait, tout simplement, et puis encore une fois, les enfoirés, pendant ces interludes-là, les moments où on chante notre chanson, bah, lui, il prend son harmonica, il va se balader dans la foule, il fait des câlins à tout le monde, il met de la joie.
0: Il est hyper à l'aise, Christophe.
1: Complètement fou, quoi. Tu sais, tu prends du plaisir à le regarder, même si tous les soirs il fait la même chanson. Bah, tous les soirs, moi je suis comme ça dans la salle, je regarde, je fais ah putain, il est bon, ça fait du bien. Et puis le jour, je dis, comment il va le patron? Il me dit, oh, écoute-moi bien, quel patron? Non, mais franchement, il est d'une excellence pure. Et ça fait du bien à voir, tu sais, autant dans ses chansons, autant sur scène, autant dans la vie. Il a ce comportement de folie, de je sais pas, c'est un fou furieux, quoi. Il apporte que du bonheur.
0: Voilà. Il s'appelle Christophe Maé, justement, parlant de bonheur, tu as choisi, Claudio, la chanson « Il est où ?» Le bonheur, eh bien, je crois qu'il est ici, tout simplement. C'est décibel avec Claudio Capeo.
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0: C'est Christophe Maé qu'on vient d'écouter à l'instant, choisi par Claudio Capeo. Bon camarade, donc vraiment, dans cette playlist, ouais. Claudio, t'as mis plein de gens, soit qui avaient besoin d'un petit coup de projecteur, hein, comme Mima tout à l'heure, ou alors voilà des artistes confirmés, mais que tu aimes beaucoup, comme Christophe Maé. Anis, qu'on va écouter maintenant avec la chanson Mon Métro. Alors c'est encore un autre profil, c'est-à-dire ouais. C'est un artiste qui est reconnu par ceux qui connaissent.
1: Ouais, tout à fait.
0: Tu vois ce que je veux dire?
1: Ouais,
0: alors c'est un peu niche.
1: Qui est un peu sorti aussi du monde, hein, tu sais. Voilà, il a décidé de se mettre de côté. Après, je pourrais pas en dire beaucoup plus. C'est juste que moi, en fait, j'ai tous ses albums dans mon téléphone et ça fait 20 ans que je l'écoute. Tu vois, c'est quelque chose en fait qui me fait du bien.
0: Tu comprends?
1: Sa voix me fait du bien. Bah, je sais pas. C'est juste, t'es attiré par par quelque chose et ben faut y aller en fait, tout simplement.
0: Mais tu comprends sa démarche à lui d'avoir sorti des albums et puis finalement de dire non, mais je vais arrêter. En fait, je fais autre chose.
1: Je pourrais pas dire. J'ai pas envie de me prononcer, mais il me semble qu'en soi ça l'a un peu gonflé et puis le système et puis c'est rangé quoi, c'est mis de côté. Je comprends totalement parce que tu sais je vais pas commencer à me plaindre hein, mais c'est pas forcément toujours évident, tu sais.
0: Mais c'est intéressant de le dire quand même,
1: autant pour moi que pour toi, tu sais. Ça reste, on est dans le public, on est dans tout ça, c'est tout le temps quand tu cherches ta baguette faut être un peu coiffé quoi, tu vois.
0: Ah, tu peux pas sortir en pyjama,
1: c'est
0: fini ce temps là
1: moi parfois je sors avec le jogging et la petite paire de claquettes, je dis que ma femme elle kiffe pas trop quoi. Mais bon, on fait ce qu'on peut. Tout simplement, je l'adore. J'adore ce qu'il fait, j'adore sa voix, j'adore ses compositions, ses textes. Il me devait de faire passer aujourd'hui.
0: Alors, il s'appelle Anis, comme l'épice, l'anis étoilé. Ouais. Et la chanson, c'est Mon Métro.
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0: 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Dites donc, ce serait pas l'heure de se refaire un petit Claudio Capéo? Je l'ai sous la main en plus. Ça va, Claudio?
1: Oui, ça va très bien. Merci beaucoup.
0: Merci de passer la soirée avec nous.
1: Avec toi, non, c'est génial. Super, on est bien.
0: Et puis de partager avec nous toutes ces chansons qui te plaisent, qui t'animent, qui t'inspirent. Claudio, je rappelle que Nouveau Souffle est disponible et qu'il cartonne évidemment, d'où l'énorme tournée. Quelques festivals cet été. Et puis ensuite, à partir du mois de novembre jusqu'en février 2027, tous les Zéniths de France et de Navarre. Donc ça va être formidable. Et est-ce que tu chanteras « Qu'est-ce qu'il me restera ?»
2: Bien sûr. Bien sûr. En tout cas, on attend ce moment-là très très fort. Ça va être une régalade. Ça va être, tu vois, on va pouvoir se revoir. On va pouvoir partager des choses exceptionnelles sur scène. On va pouvoir, tu vois, se refaire des câlins et puis se dire toute la vérité. Rien que la vérité, c'est le moment qu'on attend.
0: Tu sais, qu'est-ce que tu fais après les concerts quand c'est fini? Parce que t'es super excité, à la fois fatigué, mais il doit falloir du temps quand même pour redescendre. Comment ça se passe l'après-concert pour les artistes?
2: Je sais pas. L'après-concert, il est simple. Hein. Déjà, il faut, enfin, pour ma part, pour notre part à KPE, c'est nous, on s'enferme. En fait, on se met à huis clos vraiment dans une pièce, juste
0: que ceux qui étaient sur scène.
2: Et puis, on fait ce petit débrief musique, tu vois.
0: D'accord. Voilà, c'est tout de suite petit, en sortant.
2: Ouais, tout de suite directement. Wow. C'est comme on est des animaux, quoi.
0: Ouais.
2: Allez, on est rangés, tu sais, les poules au poulailler. Et puis, on y va, c'est notre moment à nous, on débrief, on fait tout de suite toutes nos listes, les trucs pour le lendemain, pour essayer de rattraper les choses, pour essayer de changer la playlist, l'ordre des chansons, les trucs. Et puis ensuite, on ouvre la porte, et puis là on partage tout avec tout le monde, parce
0: les
2: que c'est là où ça fait du bien. Et ça permet de redescendre aussi, parce que on se prend des grosses charges d'amour, de force quand même. Voilà, là, après, il faut revenir à la vraie vie assez rapidement, parce que sinon, tu peux perdre la tête et ensuite, t'en dors pas, quoi, tout simplement. Parce que tu sais, ça part dans tous les sens, quoi. Tu vois, donc.
0: Drôle de vie,
2: ouais, drôle de vie, quand même. Putain.
0: Claudio Capéo, qu'est-ce qu'il me restera? On l'écoute avec joie sur votre radio ici, c'est Décibels. Comme tu aurais fait.

0: restera.
1: Claudio Capeo, invité de Décibel ce soir. Nouveau souffle, c'est son nouvel album. Et les amis, la billetterie est ouverte donc pour la tournée des Zéniths. Claudio Capeo, ça commence le 19 novembre 2026 à Montbéliard. Rendez-vous à Bordeaux le 3 décembre ou encore à Pau le 5 décembre. Une tournée qui continue évidemment en 2027. Montpellier le 15 janvier, Paris le Zénith le 23 janvier ou encore Dijon le Zénith le 6 février. Dis donc, Claudio, est-ce qu'on n'aurait pas encore un peu le temps, juste pour une dernière, un dernier petit voyage en Italie?
2: Eh bien sûr, allons-y. Hein.
1: Alors, tu as trouvé une chanson que je ne connaissais pas, un truc, ça s'appelle Farfalla Bianca, donc c'est des pâtes blanches.
2: Ah non, la farfalla, c'est le papillon.
1: Ah, c'est le papillon,
2: hein. Oui.
1: Pour moi, ça se mange, la farfalla.
2: C'est la farfalla, c'est la pâte, mais en force de papillon, tu sais, avec ses petites ailes comme ça.
1: Alors, je n'ai pas compris, ce n'est pas une chanson qui parle de pasta, c'est une chanson qui parle de papillon.
2: Parle de papillon.
1: C'est beaucoup plus poétique.
2: Non, et puis il est merveilleux, tu sais, du dieu de ses 25 ans, le mec qui remplit des stades en Italie. Enfin, pour moi, ça a été une découverte énormissime. Jamais été fan à ce point-là d'un mec.
1: Ultimo.
2: Ouais, c'est génial.
1: Ultimo.
2: Ouais.
1: Mais c'est qui, alors c'est qui? Vas-y, raconte-nous un peu.
2: Écoute, c'est un petit mec.
1: Un gars tout seul.
2: Ouais, il est tout seul, il est avec son piano, il compose tous ses albums et puis il fait de la chanson italienne, quoi. Tu sais, ça parle énormément d'amour, tu sais, de ses peines, de pâtes.
1: Folle, mais comme un lapin.
2: Mais je l'adore, tu sais, un coup de foudre pour ce petit mec et.
1: Ok.
2: Et puis on aime ça, tout simplement.
1: Et juste en parlant d'Italie, toi, tu vas en Italie voir des concerts, tu en fais? Des concerts en Italie, c'est prévu?
2: On a fait des concerts avec Gianna Nannini, on a fait quelques trucs et tout, hein, on a été. Et puis on en refera encore.
1: Ouais.
2: En tout cas, moi, quand je vais en Italie, c'est plus pour la famille, pour le bon temps que pour le travail, tu vois.
1: Ouais. Mais, voilà. Mais t'es pas opposé à l'idée d'avoir un bout de carrière là-bas, quoi.
2: Oui, ce serait super, mais. Voilà.
1: Et ben, tu pourrais faire un duo avec Ultimo.
2: Je sais pas si je suis assez fort pour tout ça, tu sais.
1: Écris une chanson sur les pattes, moi, ça me ferait plaisir. Et tu fais un duo avec Ultimo.
2: Allez.
1: Franchement,
2: je vais en parler à mon manager.
1: Voilà, il est là.
2: Écoute.
1: Non, il est là, il fait cuire des pâtes. Du coup, il est déprimé. Allez, Ultimo, Farfalla Bianca. Donc, c'est ton dernier choix de ce soir. Merci, Claudio.
2: Merci à toi, merci à vous. C'était super.
1: Tu sais que t'es à la maison.
2: On s'est régalé.
1: Merci beaucoup.
2: Merci à vous, merci beaucoup.
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0: Une chanson qui parlait de papillons et pas de pasta al dente. Merci à vous d'avoir écouté Décibel. Merci à Claudio Capeo pour sa sélection de chansons. Et puis à l'équipe d'ici et celle de Claudio pour avoir permis cette rencontre. À demain. Claudio Capeo, un bon ami d'ici qui nous a offert un joli concert ICI Live que vous pouvez retrouver si vous n'avez pas eu votre dose là ce soir. Vite, vous tapez ici.fr, l'application ICI, Claudio Capeo. Vous allez tomber sur des merveilles. Allez, bonne soirée les amis.
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2: 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J'aime beaucoup parce que vocalement, je crois que c'est très très puissant ce qu'il fait. 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Je pense que c'est le plus grand.
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2: Attention, je vous emmène dans vos souvenirs, des souvenirs avec vos enfants.
3: Oh, oh tiens, voilà quelqu'un, petit ours brun. Coucou, c'est toi mon copain, petit ours brun.
2: Le petit ours brun, vous l'avez sûrement en livre chez vous. Eh bien, sachez que l'entreprise Le Jouet Simple assemble les jouets de petit ours brun à Entrame. Et ça fait un succès de dingue. Pierre Véron, le gérant, nous raconte cette histoire.
4: Qui fêtait l'année dernière ses 50 ans. Et en fait, à cette occasion, on a sorti une gamme de jouets, donc des petits véhicules, des petits camions, des jouets de bain. Et ça a été un véritable virage pour nous. On a sorti ces jouets en septembre dernier. Et on a eu des très bons retours sur cette gamme de produits.
2: La preuve, l'entreprise existe depuis 4 ans et au début, elle n'avait que 3 petits jouets.
4: Aujourd'hui, on a plus de 300 points de vente en France. Et l'année dernière, on aura vendu donc un peu plus de 60 000 jouets.
5: T'en as beaucoup des jouets.
2: Ça, c'est vrai. Et Le Jouet Simple est la seule entreprise à fabriquer ce style de jouets.
4: Entièrement fabriqué en France, en matière recyclée et à partir d'un seul matériau. Pas de colle, pas de vis, pas d'autocollant. Pour que nos jouets soient entièrement recyclables, lavables et démontables.
2: Et le concept est hyper poussé parce que les jouets sont même consignés.
4: On leur propose de nous renvoyer les jouets quand l'enfant ne jouera plus avec. Et ce qui va nous permettre, nous, de les reprendre et soit de les revendre en seconde main s'ils sont en bon état, soit de les recycler en nouveaux jouets s'ils sont en trop mauvais état. On va réutiliser la matière première.
2: C'est pas bête quand on sait qu'un enfant utilise un jouet que 6 à 8 mois.
6: Pauvre petit lion abandonné au milieu des trucs cassés. Il doit être triste tout seul.
2: Mais heureusement, petit ours brun est là pour prendre soin de lui. Alors je sais que l'entreprise a un point de chute en région Auvergne-Rhône-Alpes, mais la Mayenne a une place efficace et sentimentale.
4: On a aussi notre propre atelier d'assemblage qui est basé à Entrame, et notamment ma maman d'ailleurs qui gère tout cet atelier d'assemblage.
3: Oh, oh tiens, voilà quelqu'un.
2: Eh bien c'est Mireille.
4: Mireille, voilà, qui est sûrement en train d'assembler des jouets aujourd'hui.
2: Ah, mais c'est tout ce qu'on aime, les histoires familiales. Et de la Mayenne à la France, en passant par l'Europe, l'entreprise continue d'évoluer.
4: Parce qu'en fait, il s'avère qu'on a eu pas mal de commandes venant pour l'export, donc notamment des pays européens. On a fait évoluer le nom de la marque en passant donc de Le Jouet Simple à Simple.
2: C'est simple, on n'a pas fini d'entendre parler d'eux. Pierre Véron continue les partenariats avec d'autres personnages. Mais en attendant, je crois que petit ours brun a aussi envie de participer à l'économie circulaire.
6: Tu sais quoi ? Ce soir, en rentrant de l'école, on va voir si on trouve d'autres peluches à soigner.
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7: Hier, vous étiez supporter du MUC 72. Aujourd'hui, vous êtes supporter du Mans FC. Bravo, Vincent Malère. Et comme vous, Vincent Malère, qui se partage entre la France et l'Autriche, est parvenu à se constituer une incroyable collection de maillots authentiques de joueurs de l'équipe sartoise. Vincent Malère, légende ici.
8: Bonjour, je m'appelle Vincent Malère, j'ai 45 ans, je suis né au Mans. Je me partage aujourd'hui entre le Mans, où j'ai une maison, et puis l'Autriche. Mon métier, c'est vice-président pour un grand groupe logistique français, où je m'occupe de tous les entrepôts en Europe. Et ma particularité, c'est que j'ai réuni une collection de maillots du Mans FC MUC 72 de plus de 100 pièces. Et moi, j'étais à l'école au Mans, j'ai fait Bellevue, j'étais pas un très très bon élève. Et puis, j'ai financé mes études avec de la logistique. J'étais préparateur de commandes pendant les week-ends. Aussi chez Ouest France, où j'ai travaillé 10 ans sur le circuit en animateur commercial. J'ai fait pas mal de courses. Comment je suis arrivé à mon poste de vice-président avec un effectif de plus de 30 000 personnes? Eh bien, par la base, petit à petit, j'ai augmenté donc mes effectifs, mes fonctions, pour arriver maintenant à gérer une équipe en Europe. Toutes les semaines, je prends l'avion. J'ai réussi à constituer une collection de plus d'une centaine de maillots du MUC 72, puis ensuite du Mans FC. C'était pas intentionnel au départ. Quand j'étais enfant, je faisais des revues de presse. Je collectionnais tous les articles de journaux. Et puis j'ai eu l'idée de faire une revue de presse pour chacun des joueurs que je distribuais en fin d'année. J'ai reçu un jour de la part d'un joueur, Aziz Alouali, je m'en souviens comme si c'était hier, son sac de sport à la fin du dernier match de l'année contre l'Olympique de Marseille, avec son maillot que j'ai gardé précieusement. Ça m'a donné l'idée en fait de continuer, d'aller voir, d'aller à la rencontre des joueurs de foot qui étaient pour moi intouchables à l'époque. J'étais très jeune, de fil en aiguille, un maillot, deux maillots, 10 maillots, et puis cette collection de maillots qui, la collection démarre des années 90, j'avais 10 ans à l'époque, jusque dans les années 2010 quand je suis parti du Mans pour des raisons professionnelles. Aujourd'hui, ma collection, donc c'est plus d'une centaine de maillots du Mans. Ce que j'aimerais faire de la collection, ça c'est une vraie question. Je suis en lien avec la ville du Mans, avec le département, pourquoi pas. Et j'aimerais beaucoup la mettre à disposition pour pouvoir en faire profiter un maximum de personnes. Voilà, c'était Vincent Malherbe. J'ai été heureux de vous parler de mon parcours, de mes passions. Et je voudrais vous dire que l'important dans la vie, c'est de vivre chaque jour des choses magiques.
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9: Quelle qualité doit avoir un sportif de haut niveau ?
10: Des forces, des muscles, manger sain et beaucoup boire.
11: Il faut beaucoup, beaucoup s'entraîner pour faire le sport qu'on veut.
12: Pour faire marcher ses muscles.
11: On s'entraîne beaucoup, genre on fait de la muscule, prendre des poids de genre 40 kilos sur ses bras. Et tenir le plus longtemps pour avoir des muscles.
9: Et vous connaissez des sportifs de haut niveau ?
12: Ah oui. Oui, Cristiano Ronaldo,
11: Teddy Riner, Kylian Mbappé,
12: Lionel Messi,
13: Léon Marchand,
12: Félix Lebrun et Alexis Lebrun.
9: Et ils faisaient quoi eux ?
12: Du ping-pong.
9: Vous les avez regardés pendant les JO ?
12: Oui, de temps en temps.
11: Moi, je les ai pas regardés, mais
12: j'ai vu surtout.
11: J'ai vu juste Teddy Riner parce que j'aime bien le karaté, mais j'ai arrêté.
12: Moi, j'ai vu beaucoup, beaucoup plus de fois Léon Marchand, même si je préfère beaucoup plus le ping-pong. Il faisait vraiment des trucs magnifiques.
14: Will Bayama, je crois, pour la France, le basketteur. Et après, il y avait un Américain. Après, je sais pas comment on l'appelle, mais ma belle-mère, elle avait crié le King. Mais je crois pas que c'est son prénom.
9: Est-ce que vous aimeriez être un sportif ou une sportive de haut niveau, vous ?
11: Oui.
12: Non.
11: Parce que ça demande trop d'exercice. Faire de la piscine, j'aime bien. Ça fait marcher les bras, les jambes en même temps. Et ça demande beaucoup d'entraînement, du coup j'adore.
12: Moi, oui, parce que j'aimerais bien faire beaucoup de ping-pong. Parce que c'est mon sport préféré. Et Félix Lebrun, il m'a donné un bon coup d'énergie. Maintenant, j'en fais un club et voilà.

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1: Dans Toujours à la page, je vous emmène dans une forêt extraordinaire. Extraordinaire et inquiétante à la fois. Celle de Chimère tropicale, dernier livre de Corinne Morel-Darleux, paru chez Dalva. Femme politique repentie, écologiste convaincue, Corinne Morel-Darleux a d'abord écrit des essais pour transmettre ses convictions, mais depuis quelques années, c'est aussi à travers le roman que cette drômoise a choisi d'exprimer sa fascination pour la nature. Et c'est en Inde du Sud, lors d'une résidence d'écriture, que l'autrice a imaginé cette histoire, l'histoire d'Ariane, infirmière en psychiatrie qui n'a jamais quitté ses montagnes, mais rêve de jungle. Alors le jour où un double accident d'avion improbable se produit dans une forêt tropicale éloignée, Ariane trouve l'occasion de rejoindre cet univers fantasmé. Un univers de moiteurs, de crocs, de mystères, de magie, où elle croisera un homme jaguar, des chamans, des morts inaccomplis et l'inquiétant Cadillac qui la poursuit comme une ombre. Vous l'aurez compris, la place de l'imaginaire dans le livre de Corinne Morel-Darleux est centrale. Alors je lui ai demandé quelle était pour elle la place de l'imaginaire, son importance dans la vie.
2: Ouais, j'ai l'impression que c'est un sujet d'une actualité brûlante, cette question de la place de l'imaginaire. D'abord parce que j'ai l'impression qu'on est nombreuses et nombreux à avoir de plus en plus besoin de se réfugier dans l'imaginaire pour de temps en temps échapper au réel qui semble de plus en plus dystopique et difficile à affronter. Et ensuite parce que l'imaginaire, c'est aussi ce qui nous permet éventuellement d'imaginer autre chose. Comment le monde pourrait être de manière différente, de cultiver une forme d'empathie aussi, de pouvoir se mettre à la place de l'autre, d'envisager qu'il puisse y avoir des réalités multiples et pas une seule manière d'aborder la vie, d'aborder les événements, les faits. Toute ma question, moi, c'est de savoir comment on nourrit nos imaginaires, qu'est-ce que ça nous permet de produire qui n'est pas encore là, qu'est-ce que ça peut faire advenir dans nos vies.
1: Alors dans ce que vous nous racontez, il y a de l'extraordinaire, il y a du magique, il y a cette jungle qui est presque hantée.
2: Oui, cette forêt tropicale, elle est à l'image de la symbolique de la forêt qui est à la fois dans l'imaginaire collectif, un endroit, un milieu qui attire et en même temps qui a souvent provoqué aussi la peur, la crainte, parce que c'est un lieu mystérieux, étrange, sombre. Parce que finalement, je trouve que c'est beaucoup à l'image de notre époque, de nos vies, d'apprendre à cheminer sur cette ligne de crête entre émerveillement et inquiétude. Et donc, c'est finalement assez logique que ça se soit retrouvé dans mon écriture et dans l'histoire de Chimère tropicale.
1: Chimère tropicale, c'est un objet littéraire étrange, un roman organique qui nous enlace, nous emporte, sans laisser voir ce qui relève de la réalité ou de l'illusion. C'est sûrement pour cela qu'il est présélectionné pour le prix Ouest France Étonnant Voyageur, verdict attendu le 24 mai 2026. En attendant, à vous de vous plonger dans ces chimères tropicales parues chez Dalva.
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3: Et le cocktail américain, c'est quoi ?
4: C'est un cocktail grillé avec une sauce américaine, tomate, échalote, une pointe de cognac, du vin blanc. C'est un porc levé.
5: Un déca,
6: pâté, jambon, c'est du pain, gruyère, chantal, rosé, jambon de pays.
7: Eh ben tout ça, ça va aller dans la blanquette.
8: Bon appétit.
9: Dans la plupart des cas, on ne remplace jamais son père, on lui succède. Et encore faut-il traverser la Seine quand on s'appelle Michel Oliver, fils de Raymond, figure tutélaire de la gastronomie parisienne, chef triple étoilé au Grand Véfour et premier cuisinier de la télévision française.
10: Mon père avait fait un restaurant de luxe, je voulais faire un bistrot. Il était rive droite, je voulais être rive gauche. Et je suis parti de cette idée-là. Et j'avais un vieux copain qui était génial, qui s'appelait André Allard, le restaurant Allard rue de l'Éperon. Allard m'a pris sous sa coupe et il m'a dit « Michel, on va chercher ensemble ». Et c'est lui qui a trouvé cet endroit, rue de Lille, qui s'appelait les anciens établissements Poinçon, qui était un bouillon 1900, quoi. Et j'ai flashé.
11: J'ai travaillé des années sans répit, jour et nuit,
9: Ainsi, en 1965, au 33 rue de Lille, dans le 7e arrondissement, Michel Oliver fonde le Bistrot de Paris dans un décor néo-art nouveau signé Slavik, designer talentueux. En plein milieu des Trente Glorieuses, Paris s'amuse sans se faire du souci. On mange, on boit, on fume et on couche librement. La capitale ressemble à un film de Claude Sautet ou une chanson de Charles Aznavour.
5: Mes amours, mes emmerdes.
9: Et le soir venu, on laisse ses emmerdes pour aller dîner chez Oliver qui propose des plats bistrotiers canailles de qualité. Chaque chef rêve d'ajouter au grand livre de la cuisine française sa propre recette. Pour Michel Oliver, ce sera le pot-au-feu en vessie.
10: Oui, alors ça c'était fantastique. Et j'avais créé le pot-au-feu en vessie. Le pot-au-feu était cuit en demi. D'abord, ensuite je le mettais dans ces vessies de veau, ficelées, et je les jetais dans un bouillon et terminais leur cuisson là. Le problème, c'était l'ouverture de la vessie. On disait aux clients, couvrez-vous avec les... On aurait dû leur donner des caouets. Le garçon perçait la vessie et là, chauffe, il y avait un jet brûlant qui partait. C'était un spectacle extraordinaire.
8: C'était un succès.
10: J'ai fait un malheur. Les gens applaudissaient. Hein.
9: Et oui, c'est pas dans Top Chef qu'on verrait ça aujourd'hui. Alors le tout Paris réserve chez Michel Oliver. Le succès est tel que le restaurant se voit récompensé d'une étoile au Michelin. Le plus de bien manger, la clientèle aime saluer et discuter avec ce chef atypique, sympathique, vedette de télévision et qui présente aux côtés d'Anne-Marie Pesson ou de Maurice Favière la vérité est au fond de la marmite.
5: Mes amis étaient pleins d'insouciance.
10: Oui.
11: Et vous voyez apparaître la reine des sauces, la sauce béarnaise. Et cette sauce béarnaise se mange avec la croûte de bœuf.
9: Oui, c'était le bon temps des années 60 et 70 à Paris. Télé, radio, bistrot, affaires, comme les frites, tout baigné dans l'huile. Michel Oliver et son associé Roland Pozzo di Borgo montent une des premières chaînes de restaurants concept, l'assiette au bœuf. Et son plat emblématique, une pièce d'aloyau finement tranchée, saisie minute, servie avec sa sauce paradis. Le paradis ne dure qu'un temps, les étoiles pâlissent, Michel Oliver vend le bistrot de Paris. Bonne nouvelle, l'enseigne existe toujours, rue de Lille, le pot-au-feu en vessie n'est plus le clou du spectacle, mais les plats canailles subsistent pour le plus grand bonheur de Michel Oliver.
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12: Nous sommes à Brun, près de Nantes. Voici Johan, c'est un passionné qui a beaucoup donné, jusqu'à en être limite dégoûté. Il a su se recentrer sans jamais perdre l'essentiel, l'envie de transmettre. Parce que s'engager pour les autres, c'est dans son ADN.
13: Pas un déclic, mais plutôt un sens de la responsabilité. Dans le sens où, pour moi, si on veut continuer à vivre le sport, il faut que des gens expérimentés, des gens qui ont vu des choses, prennent le relais de gens qui l'ont déjà fait et puis qui veulent

0: pas notre travail déjà. C'est quelque chose qu'on fait en plus de notre travail, qu'il y a des choses qui nous demandent, qui prennent beaucoup de temps, qu'il n'y a pas d'effort de leur part parce que nous, on a donné l'information par mail, par SMS, sur notre site internet, mais les gens n'ont pas envie de chercher, ils se laissent porter. Alors même si on est plusieurs dans le bureau, et c'est vrai que bon, on n'a pas tous le même rôle, mais on a quand même essayé de répondre à beaucoup de demandes. Il y a un moment où une boîte à mail, c'est pas une personne. Et ça fait trop. Je pense que les gens se laissent trop porter, ne s'engagent pas assez. On va dire au moins une journée à deux journées dans l'année, bénévolement auprès de l'association pour les aider, peu importe la mission. Tenir un bar, ça peut être aider les gens tout simplement.
1: Qu'est-ce que vous avez envie de peut-être faire passer comme message pour encourager les gens à s'engager, à donner un coup de main, même quelques minutes de leur temps chaque semaine?
0: Je vais être un peu dur, je vais dire lâchez vos smartphones et puis vos écrans, et puis allez plutôt passer 2-3 heures avec une association.
1: Qu'est-ce que vous gardez de positif de cette expérience?
0: J'ai énormément de positif, j'ai quand même, on a renoué avec le niveau national. Donc ça, moi j'en suis très content. On a des jeunes qui ont été en championnat de France. Donc ça faisait des années qu'on n'avait pas réussi à ça. Il y en a même certains qui ont fait des podiums. Mais voilà. Après, le positif, c'est vraiment la réussite, moi, de mes adhérents. C'est ça qui me plaît. J'ai vu les enfants tout petits, à 5 ans, 4 ans. Et aujourd'hui, je les vois à 16, 18 ans passer leur ceinture noire avec moi. Je serais prêt à continuer à former les gens parce que bon, avec 44 ans de judo dans les pattes, forcément, on a des choses à dire. On a encore des choses à apprendre aussi.
1: Qu'est-ce qui vous rend fier, Johan, aujourd'hui?
0: Pour moi, c'est tous ces jeunes. C'est tous ces jeunes qui ont compris ce qu'était le judo et qui ont été au bout de la démarche, et je pense qu'ils vont continuer à aller au bout de la démarche.
2: Johan, un parcours sincère et une passion intacte pour accompagner les jeunes à grandir sur le tatami comme dans la vie.
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2: Complètement gaga avec Olivier Glin. Alors, bonjour Olivier, on parle d'eau aujourd'hui ?
1: Vouille, sagassouille. Bonjour les amis, aujourd'hui on va voir des mots qu'on ne trouve nulle part ailleurs. Chez nous, dans le parler gaga, on a des termes pour tout. Et pour patauger dans l'eau ou la gadoue, on n'a pas un mot, mais trois. Bassouiller, gabouiller et gassouiller. Oui, trois verbes pour exprimer le bonheur de tripoter de la flotte ou de barboter dans la boue liquide. Et, comme on est généreux hein, quand même, on ne s'est pas arrêté là. Et on a même des noms qui vont avec. On appelle ça des déverbaux, car ces noms viennent des verbes. On a la bassouille, la gassouille et la gabouille. Ces mots sont employés dans la Loire, mais également dans le Lyonnais et le Beaujolais, et puis de façon plus générale dans une bonne partie de la région Rhône-Alpes. Voici une maxime qui nous est donnée par Jean-Baptiste Martin. T'as beau gabouiller la bassouille, t'en feras pas rien des œufs à la neige. La plupart du temps, c'est juste remuer l'eau, éclabousser, patauger. Bref, faire ce que les mamans, elles y trouvent à redire quand les enfants reviennent avec le pantalon trempé. Et s'il y a des gens qui aiment bien gassouiller, ce sont bien les enfants. Les matrues, il n'y a pas besoin de faire grand-chose pour leur faire plaisir. Tu sors une petite bassine, tu mets un peu d'eau au fond et c'est parti pour la gassouille. C'est que ça peut gassouiller jusqu'à l'évaporation totale. La gassouille, c'est révélateur de la personnalité profonde des gens. Hein. Comme le dit l'adage, dans la gassouille, il y a deux sortes de gens. Ceux et ceux qui y tombent et ceux et celles qui t'y poussent. Bon, la nage n'existait pas hein, jusqu'à aujourd'hui, mais mieux vaut tard que jamais. Ou alors celui-ci, d'adage. Quand t'as les pieds dans la gabouille, c'est pas le moment de chercher tes pantoufles. Et oui, chez nous, la gassouille, c'est souvent un souvenir d'enfance. Mais entre nous, on est tous encore un peu des garagnas, hein. On y aime bien parfois encore. Quel plaisir de gassouiller un peu.
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3: Vraiment dans l'ambiance. Hein. Voilà. Pour découvrir.
4: Passer par là.
3: Oh. Bonjour. Donc là, parmi les bruits que vous entendez, on est vraiment dans l'ambiance du début de vinification dans un domaine viticole en Bourgogne. Alors, Nathan Drouin, on est chez vous et on est un petit peu pas chez vous.
5: Exactement, ouais. On est chez Vincent Gérardin. Donc, au 5 impasse des Lampennes, à Meursault. Et donc, j'ai la chance de pouvoir vinifier ici, dans cet espace, chez, du coup, mon patron.
3: Tout a été mis en tonneau déjà.
5: Oui, tout à fait.
3: De ce millésime 2025.
5: Exactement. Pour l'instant, seuls les aligotés sont en fermentation. Et les Saint-Romain et les Hauts-Cédurès, qui ont été récoltés un petit peu après, eh ben, eux ne sont pas encore partis en fermentation. Ah. Ils sont en demi-mue, en fait. Ah. C'est pas la pièce traditionnelle bourguignonne, mais c'est des fûts de 500 litres. Pour pas, justement, marquer trop le vin et donc avoir vraiment la fraîcheur de l'aligoté, sur ce que je recherche.
3: Le fait d'avoir son petit rond de serviette.
5: Oui.
3: Dans un domaine a priori assez gigantesque, hein, parce que là on est vraiment dans une forêt de tonneaux.
5: On est bien équipé, et c'est ça la chance.
3: C'est ça en fait, voilà, parce que le fait de démarrer une activité viticole aujourd'hui.
5: Exactement.
3: En Bourgogne, ça vous aurait demandé des millions d'euros, j'imagine.
5: Oui, beaucoup d'investisseurs, beaucoup d'investissements de ma part aussi. Et donc là, c'est vrai que j'ai la chance d'avoir les vignes et de me consacrer aux vignes et d'avoir cette partie-là pour vinifier. Donc oui, très chanceux et très reconnaissant aussi.
3: Parce que d'un point de vue organisation, ça ne doit pas forcément être facile non plus. Je me dis, vous partagez quoi, un calendrier, un tableau Excel sur « Attendez, je viens bosser tel jour pour moi, je viens bosser tel jour pour le domaine ?»
5: Non, je travaille au domaine et puis le soir, ben, je fais mes petites cuvées ou le matin en arrivant, je m'organise comme ça. Ou entre midi et deux aussi.
3: Sur vos temps de pause.
5: Exactement.
2: Vigneron pour son domaine en dehors de ses horaires de travail, dans un autre domaine viticole, c'est le quotidien de Nathan à Meursault. 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
1: La nature.
2: Aux gens qui habitent à côté.
3: Maman, je sais pas, mais il y a monsieur le maire. Dans son prénom, il y a le maire. Bah, il y a la mère. Du coup, bah, moi, du coup, je pense que c'est Ali.
4: Ah, tu penses que monsieur le maire est le propriétaire de la mer?
3: Oui.
4: Et comment on appelle les habitants de la mer?
3: C'est ceux qui habitent dans les îles.
4: Et est-ce que vous savez combien elle mesure, la mer? Est-ce que vous savez jusqu'où ça peut descendre?
3: 60 mètres.
5: 3 kilomètres.
6: 100 mètres.
4: Quels sont les animaux qui vivent tout dans le fond, tout dans le fond, tout dans le fond de la mer?
3: Une raie.
7: Une pieuvre.
8: Une tortue.
9: Les étoiles de mer.
10: Les corails.
11: Les requins.
12: Les poissons.
13: Et avec ceci,
14: oui,
13: ce sera tout.
14: Non.
13: Ce sera tout.
14: Non.
13: Ce sera tout.
14: Non.
13: Ce sera tout.
4: Comment ils font pour voir?
3: Ils ont une vision plus adaptée dans l'eau.
6: Ils ont des gros yeux.
4: Et des fois, il fait vraiment très nuit. Hein, vous avez vu des images, des fois?
3: Parce qu'en fait, il y a des poissons qu'ils ont une antenne où il y a une petite boule qui fait de la lumière.
4: Mais ils n'en ont pas tous. Alors comment ils font les autres, ceux qui n'ont pas de lampe?
3: Ils s'approchent d'eux et du coup, ils voient.
4: Tu penses qu'en fait, il y en a qui ont des lampes et ceux qui veulent voir, bah, ils suivent ceux qui ont des lampes?
3: Ouais.
4: Et quel est le plus gros des animaux, selon vous, qui vit sous l'eau, tout dans le fond de l'eau?
3: Une pieuvre. Des grosses pieuvres.
10: Des baleines.
8: Une grosse baleine.
9: Et un requin.
10: La barrière des corails.
14: Barrière de corail!
4: C'est quoi la barrière de corail?
10: Bah, ça permet pour pas que les requins aillent manger ceux qui sont après la barrière.
4: C'est comme une clôture, en fait?
10: Un peu.
3: C'est comme un filet dans l'eau. Et c'est pour que les gens ils se baignent dedans et pour pas que les requins ils mangent les gens qui se baignent.
4: Est-ce que les requins, ça mange les gens?
3: Les requins, c'est méchant, donc bah, moi, je pense que oui.
6: Des fois, je regarde des vidéos de requins et du coup, et ben, je vois où des fois, ils en mangent des gens. Et je pense que c'est très, très, très méchant.

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1: On fait une petite pause à la poste.
2: La belle vie.
3: Vous êtes de la télévision ?
1: Non, c'est la radio.
3: Je parle un peu plus fort, parce que j'ai un petit problème.
1: Problème d'audition ?
3: Oui, oui.
4: Virginie et vous.
5: Avec Salomé, la technicienne du son, nous sommes devant le bureau de poste Béziers-Clémenceau. La double porte vitrée s'ouvre sur une grande pièce style loft. 250 mètres carrés avec du parquet neuf en bois clair et des espaces délimités par service. Tout est fait pour que les gens se sentent bien. Et c'est le cas. À 9h, il y a déjà du monde. Aujourd'hui, la poste est multi-activité. Courrier, mais aussi banque, forfait téléphone, assurance, service à la personne et achats en tout genre. Les gens font la queue pour un rendez-vous avec leur conseiller bancaire et passent devant des téléphones à vendre ou des paquets de bonbons. L'organisation des équipes et des locaux a donc beaucoup évolué. Ici, par exemple, on accueille le public qui veut poster du courrier, mais on ne fait plus le tri du courrier. Malgré les explications de Jean-Michel Thomas, le directeur du bureau, j'avoue que j'ai eu du mal à comprendre.
6: On est ce qu'on appelle grand public, c'est-à-dire qu'on reçoit des clients toute la journée pour des opérations bancaires, des opérations courrier-colis et plein de nouveaux services.
1: C'est long parce que je viens de poser une question, vous m'avez répondu, j'ai toujours pas compris, donc c'est vrai, ça va être long.
6: Oups.
1: Donc nous, on arrive ici, on peut poster notre lettre ici quand
6: voilà.
1: même, avenue Clémenceau.
6: Donc on va vous montrer des boîtes aux lettres à l'intérieur et des petits chariots.
1: Ouais.
6: Et ça, ça part à midi une première fois ou plusieurs fois dans la matinée et dans la journée,
1: d'accord.
6: de l'autre côté. Et après, on ne s'occupe plus de rien.
1: D'accord, vous faites juste là, on vous le donne.
6: Voilà.
1: Ok, excusez-moi.
6: Et le matin, on a des structures pleines qui arrivent, je vais vous montrer où ça arrive. Allez, venez.
1: Ok. Donc là, on a un couloir avec à gauche plein de placards.
6: Salle de pause.
1: Salle de pause, avec une petite table, avec le petit frigo.
6: Voilà.
1: On doit avoir le petit micro.
6: Enfin,
1: c'est très bien.
6: Donc, ouais.
1: Oui, mais c'est bien de se dire qu'effectivement, ouais. c'est pareil chez vous.
6: Je vous emmène dans le
1: Alors, on ouvre la porte, c'est comme une porte avec un hublot, c'est avec un.
6: Hop, c'est pour éviter, comme la porte est ouverte tout le temps, c'est comme dans les cuisines en fin de compte. C'est une zone de passage, il faut absolument qu'on puisse voir s'il y a quelqu'un derrière.
1: Ah oui, bien
6: D'accord.
1: sûr.
6: Ensuite, dans l'espace co, il y a quatre zones. Une zone pour les pros, une zone pour les courriers-colis, les gens qui viennent faire des affranchissements ou venir chercher une lettre, etc.
1: Et ça, c'est pour le coup, on est vraiment dans l'entrée. Là, les gens, ils font la queue et hop, c'est le premier poste. Les gens, ils vont tout droit. Il y a une dame qui est là pour affranchissement, etc.
6: Oui.
1: OK.
6: Ensuite, ici, vous avez un relais pick-up. On flash sur cet automate et on peut retirer les colis, en fin de compte.
1: Mais pour le coup, là, c'est comme devant tous les grandes surfaces.
6: Exactement.
1: Mais il y en a un aussi spécial poste.
6: Ouais.
1: C'est partie des questions que je me posais. Aujourd'hui, il y a la poste pour recevoir des colis, mais il y a Amazon, FedEx, machin. Est-ce que ça passe aussi par la poste? C'est
6: non.
1: des réseaux de vous ou c'est des réseaux parallèles?
6: FedEx et puis Amazon, comme vous l'avez cité à l'instant, c'est des sociétés externes. En fin de compte, ça n'a rien à voir avec le groupe La Poste.
1: Okay.
6: Alors, on a des partenariats avec UPS, okay. avec DHL.
7: C'est la particularité d'Amazon.
5: Guillaume Mancerat de la communication.
7: C'est notre premier client. Puisqu'aujourd'hui, les flux de colis passent par la poste.
1: Ah, d'accord.
7: Mais c'est aussi notre premier concurrent parce qu'ils développent eux-mêmes leur propre ligne logistique.
1: Ah, ok. Ouais.
7: Donc, ça se passe très bien avec eux. Hein. Mais est-ce que demain, avec les flux Amazon, est-ce qu'ils passeront toujours par la poste?
1: Pick-up, c'est la poste.
7: Voilà. Nous, on veut développer les consignes pick-up.
1: Ah, bien sûr.
6: On va continuer la visite.
1: Mm-hmm. Allez.
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8: Aujourd'hui, direction Nîmes pour une soirée pas comme les autres. Je me la joue Michel Jonas. J'ai testé The Reef Jazz Club.
9: Un peu parti, un peu naze. Je descends dans la boîte de jazz.
8: Sur le Jean Jaurès, un lieu où le jazz, le swing et la bonne humeur se dansent autant qu'ils s'écoutent. Dès l'entrée, les lettres du riff s'affichent sur le sol en mosaïque. Le bar longe la salle, la lumière se fait plus douce et au fond, un filet lumineux vous aspire vers la piste. Lohan donne déjà un coup. Ça tape du pied, ça compte, on reprend. Et surtout, personne ne se décourage. Tout âge confondu, des sourires, des envies communes de découvrir l'univers du boogie-woogie, du West Coast Swing et du link-up. Bon, soyons clairs, on ne devient pas Fred Astaire en une heure.
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8: Mais Florent Yamas, multiple champion du monde et de France, vous met tout de suite à l'aise. Ses conseils sont en or. C'est l'autre professeur, le créateur du lieu. Et le jeudi, place à la jam session. Les musiciens sortent leurs instruments, piano, batterie, sont déjà là. Et c'est parti pour le bœuf, endiablé. Petite anecdote, Florent m'explique que dans les années 30, on faisait patienter le public entre deux morceaux avec des sketchs d'humoristes. C'est ainsi qu'est né le stand-up. Ambiance décontractée, on peut s'installer dans la cour pour papoter, boire un verre, grignoter un plateau gourmand. Une soirée qui met le cœur en swing et le sourire aux lèvres. Le Reef Jazz Club, c'est 36 avenue Jean Jaurès. À Nîmes, pas besoin d'équipement spécial, hein. Vous venez juste pour vous amuser. Retrouvez-les sur Facebook et Insta avec des vidéos incroyables. Et si vous aimez, venez prendre l'apéro swing un dimanche aux alentours de 17h. Bon, moi un peu parti, un peu naze, je ressors de la boîte de jazz. Prendre le rythme de ma vie. Donc, j'ai testé, j'approuve et je dis...
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4: Un mot usuel occitan que vous connaissez, Nechay Chegur, j'en suis sûr. C'est le mot bigot. Laurent, tu peux aller me chercher le bigot, je te prie. Je savais pas où t'es, ton téléphone. Non, pas mon téléphone, mon bigot. Dit Montalier, dans mon atelier, en entrant à gauche. Effectivement, ce n'était pas le bigot-phone, l'argot du téléphone, bigot étant le nom de l'inventeur d'un instrument de musique en carton qui porte son nom avant de désigner familièrement l'appareil téléphonique. Non, le bigot, dans la campagne de chez nous, c'est la bêche. Vai cercar lo bigot, va me chercher la bêche, la binette, ou la houe. En technique, le bigot est cette fourche retournée qui sert à tirer le fumier ou à briser les mottes après le bêchage. Bon nombre de révoltes paysannes se faisaient avec le bigot, l'arme qu'on attrape facilement, appuyée contre un mur. Si prenez lo bigot, va veire. Si je prends le bigot, tu vas voir. Ane adio.
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1: Le bâtiment rondouillard au toit de chaume de l'ancien Courtepaille à Cussy-les-Forges a pourtant bien failli disparaître. Ce restaurant grill, dont le néon rouge a éclairé pendant des années l'entrée de ce village de la Vallonnée, a accueilli pendant plusieurs décennies les vacanciers en voiture qui descendaient dans le sud ou rentraient chez eux par l'ancienne Nationale 6.
2: Pas moyen d'avancer. Qu'est-ce qu'ils font devant aussi? Et l'autre Thierry, il n'y a vraiment pas de quoi. Ah, ils sont en panne par-dessus le marché. C'était bien la peine de nous doubler tout à l'heure. Ah, si j'avais su, je serais jamais parti en vacances.
1: Le Courtepaille de Cussy-les-Forges a même une histoire particulière. Construit en 1964, c'était le deuxième établissement de la célèbre chaîne, devenu au fil du temps le plus ancien encore debout en France. Dans une archive de 2020, André Leroy, qui en a été le directeur pendant 30 ans, se souvient d'une salle de resto restée dans son jus.
3: Elle est d'origine avec ses rideaux verts, ses banquettes. Tout est resté dans son jus comme elle a été faite en 64. C'est magnifique avec ses vieilles tables, ses vieilles chaises, ses briques, la cheminée qui n'est pas la même, les banquettes vertes, des lanternes, c'est vraiment joli.
1: Ce décor authentique a même vu défiler des vedettes des années 70 sur la route de leur tournée, comme Michel Thor ou Claude François. Puis le rideau est tombé en 2020. Le restaurant a fermé et le bâtiment est resté 5 ans à l'abandon. La belle histoire, c'est qu'il a été repris il y a un peu plus d'un an par Christopher Bertrand, un ancien serveur de la chaîne.
4: J'ai démarré chez Courtepaille, j'avais 16 ans. Je travaillais à Courtepaille d'Apoigny, donc en faisant des études pour exercer le métier de tailleur de pierre. Donc ouais, rien à voir du tout. Et je suis revenu chez Courtepaille à Cussy-les-Forges. Les choses, parfois, vous savez, vous avez des opportunités dans la vie, il y a des petits clins d'œil, des petites choses.
1: Sous son impulsion, Courtepaille est devenu Courte Patte, un magasin spécialisé pour animaux. Une nouvelle enseigne qui vient de fêter ses 1 an d'existence. Le lieu a changé d'activité, mais il n'a pas perdu son âme. La preuve, toutes les semaines, des automobilistes s'arrêtent encore. Pensant venir manger, ils grimpent le petit escalier jusqu'à la porte avant de réaliser que les grillades ont laissé place aux croquettes pour chiens.
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5: Bonjour, je suis Pierre Bourguignon, je suis un ancien officier de gendarmerie. J'ai depuis quelques années écrit quelques polars. J'habite en bordure de côte. Le but de mon écriture, c'est de faire connaître les Landes et faire connaître un peu la gendarmerie, comment elle fonctionne, parce que ces films télévisés et autres ne reflètent pas du tout l'esprit gendarmerie.
6: D'où est née cette idée d'écrire justement a posteriori de votre profession de gendarme?
5: J'ai eu envie de donner une image précise de la gendarmerie et de la justice plus largement parlant. C'est pour cette raison que j'ai commis une dizaine de polars dont les enquêtes sont menées par les gendarmes. Mais le dernier, bizarrement, il est mené par un détective. Ce détective, il s'appelle François Latournerie. T'as quoi? Mais comme c'est pas très vendeur, c'est Jack Larson.
6: Est-ce qu'il y a un peu de vous dans Jack Larson?
5: Ouais, disons que je fantasme un peu. Certainement, oui, peut-être.
6: Et alors justement, les diaboliques de Sogor, l'histoire en elle-même, vous l'avez complètement inventée?
5: Ah, complètement inventée. Elle se passe dans une boîte échangiste, c'est pas graveleux, c'est simplement de l'humour, ce que je tiens à maintenir dans tous mes polars. Les Landes, j'aime bien, je les connais bien pour y avoir vécu depuis tout petit. Les secteurs dont je parle, je les connais particulièrement, qu'il s'agisse du courant du Chêne, de Moliès, de Messange ou de Dax. J'ai travaillé dans le Tursan, Jaune, Air-sur-Adour. J'ai eu aussi envie d'en parler puisque j'ai un titre qui se déroule dans ces lieux même, Palombe, Tursan et Salami, le titre. Si vous voulez, on m'a comparé souvent à Saint et dans le rural, donc j'ai envie d'avoir des titres qui fassent sourire. Tous mes polars, il y a du suspense, vous savez pas qui a fait quoi jusqu'à la dernière page. Ce que je souhaite, c'est pas forcément le cas, mais ce que je souhaite, c'est que le lecteur ait envie d'en lire un autre. J'écris quand j'en ai envie, quand j'ai 10 minutes, 5 minutes, je reprends où j'en étais, et j'ai aucune pression, je me mets dans la peau de l'enquêteur que j'ai été, et bien sûr, je me mets dans la peau du truand, je me dis si j'étais truand, pour contrer les enquêteurs, qu'est-ce que je pourrais faire? Et ça vient tout seul.
6: Ce métier de gendarme, finalement, c'était une vocation.
5: C'est arrivé par hasard, mais c'est une vocation. Parce qu'être gendarme, c'est être à la disposition des gens, être prêt, être humain, essayer de comprendre, de trouver des solutions, d'éviter des drames. C'est ça, être gendarme. Et aujourd'hui, ça a beaucoup changé. Les gendarmes sont à l'image de la société aujourd'hui. C'est-à-dire que de la rentabilité, de montant, ce n'est pas ça.
6: Vous voulez dire que leurs conditions de travail ont changé ?
5: Ah, complètement. Ils sont débordés. On leur colle sur le dos de plus en plus de tâches. On ne peut pas tout faire. On peut tout faire, mais pas forcément bien. Dans le temps, les gendarmes étaient accueillis par la population. Aujourd'hui, on se fait agresser. Ce n'est pas du tout pareil.
6: Donc, on rappelle quand même que le nouveau roman, ça s'appelle Les Diaboliques dans ce Or, c'est publié aux éditions Terre de l'Ouest, qui, mine de rien, est une maison d'édition de Seignos.
5: C'est un nouvel éditeur qui s'appelle Benjamin Jugiot à Seignos, qui porte une attention particulière à l'orthographe et à la syntaxe, et cet éditeur est au top niveau pour ça.
6: Moi, j'ai un petit truc à vous demander, là, quand même, Pierre, avant de se quitter. On va pas le faire à la façon commandant, mais j'aimerais bien quand même que, assez rapidement, vous me donniez le nom de la radio qui vient de vous tendre le micro ce matin.
5: C'est ici, Gascogne.
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7: Bonjour Daniel.
8: Bonjour.
7: Alors vous êtes fleuriste, vous êtes installé ici depuis pas très longtemps dans cette boutique, vous étiez un petit peu plus haut avant. Votre spécialité, c'est les fleurs.
8: Voilà, c'est ça, c'est les fleurs, le monde du végétal plus exactement.
7: Alors moi j'ai pas du tout la main verte, j'ai même réussi à tuer un cactus une fois, c'est pour dire. Mais vous allez m'apprendre à faire un bouquet de fleurs. Est-ce que c'est dur à faire un bouquet de fleurs ?
8: Oui, ça peut être difficile. Plus on a de tiges, plus c'est compliqué, oui. On va essayer de vous montrer comment on fait un bouquet. Mais bon, après, on va voir. On va voir si notre animateur préféré est doué en bouquet.
7: Mal barré, mais on essaye, allez, c'est parti. Déjà, qu'est-ce que vous avez choisi ?
8: Alors déjà, j'ai choisi des margots, des herbes un peu séchées, des gerberas, des roses, des craspédias, des asters et puis des aclepsias.
7: Ok, et donc qu'est-ce qu'on va devoir faire maintenant ?
8: Alors là, il y a 17 tiges, et bien à vous de vous lancer.
7: Moi, si ça tenait qu'à moi, je les prends, je les regroupe, je les mets à un élastique et c'est fini.
8: Il faut essayer de les assembler un peu harmonieusement quand même, hein, parce que sinon ça ne va pas être joli.
7: Ok, donc là, il faut m'aider.
8: On prend une fleur, on en prend une autre, et puis on voit si ça matche bien.
7: Donc là, admettons, je prends du blanc.
8: Ouais.
7: Le blanc, ça va bien avec le rouge, dis
8: voilà,
7: pas de bêtises.
8: C'est ça.
7: Tac, tac. Ça, je trouve ça hyper joli, il y a un petit côté jaune.
8: Un craspédia, oui, une petite boule jaune. C'est mignon jaune. Comme tout, et ça se fait sécher, c'est ça qui est sympa. Un petit peu plus haut, ton craspédia. Okay. Peut-être un petit peu d'orange.
7: C'est bien déjà.
8: Voilà, c'est pas mal. Là, on peut en remettre. Là, on en a un, mais on peut le mettre à l'opposé, par exemple. Nickel. Moi, je trouve que c'est pas mal. Hein. C'est pas mal. Bon, après, je viendrai animer la radio.
7: Quand vous voulez.
8: Ah pas de souci.
7: Ça peut être très bien aussi.
8: Alors après, qu'est-ce qu'on peut mettre ? Peut-être un petit peu de blanc pour adoucir toutes ces petites couleurs.
7: Hein. Donc ce serait plutôt de l'autre côté, du coup.
8: Voilà. Ah, mais t'es quand même délicat, je dois dire.
7: Oula,
8: très bien.
7: Si mes collègues entendent ça.
8: Si, comme ça, il y aura de la bâche pour demain matin.
7: C'est beau.
8: Et puis là, on va couper.
7: Ah, et c'est là qu'on égalise,
8: alors.
7: Avec le sécateur. Faut que ce soit tous à la même taille. Hein.
8: Voilà. Mais tu coupes tout en même temps.
7: Ah, faut couper tout en même temps.
8: Ah, ouais, parce que sinon, là, tu vas y passer la nuit, mon pauvre ami. T'as 50 clients qui t'attendent derrière.
7: Donc, bon. On l'emballe.
8: Alors, on l'emballe dans du papier.
7: Faites ça avec une simplicité.
8: Oui, un petit cornet de frites, hein, en fait. Mais avec des fleurs dedans.
7: Ouais, avec moins de frites, du coup.
8: C'est plus digeste. Et puis donc, on va faire un plaisir d'offrir. Plaisir d'offrir, merci, bon anniversaire, merci pour la petite bouffe.
7: Mes condoléances, mais bon, c'est moins drôle.
8: Ah, ça, c'est moins drôle, par contre. Voilà, eh bien, le bouquet, il est pour toi.
7: Ah bah, c'est gentil.
8: Voilà.
7: Merci beaucoup.
8: Je t'en prie.
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